0: mais déjà dans la perception de celui qui voit la chose, pour eux, c'est comme ça que nous sommes. Nous sommes dans le monde, dans le monde entier. L'Afrique est plus petite que la Groenlande, par exemple, est plus petite que les États-Unis. Et donc, vous savez, vous grandissez avec cette idée de petitesse, par exemple. Et donc, aujourd'hui, l'Afrique, le jeune Africain, nous savons que en réalité, l'Afrique est un grand continent. Nous sommes grands et nous devons penser ainsi. Donc, c'est ce qui change en réalité. C'est la perception que les gens, les nouvelles générations auront du monde et auront de la place de l'Afrique. Parce que chaque jour, on dit que l'Afrique prenne sa place, mais vous voyez l'Afrique qui est minuscule dans le Conseil des Nations. Maintenant, on met l'Afrique telle qu'elle est et nous allons prendre réellement notre place.
1: Nous allons prendre réellement notre place. Mais est-ce que, Jean-Baptiste, est-ce qu'il ne faille pas aller au-delà? Est-ce que c'est juste une question de géographie? C'est juste pour la considération de l'Africain, la considération de l'Afrique comme un grand continent? Est-ce qu'il faut juste cette question alors de corriger alors la carte?
2: Bon, je crois que la correction de la carte seule ne suffit pas pour donner la grandeur à l'Afrique. Bon, on parle de la géographie en français facile. La résolution qui a été adoptée aux Nations Unies, je crois, vendredi passé, concernant la correction de la carte, et en français facile, ça veut dire que on doit refaire la carte du monde et que les réelles superficies de chaque continent doivent être respectées. Les réelles superficies.
1: C'est bien ça.
2: Ah oui, c'est ça, en français facile. Et donc, pour peut-être répondre à notre élève qui a posé la question, je crois que les pays, la superficie des pays ne va pas changer, mais c'est la représentation de chaque continent, les continents du monde qui constituent le globe terrestre, c'est la répartition de ces continents-là qui va changer en fonction de la superficie réelle de chaque continent. Maintenant, vous me posez la question si c'est ça qui va donner la grandeur à l'Afrique. Je ne pense pas que ça soit le seul élément qui va contribuer à la grandeur de l'Afrique. Il y a plusieurs pans de la chose qu'il faut voir, notamment aujourd'hui, en termes de ressources naturelles, je crois qu'il n'y a pas de continent qui puisse égaler l'Afrique. Mais donc, aujourd'hui, on ne voit pas réellement cette place-là, en termes de ressources minières que le continent regorge, on ne voit pas cette place qui revient à l'Afrique. Et si on veut parler de aujourd'hui, depuis tous les grands leaders qui ont eu à militer pour l'indépendance de plusieurs pays africains, ils ont parlé de l'Union des États-Unis d'Afrique. Mais aujourd'hui, si nous avons des dirigeants qui ont de la vision pour le continent, je crois que la marche peut se poursuivre vers les États-Unis d'Afrique. Si chaque dirigeant de nos petits États met à côté son ego, on peut marcher vers les États-Unis d'Afrique. D'accord. Et ça va faire vraiment un grand continent qui aura peut-être 1,7 milliard d'âmes et ce serait une force, une grande force de consommation.
1: Merci beaucoup, cher confrère. On va maintenant donner la parole à nos auditeurs. Vous savez que c'est ça aussi le principe de l'émission. 90 86 35 35 91 36 63 75. Les deux numéros sur lesquels vous pouvez nous appeler et intervenir dans cette émission. Sans oublier aussi notre numéro WhatsApp 90 45 78 57. Bien avant, nous faisons un clin d'œil à nos annonceurs.
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1: Nous sommes de retour dans cette émission. Nous vous donnons maintenant la parole. 90 86 35 35 91 36 63 75. Ces deux numéros, vous pouvez nous appeler sur ces deux numéros, bien sûr, et nous envoyer aussi des messages sur notre numéro WhatsApp 90 45 78 57. Nous avons notre premier auditeur en ligne. Allô?
4: Oui, allô.
1: Bonjour.
4: Oui, bonjour, monsieur Pascal.
1: C'est monsieur?
4: C'est
1: monsieur Ni. Monsieur Ni, j'espère que vous allez bien.
4: Oui, je veux bien.
1: D'accord, allez-y.
4: Bon, je vais me poser par rapport à correct map de ce que le Togo a défendu à l'Euro.
1: Oui, oui.
4: Bon, moi, je trouve que nos objectifs ne sont pas sérieux. Est-ce que c'est ça qui est important? Moi, je préfère une petite tête bien faite qu'une grosse tête vide. Prenons l'exemple de Israël. Israël, on le cherche sur la carte, mais il se fait entendre partout. Les gens sont là en train de bousculer, qu'on doit agrandir la carte. Qu'est-ce que ça nous apporte? Au lieu de s'attaquer comment l'Afrique doit s'imposer sur le plan technologique, sur le plan agricole, tout ça là. Nous, on est là, c'est des trucs inutiles. Et je vois les gens défendre ça vraiment. Oh non, écoutez, soyons sérieux, s'il vous plaît. Merci.
1: Merci, M. Ni, pour votre intervention. Bonjour, Pascal. Bonjour, le plateau. Ma question, à vous. Ne voyez-vous pas que c'est triste pour nos intellectuels, puisque les livres pour nos enfants ne sont pas totalement adaptés pour étudier, mais on court pour faire adapter la carte du monde et togolais. C'est M. Roux hein, qui nous envoie le message 90 86 35 35 91 36 63 75. Les deux numéros sur lesquels vous pouvez réagir dans cette émission Club de la Presse, 90 86 35 35 91 36 63 75. Bonjour Pascal, voici la liste des fournitures officielles que qui nous a été envoyée par l'inspection. Comme vous en parlez aujourd'hui dans l'émission, je pense. C'est quelqu'un d'autre qui nous envoie, bien sûr, la liste de fournitures. Hein? La liste de fournitures 90, 86, 35, 35, 91, 36, 63, 75. Les deux numéros sur lesquels vous pouvez réagir dans cette émission. Alors, on revient en plateau pour faire un dernier tour de table. Oui, Jean-Baptiste, vous avez écouté les uns les autres se prononcer, bien sûr, votre réaction.
2: Oui, concernant l'auditeur qui parle de l'inadéquation de certains livres, de certains manuels scolaires avec ce qui est utilisé, je crois que ce problème, nous l'avons déjà effleuré. Cela émane peut-être, je ne sais pas si c'est un problème au niveau de certains établissements, où les enseignants quand même proposent d'autres manuels aux apprenants alors que le ministère a sorti un arrêté concernant la liste de ces fournitures qu'il faut quand même utiliser dans les salles de classe. Et cela doit être vraiment corrigé si cela est dans l'habitude de certains enseignants, parce que le problème relève des enseignants, parce que ce sont eux qui disent aux apprenants que tel livre, vous ne devez pas l'acheter, alors que les parents ont eu quand même à consentir d'énormes efforts pendant les vacances pour s'acheter ces manuels. Donc il faut corriger cela, sinon ce n'est pas bien pour l'image de l'éducation que nous voulons avoir dans notre pays. Concernant la carte du monde, je crois que il est bien vrai que ce n'est pas l'important, mais c'est aussi la préoccupation importante des Togolais, mais c'est quand même un pas diplomatique que notre pays a posé et nous ne devons pas le minimiser. Quoique nous avons beaucoup de problèmes dans notre pays à l'interne, sur le plan politique, économique et social, on a beaucoup de défis à relever. Mais je crois que ce pas qui a été posé à l'international mérite d'être salué.
5: D'accord. Oui. Je pense que quand nous disons que les livres ne sont pas adaptés, il faudrait un peu nuancer. C'est-à-dire que tout bouquin est important pour un apprenant. Maintenant, nous sommes dans un système d'approche ACP. Et donc, les livres qui doivent être utilisés par les apprenants doivent forcément inclure l'APC dans son essence. Et donc, je crois que c'est de ça il s'agit. Parce que depuis toujours, il y a des livres qu'on utilise déjà dans les classes
6: Et maintenant que vous êtes dans le système APC, il faut forcément que ces livres-là soient adaptés au système APC. Je pense que c'est de ça il s'agit. Et de l'autre côté, quand on parle de correcte des maps, je pense que, vous savez, quand vous prenez un pays, tout de suite, on dit ce petit pays-là. Et donc, dans le subconscient de l'humain, c'est que la grandeur et la puissance du pays aussi fait partie de sa taille. Et donc, je crois que les gens ont toujours eu à l'idée que l'Afrique est un petit continent sur la carte. Et donc, quand on parle de la géopolitique, on ne doit pas considérer ce continent. La preuve, regardez, au niveau du Conseil des Nations Unies, y a aucun pays africain n'est permanent. Alors, parce qu'on considère que c'est un petit continent où il n'y a pas tellement d'enjeux. C'est dans les consciences humaines.
1: D'accord. Pascal ?
2: Oui, j'ai écouté avec attention la comparaison entre Israël et l'Afrique. Israël est né en 1948. L'Afrique est là depuis la nuit des temps. Et les deux territoires n'ont pas les mêmes histoires. Israël fonctionne comme une base militaire américaine. L'Afrique a été un territoire esclavagisé, colonisé, néocolonisé et en allant. Alors, dans cette démarche de décolonisation mentale, économie, tout ça là, de ce continent, tous les coups qui peuvent faire aboutir la lutte sont utiles. Et parmi ces coups, grands coups d'ailleurs, c'est ce que le Togo vient d'opérer. C'est-à-dire redessiner correctement la carte du monde en donnant à l'Afrique sa place réelle et ses dimensions réelles sur le planisphère. Je pense que c'est un grand coup qui participe largement à cette lutte de souveraineté que le continent africain s'est donné corps et âme depuis un certain temps. Des gens ont perdu des vies dans ça. Et la marche continue toujours vers cette souveraineté. Donc, c'est très utile ce qui est fait. C'est très utile. Quoi qu'on dise, c'est très utile. Et nous osons croire qu'avec ça, ça dit, c'est la diplomatie est un élément central dans le rayonnement d'un territoire sur l'échiquier mondial. D'accord. Donc, ça là, on ne peut pas le minimiser.
1: D'accord. Merci. Oui, Germain.
0: En fait, nous sommes face à une équation délicate et en tout cas faire abstraction des préoccupations politiques et dire peut-être avec sincérité ou impartialité les retombées ou les actions réelles de succès, que ce soit diplomatique et économique. Et donc, lorsque nous aurons finalement arrivé à résoudre cette équation, je crois que nous en sortirons très grands.
1: Merci beaucoup à vous, chers confrères. On termine avec ce message, cette préoccupation de cet auditeur. Bonjour Pascal, tu sais qu'on a lancé le concours pour l'entrée au collège scientifique et à 7 jours de la rentrée, les résultats ne sont pas encore sortis ou proclamés. J'ai un neveu qui a eu pris part et c'est toujours l'attente pour ses parents. Le ministre de l'Éducation nationale a traîné dans l'organisation lors de ce concours. Comment peut-on organiser un concours le 1er septembre alors que la rentrée est fixée au 14? C'est bien Edmond qui nous envoie le message. Ce confrère, merci d'être passé dans cette émission. C'est sur ce message, bien sûr, que nous mettons un point final à cette émission. Jean-Baptiste Atissou, merci d'être passé dans cette émission. Eric Pakoudjo-Johnson, merci d'être passé. Pascal Soklou, merci d'être passé. Germain Doubidi, merci d'être passé dans cette émission. Merci à vous tous qui nous avez suivis, vous qui nous avez appelés aussi pour vos diverses contributions à ce débat. Merci à vous. Merci à Thomas était aussi de la TV qui a assuré la mise en onde. Jérôme Akouta, assisté de Mariam, était au niveau de la mise en ligne. Je suis Pascal Lessou. Moi, je vous retrouve demain. Au revoir.

0: Bonjour à tous, ravi de vous retrouver pour revivre ensemble les temps forts de l'heure des citoyens. Samedi dernier, on parlait au Sénégal de cet accord technique entre le gouvernement et le Fonds monétaire international pour un nouveau programme économique et financier. On parle de 2,2 milliards de dollars, soit plus de 1200 milliards de francs CFA. Cela intervient dans un contexte économique difficile au Sénégal. On en parlait avec le docteur Souleymane Keita, économiste, enseignant en sciences économiques et de gestion à l'université Cheikh Anta Diop de Dakar. On était également avec Paté Mbodge, analyste politique.
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0: Docteur Souleymane Keita, on va ouvrir la discussion par vous en français facile, hein, que comprendre déjà par accord technique entre l'État du Sénégal et le FMI portant sur un nouveau programme économique et financier de 2,2 milliards de dollars, soit un peu plus de 1200 milliards de francs CFA. Que comprendre concrètement par là, facilement?
2: Bon, facilement, il faut comprendre un accord technique comme étant un accord qui permettra actuellement à l'État du Sénégal d'essayer en tout cas de réduire un peu la charge de la dette. Vous avez rappelé que les nouvelles autorités ont hérité d'une situation qui les permet pas justement d'avoir des marges de manœuvre. J'ai pas besoin de vous rappeler que le niveau de la dette aujourd'hui fait 132%, n'est-ce pas, de la richesse créée. Ce qui est un niveau insoutenable, n'est-ce pas, compte tenu, n'est-ce pas, du fait que plus de 75%, n'est-ce pas, des recettes de l'État du Sénégal sont englouties, n'est-ce pas, uniquement dans les intérêts de la dette. Donc aujourd'hui, toutes les agences de notation n'ont fait que dégrader, n'est-ce pas, les notes du Sénégal. Ce qui fait que actuellement, l'État du Sénégal a du mal à lever les fonds sur le marché international. Et sur le marché régional, l'État emprunte à des taux usuriers, je vais dire à 8 et quelques pourcents de taux d'intérêt. Ce qui est relativement très très lourd pour l'État du Sénégal. Donc, cet accord-là, justement, permet, ils ont appelé ce qu'on appelle aujourd'hui un traitement technique, mais nous appelons ça restructuration, je reviendrai sur ça. Donc, permet effectivement aujourd'hui à l'État du Sénégal d'avoir un bouffet d'oxygène, lui permettant, n'est-ce pas, d'avoir ça ne résout pas le problème, mais en tout cas, d'avoir un bouffet d'oxygène, pour lui permettre d'avoir une visibilité, n'est-ce pas, sur le marché international. Et cette visibilité-là permettait à d'autres investisseurs ou à d'autres partenaires techniques et financiers de faire confiance à l'économie du Sénégal pour le permettre, n'est-ce pas, d'injecter, en tout cas, d'aider l'État du Sénégal. À titre de, je fais un rappel aujourd'hui que cet accord porte sur 2,2 milliards, ce qui fait 1200 et quelques milliards, 1235 milliards de francs CFA, et qui est étalé, attention, sur 3 ans. Et chaque année, l'État du Sénégal persévère. Toutefois, les accords vont être validés par le conseil d'administration et la direction générale, qui va probablement prendre 2 mois, 3 mois. Et si l'État du Sénégal devrait normalement recevoir 400 et quelques milliards chaque année. Ce qui fait que les besoins de financement du Sénégal seulement cette année s'élèvent à 6000 milliards. 400 et quelques milliards, ça ne fait que 5%, n'est-ce pas, des besoins de financement. Donc ça veut dire que ça ne peut même pas couvrir la moitié des besoins de financement. Mais ça serait un bouffet d'oxygène pour permettre effectivement de desserrer effectivement les taux qui servent effectivement sur le coût de l'économie du Sénégal.
0: Docteur Souleymane Keita, est-ce que ces fonds seront ressentis dans le quotidien du citoyen dans un contexte économique marqué quand même par la cherté de la vie? On entend beaucoup de chiffres, 1200 milliards de francs CFA. D'un autre côté, vous nous dites justement que ces fonds ne pourront pas couvrir bien évidemment les besoins de l'État. Alors concrètement, est-ce que cela pourrait se ressentir dans le quotidien du citoyen?
2: Oui, sinon, parce que le problème fondamental, que, comme je vous ai dit tout à l'heure, c'est l'information. Je vous ai dit le 1200 milliards que le FMI va accorder à l'économie du Sénégal, c'est sur 3 ans. C'est un programme sur 3 ans. Première chose, première précision. Et chaque année, l'économie du Sénégal ne percevra que 432 milliards de francs CFA si on convertit justement le dollar. Donc, ça veut dire que chaque année, c'est 432 milliards. Ce qui ne fait que 5% des besoins de financement de l'économie du Sénégal, c'est quasiment insuffisant. Maintenant, vous avez posé une problématique extrêmement importante. Qu'est-ce que le panier de la ménagère? Qu'est-ce que le ménage va avoir? Maintenant, c'est tout ce qui fait qu'aujourd'hui, la problématique aujourd'hui de la question de la dette du Sénégal. Ça veut dire quoi? Quelles sont les conditions dans lesquelles l'État du Sénégal aura accepté effectivement pour pouvoir avoir un accord avec le FMI. Est-ce que le FMI sera l'administrateur du CRI, n'est-ce pas, de l'école médicienne en ce moment? C'est à elle, n'est-ce pas, de définir les contours, n'est-ce pas, du financement de nos économies. Parce que c'est ça qui pose actuellement problème à l'école, au Sénégal, et que le débat est soulevé. La problématique fondamentale, c'est quoi? C'est de savoir, est-ce que ces 2,2 milliards de dollars, ça, ce qui fait 1200 milliards sur 3 ans, dans quelles conditions, justement, l'État du Sénégal a négocié avec le FMI? Parce que, attention, si le FMI est administrateur de crédit, la facture risque d'être salée. Pourquoi? Je m'explique. En ce moment, ça nous rappelle un peu les programmes d'ajustement structurel, où ce qu'on appelle, c'est des mesures d'austérité que l'État va devoir appliquer, parce que le FMI est garant, n'est-ce pas, du remboursement, n'est-ce pas, de ses prêts auprès, n'est-ce pas, de l'ensemble de ses créanciers. Du coup, la situation, ça serait quoi? C'est la vérité des prix, c'est la suppression des subventions, c'est la privatisation des entreprises publiques, et que sais-je encore. Maintenant, le panier de l'aménager, cet argent-là, c'est pas forcément qu'il y aura une amélioration directe, automatique, mais tout dépend, n'est-ce pas, des conditions dans lesquelles, justement, l'État du Sénégal a eu à négocier avec ce qu'on appelle son partenaire technique et financier. Maintenant, c'est vrai qu'aujourd'hui, la charge de la dette va commencer à baisser, et l'État aura un bouffet d'oxygène pour pouvoir, je dis un bouffet d'oxygène parce que c'est pas suffisant, pour pouvoir faire face à un certain nombre de dépenses. Maintenant, si cela s'ajoute également à d'autres conditionnalités, on a ce qu'on appelle double peine. Ça veut dire qu'aujourd'hui, on nous a donné de l'argent, et que la situation a continué maintenant, va continuer à s'empirer. Maintenant, espérons que justement, que les conditionnalités ne seront pas aussi compliquées que l'on craint actuellement. Parce que, par le passé, nous avons vu le programme d'ajustement structurel. Par le passé, nous avons vu récemment, 2022-2023, la situation, n'est-ce pas, de la Zambie, qui était justement en défaut de paiement, et que les thérapies qui ont été apportées ont donné des résultats catastrophiques, et c'est ce qu'ils ont appelé le traitement de la dette. Donc c'est ce que la plupart de nos camarades comme moi, nos collègues comme moi, nous créons que donc pour ne pas que nous subissions.
0: Patembodge, vous nous avez rejoint, merci à vous, bonjour, bienvenue. Je rappelle encore, vous êtes analyste politique. Le PASTEF, parti majoritaire au Parlement, demande au gouvernement de clarifier les contours de cet accord avec le Fonds monétaire international. Est-ce qu'il faut s'attendre à voir le ministère de l'économie, par exemple, apporter des détails sur tout cela?
3: Vous savez, quand on était au pouvoir, c'est-à-dire quand on était à l'exécutif, on s'est conformé à une situation donnée. On a aidé à aiguiser, d'ailleurs, entre 2021 et 2024. À partir de 2024, contre toute logique, on s'est mis à vociférer autour d'une dette cachée qui était dans le tiroir. Et on a été un problème qui aujourd'hui est en train de se solutionner sans nous, et nous voulons aussi être la solution. Au fond, ce qu'on demande n'est rien d'autre que de chercher encore à prolonger une crise au sommet de l'État entre un président et un ancien premier ministre, aujourd'hui à l'Assemblée. Le problème, il est très simple. L'accord n'enrichit pas, ne développe pas. Le FMI ne développe pas. Standards & Poor's ne développent pas. Au contraire, ils font pression sur les États pour qu'ils ne se développent pas. Ça, c'est le premier point qu'il faut qu'on adopte si on veut discuter. Les institutions internes, la France a une dette 10 fois plus importante que celle du Sénégal. Vous n'en entendrez jamais parler, vous n'entendrez jamais les agences de notation intervenir. Donc, ne nous parlez pas du Mozambique, de l'Angola, de la Zambie ou du Sénégal. Ce qui se fait, c'est-à-dire avec l'accord du FMI, c'est de permettre d'avoir du crédit à des conditions plus douces. Plus douces, ça veut dire à des intérêts moins exorbitants et sur un temps assez long. Ce qu'on n'a pas pu faire, et ce n'est pas nouveau, depuis Macky Sall, le Sénégal vit sans le FMI. Aujourd'hui, dans la situation que nous vivons, l'aval du FMI est nécessaire, c'est comme dans certains grands projets. L'aval de l'État est nécessaire, mais n'est pas essentiel. Quand quelqu'un veut construire un pont ou un hôpital, véritablement, si l'État dit non, c'est que cet État-là n'est pas très intelligent. Il faut que nous arrêtions de discuter autour de rapports de force c'est l'économie. Cette économie que les Africains essaient de maintenir à bout de bras et que de l'autre côté, on fait tout pour les noyer. Je pense que c'est à ce niveau-là qu'il faut comprendre l'enjeu. Plus que le FMI ne va pas donner 1230 milliards, c'est étalé sur 3 ans. Sur 3 ans, c'est rien. Depuis 1987, Abdou Diouf demande un plan Marshall qu'on nous refuse. Or, au lendemain de la guerre, quand on s'est rendu compte que l'Occident ne pourrait pas, que les États-Unis ne pourraient pas survivre sans l'Occident, on a développé tout pour l'Occident. Je pense que c'est autour de ces discussions-là qu'il faudrait essayer d'apporter quelque chose d'utile à l'Afrique. Le FMI ne développera pas l'Afrique. La Banque mondiale ne développera pas l'Afrique. Le Standard & Poor's ne se prononcera jamais sur la France. Standard & Poor's se prononce sur l'Afrique et se prononce sur les moments de négociation pour un aval. C'est un aval, c'est pas un enrichissement ce qu'on fait avec le FMI.
0: Alors, sur la préoccupation du parti majoritaire au Parlement, le PASTEF, de clarifier les contours de la dette, est-ce que cela ne va pas permettre quand même d'éviter, hein, sinon de ne pas se retrouver avec une nouvelle dette mal gérée, comme avec l'affaire de la fameuse dette cachée?
3: Il n'y a plus de dette mal gérée. Vous savez, le problème, il est très simple. Vous savez, ce qu'on nous disait quand on faisait la sociologie de l'économie, c'est de considérer d'abord l'économie comme un rapport de force. C'est un rapport de force qui s'établit entre un bailleur ou un donneur, un consommateur et un vendeur, des trucs comme ça. Il y a un problème de rapport de force qui se fait. Quand aujourd'hui, les gens nous disent, est-ce qu'il faut, c'est un rééchelonnement, ou bien c'est un, c'est quoi au niveau de la dette? Mais Sonko le sait. Sonko sait absolument. On a dit dès le départ qu'il s'agit d'un rééchelonnement de la dette. Il a dit, Premier ministre, je ne suis pas d'accord. Aujourd'hui, la situation était, qu'est-ce qu'il faut faire? Rééchelonner ou bien laisser mourir les Sénégalais? Et il y a l'autre invité qui parlait un peu du panier de la ménagère. Mais ce panier de la ménagère, si le coût du transport augmente, si le coût parce que le coût de l'essence aura augmenté, ben, si le transporteur passe, si le transport à Dakar, de Dakar au parcelle passe de 150 à 200, bon, c'est-à-dire que la vérité des prix, la vérité des prix, ça on nous la chante depuis Abdou Diouf, ça on nous la chante depuis Macky Sall, on nous dit toujours la vérité des prix, mais ça ne s'exerce que chez nous. Est-ce qu'il est possible aujourd'hui, en ayant reçu un accord hors CFA avec le FMI, de gérer une situation et de faire en sorte que les populations ressentent moins les effets de la crise? Cette crise, vous savez, elle est autour de nous. Cette crise, vous savez, il y a un État qu'on appelle les États-Unis, il y a un État qu'on appelle la Russie, il y a un État qu'on appelle Israël, qui sont en train de bouleverser le monde depuis 10 ou 15 ans, et personne ne fait rien pour résoudre le problème de la Crimée, pour résoudre le problème de l'Afghanistan, pour résoudre le problème du Liban, pour résoudre le problème des Palestiniens, pour résoudre le problème du Venezuela. Aujourd'hui, il est question d'aller occuper certainement le Panama, le canal du Panama. Bon, véritablement, nous sommes dans une période d'agité, au sens où nous le comprenons en sociologie, en tout cas. Et ces agités, personne ne réagit à ce qu'ils font. Personne ne réagit à ce que fait Trump. Personne ne réagit à ce que fait Israël. Personne ne réagit à ce que fait Poutine. Et tout le monde veut maintenant savoir s'il faut prendre le taxi à 5000 francs collectifs pour aller à Dakar et dire pourquoi l'État accepte que le transport Ndiaye soit 250 francs alors que les gens ne peuvent créer que 100 francs. Véritablement, nous sommes en train de tourner en rond dans une période assez chaude, dans une période que dans tous les cas, les gens avaient prévu depuis 1980 qu'il serait très chaud, pas seulement au sens physique, mais au sens moral. Nous sommes dans ces eaux-là. Peut-être que nous sortirons de ces eaux-là pour avoir des Kennedy, pour avoir des Nyerere, pour avoir des Sénékounché et poser les problèmes qu'il faut pour le développement général de l'humanité.
0: Docteur Souleymane Keïta, beaucoup se demandent, ça sera quoi la contrepartie? Vous l'avez évoqué un peu plus tôt. Selon vous, ça sera quoi la contrepartie?
2: Ok, merci. En fait, je voulais peut-être donner deux petits éléments de réponse au doyen Paté qui parlait justement de FMI et de la Banque mondiale. En fait, je voulais préciser quelque chose. En fait, tout le monde sait, il est admis que le FMI et la Banque mondiale ne développeront jamais un pays. C'est pas des institutions qui ont pour vocation de développer un pays. En fait, il est dit, il est défini de façon très claire, c'est les institutions qui viennent accompagner le processus, soit de développement, le processus d'industrialisation de nos pays. Et à dessein, hein, les agences également de notation ne sont pas là, justement, pour parler uniquement que de la dette. Et puis, je rappelle que les agences de notation, c'est nous, État, qui les sollicitons pour pouvoir essayer de voir la situation, n'est-ce pas, de notre économie, pour pouvoir nous permettre de, disons, de lever des fonds sur le marché international. En fait, c'est des structures qui ont été mises en place. C'est vrai, il a raison. Parce qu'il faut que je donne cette précision, et qui sont étroitement ce qu'on appelle de veille pour permettre à des investisseurs nationaux et internationaux qui veulent investir dans d'autres pays pour avoir de la visibilité sur ces pays-là. C'est vrai que maintenant, aujourd'hui, ça, même la France, la France a eu une notation négative, n'est-ce pas, sur le niveau de sa dette. Parce que c'est des institutions, en fait, c'est des normes internationales qui sont mises en place pour permettre de voir effectivement la sensibilité, n'est-ce pas, de la situation de votre dette sur le marché international. C'est ce qui vous permet de lever des fonds. C'est vrai que maintenant, ces pays-là, le niveau de la dette, je fais partie des économistes qui pensent qu'aujourd'hui, un pays peut s'endetter jusqu'à la hauteur de 200% de sa dette, de son PIB. Aujourd'hui, quand vous regardez le Japon, aujourd'hui est à 200 et quelques pourcents du niveau de sa dette. C'est là on parle de la viabilité, n'est-ce pas, de la dette. Si vous vous endettez, mais ça, c'est à titre d'exemple, si vous vous endettez pour 200 milliards, pour avoir un projet productif qui vous rapporte 800 milliards, il est important que vous vous endettez pour pouvoir regarder ça. Maintenant, le problème, maintenant, la viabilité de la dette se pose, n'est-ce pas, dans les économies sous-développées. Je ne parle pas forcément du Sénégal, où on s'endette pour 800 milliards, et dans les 800 milliards, on prend 700 et quelques milliards, on met dans les programmes sociaux, on ne peut pas être en mesure de rembourser. Mais ça aussi, c'est normal, parce que la vocation de la plupart de nos pays, c'est des pays, n'est-ce pas, à vocation, où c'est des politiques sociales qui sont les règles, qui est la règle. Donc, les politiques économiques, aujourd'hui, sont à l'antipode, n'est-ce pas, de certains nombres de pratiques. Ça, je voulais faire cette précision, pour que, quand même, que ça soit clair, peut-être pour beaucoup de personnes aujourd'hui qui cherchent que ces institutions, c'est ce qu'on appelle, nous, dans notre jargon, c'est des mal nécessaires. On peut se passer de ces institutions-là. Il a raison. Ok, mais ils ont le programme actuellement mondial, c'est-à-dire les investisseurs internationaux ont fait de telle sorte que maintenant, pour pouvoir revenir dans vos pays, ils ont besoin, n'est-ce pas, d'avoir de ces informations pour voir à quel niveau ils peuvent investir, n'est-ce pas, dans votre pays. Et puis maintenant, pour vous prêter, mais regardez, allez-y sur le marché des rebonds. Mais c'est parce qu'on est depuis quelque temps avec la situation de la dette, nous ne sommes pas allés. Là où nous empruntons de l'argent à des taux de 8-17%, mais un pays comme l'Allemagne, il obtient un taux négatif. C'est-à-dire le marché le pousse à aller s'endetter, mais il refuse. Voilà la situation, n'est-ce pas, la raison des agences de notation. Maintenant, doyen Paté, lorsqu'il parle maintenant de la contrepartie qu'on le sait, c'est vrai. C'est de ça justement que moi je parle. Je dis aujourd'hui, lorsque nous avons, on va maintenant vers ces institutions-là. Le problème fondamental, l'OMP était là pendant les programmes d'ajustement structurel. Lorsqu'on est parti avec le FMI dans les programmes d'ajustement structurel, la conséquence était désastreuse pour l'économie africaine. Pourquoi? Parce qu'ils ont demandé effectivement une compression, n'est-ce pas? C'était ce qu'on appelle l'austérité. Ils ont mis en place un programme qui nous permet, n'est-ce pas, de baisser les charges de l'État et que donc l'État avait besoin, n'est-ce pas, de faire des investissements énormes pour créer effectivement de l'emploi, pour créer de nouvelles universités, pour créer effectivement de nouvelles entreprises. Donc ça, c'était quasiment impossible. Parce que si vous vous empruntez et que le FMI vous met, n'est-ce pas, dans ses programmes d'austérité, il y a des investissements que vous ne pouvez plus faire parce que le FMI contrôle chaque 100 francs qui vient dans vos pays. Donc c'est de là que je parle. C'est-à-dire qu'aujourd'hui, quand on parle de conditionnalité, c'est de ces conditionnalités dont je parle. C'est-à-dire qu'aujourd'hui, si vous êtes admis, le FMI devient administrateur de vos crédits, tout montant qui revient dans votre pays, il contrôle est-ce que l'investissement là est rentable.

pas aujourd'hui se remettre sur nous. Maintenant, moi, ma préoccupation actuellement, par rapport à ce débat qui est agité, ne se situe même pas par rapport à tout ça également. Maintenant, vous savez,

0: au niveau de dépenses. C'est pourquoi j'ai dit, pour gérer votre niveau de dépenses, il va falloir maintenant que vous ne constituez pas une nouvelle dépense qui va constituer ce qu'on appelle une nouvelle charge pour vous. Donc, par conséquent, certaines dépenses non essentielles, il faut les enlever. Voilà ce que le FMI dit. Vous avez compris? Maintenant, il faut aussi créer de nouvelles recettes qui vous permettent, n'est-ce pas, de ne pas reconstituer également de nouvelles dépenses. Voilà ces deux niveaux. Maintenant, je ne peux pas vous dire actuellement que quels sont les secteurs qui vont pouvoir subir de coupes, mais forcément, il y aura ce qu'on appelle de la suppression de certains types de subventions pour pouvoir respecter juste les conditionnalités, n'est-ce pas, imposées, n'est-ce pas, par le FMI. C'est ça la règle. Et dès ça a été dit en substance, quand vous regardez le communiqué conjoint, enfin pas le communiqué, en tout cas le communiqué du FMI, il a été expressément dit que donc que l'État va se mettre en rapport avec ses partenaires, la Banque mondiale et la BAD, pour discuter les conditions, n'est-ce pas, de l'allègement, n'est-ce pas, de la dette. Donc ça veut dire quoi les conditions? C'est-à-dire que c'est clair, on connaît les conditions de toute façon de ces institutions-là. On vous prête pour que vous puissiez investir dans des secteurs porteurs de développement, secteurs, mais n'a pas dans les secteurs sociaux de base.
1: On va faire un dernier tour de table avant de se quitter. Pate Mbodge, comment faire de sorte que l'économie sénégalaise retrouve une meilleure santé? Le docteur Keita a cité beaucoup de mécanismes à utiliser au niveau économique et tout. Alors selon vous, comment faire de sorte que l'économie sénégalaise retrouve une meilleure santé, Pate Mbodge?
2: Vous savez, l'arme principale du Sénégal, c'est ça. La force du Sénégal, c'est sa démocratie, c'est sa stabilité. Véritablement, les FMI ne prêtent pas. Les FMI veillent à ce que il n'y ait pas trop d'endettement. Mais regardons, prenons deux exemples très simples. Nous sommes en train de crier sur un scandale qui est le riz de la vallée. Il est en train de ne plus nourrir son homme aux gens de la vallée. Nous sommes en train de crier autour de l'oignon. Au fond, notre crise, c'est une crise de démocratie, c'est une crise de liberté. Nous avons du riz, nous avons de l'oignon. Fermons nos portes pendant 3 ou 4 ans à toute importation et consommons ce que nous voulons. Et je pense qu'on trouvera la solution. Maintenant, vouloir changer ça de chevaux par une Lexus et dire que la vie est chère, vraiment, véritablement, c'est amuser un peu la galerie. Et nous sommes dans cette situation-là, au nom de parasites. Qui est l'État, qui prend de l'argent en notre nom, dont la destination nous est inconnue. Aujourd'hui, par exemple, on vous dit que les États-Unis vont enquêter parce qu'ils ont envoyé de l'argent que certains se sont partagés. Bon, vous comprenez un peu. Si on s'endette pour enrichir des particuliers à la tête de l'État, si on s'endette pour enrichir des particuliers qui sont des piliers de l'État, on ne peut pas dire que c'est le FMI qui en est la cause.
1: On va terminer par vous, Dr Souleymane Keita. La même question pour vous également.
0: Mais je partage à 100% le point de vue du doyen en disant justement, il a parlé, il a fait allusion au riz de la vallée et certain nombre de choses. Et c'est ça justement que nous préconisons. Vous savez, en fait, même au-delà même du FMI, il faut que nous produisions ce que l'on consomme et l'on consomme ce que l'on produit. Vous savez, rien que dans l'importation du riz, on est autour de 1 200 et quelques milliards. L'importation d'oignons, c'est à peu près dans la même chose. N'importe de l'oignon, pendant qu'il y a de l'oignon qui est produit ici, la pomme de terre, ainsi de suite. Il faut qu'on aille vers ce qu'on appelle la production locale pour permettre effectivement de nous passer justement de ces institutions. Vous ne pouvez pas importer des biens et que vous ne subissez pas ce qu'on appelle le plein fouet, le soubresaut, n'est-ce pas, de l'augmentation des prix. Et c'est ce qui tue nos économies. L'essentiel, la quasi-totalité de nos denrées de première nécessité aujourd'hui qui sont subventionnées, c'est des produits qui sont importés et pour lesquels on a la possibilité de produire sur place. Et la raison, c'est

Nous sommes bien sûr au mercredi 9 septembre 2026, 252e jour de l'année du calendrier grégorien. Il sonne 6h passées de 30 minutes ici sur la radio Canal FM, émettant depuis l'immeuble de Campos, ici dans le quartier Anoukopé, qui se sent derrière la vitrine au microphone. Je me nomme David Agboati des Vieux Béton. Aujourd'hui donc la journée internationale pour la protection de l'éducation contre les attaques et également la journée mondiale de sensibilisation au syndrome d'alcoolisation fœtale. La journée internationale du Sudoku, c'est également cette journée, triple journée internationale qui a toi de choisir comment fêter laquelle des journées te concerne le plus. Merci d'être câblé sur la nouvelle génération. Ayez la foi, c'est ce qu'on vous demande tout simplement ce matin, parce que quand vous avez la foi, tout est possible.

0: Ayez la foi, tout simplement, ce matin. Beaucoup de personnes peuvent penser à la Bible parce que c'est un message extrait justement de la Bible. Il faut avoir la foi. Quand vous avez la foi, tout est possible. Mais nous pouvons élargir justement l'explication de cette expression. Ayez tout simplement la foi. Ayez confiance en vous-même. Croyez en ce que vous entreprenez et puis vous allez réussir dans la vie. 6h déjà passé de 35 minutes sur la nouvelle génération. Très bon réveil à tout un chacun de vous. Vous qui vous prénommez Alain aujourd'hui, c'est très spécial pour vous. Hein.
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0: Le prénom Alain possède des origines celtiques et bretonnes, tout en étant lié au nom du peuple nomade des Alains. Alors, origines celtiques et bretonnes, il dérive du breton Alan, issu lui-même du latin médiéval Alanus. Voilà, en celtique, il est traditionnellement rattaché au sens de beau et calme. Histoire de vous dire comme quoi les Alains, ils sont des personnes très beaux, puis des personnes très belles également. Voilà, calme. L'harmonie détecte justement un de leurs traits de caractère. Origine historique, peuple des Alains, le nom peut aussi provenir de la tribu guerrière iranienne des Alains. Voilà, des cavaliers nomades du Caucase, qui ont traversé l'Europe au moment des grandes invasions. Ouais, leur caractère, c'est ce qui nous intéresse beaucoup ce matin. Ce sont des gens qui sont très calmes. Oui, Alain évoque l'harmonie, la noblesse, ainsi qu'un équilibre entre force et douceur. Alain, donc, c'est votre prénom aujourd'hui. Nous vous souhaitons bon anniversaire. Bon anniversaire à Alain qui nous suit du côté d'Adéticopé. Alain, bonjour à toi et très bon réveil à toute ta famille. Voilà, aujourd'hui également, c'est l'anniversaire de Monsieur Gagban Tchévi, le gérant de la pharmacie du CMS d'Adamavo, qui souffle donc une bougie de plus ce 9 septembre. Monsieur Gagban Tchévi, vous êtes gérant à la pharmacie du CMS d'Adamavo. Passez tout simplement une excellente journée. Dédicace spéciale aussi à une très chère personne, voilà. Dédicace spéciale à Madame Mensa Ayabavi, elle est coiffeuse à Tokwe Badago, très proche de nous ici, hein. Madame Mensa Ayabavi, vous êtes coiffeuse à Tokwe Badago aujourd'hui, spéciale, très spéciale dans votre vie. Passez tout simplement une excellente journée. Nous n'oublions pas également la petite Lorena, la fille de Ayabavi aussi, qui souffle une bougie de plus. Ouais, elle est bien née au même jour que sa maman. C'est la fête double dans leur vie aujourd'hui. Et donc, excellente journée à tous ceux qui nous suivent sur la 93.5. Bonne journée aussi à Madame Sylvestre Pierrette Sabali. Dites Maman Sabali, commerçante à Beaudrafo, à côté de la mairie, Lac 3 aujourd'hui. Donc, c'est un jour spécial dans votre vie. Passez tout simplement une excellente journée.

Excellente journée à monsieur Alain Seounou à Nikona Kwe également qui souffle une bougie de plus ce matin. Monsieur Alain Seounou, vous êtes à Nikona Kwe. Excellente journée à vous. Nous n'allons pas oublier monsieur Bénissant Tévi Gauthier, directeur de l'école à Blogan, mais vous soufflez une bougie de plus également. Passez une excellente journée à l'écoute de la radio Canal FM. Il sonne 6 heures, passé de 40 minutes. Suivez à présent l'astrologie de ce matin.

0: Mesdames et messieurs, bienvenue. Si vous nous rejoignez, l'astrologie de ce jour, nous débutons justement avec les béliers. Les béliers, vous êtes nés entre le 21 mars et le 19 avril. Amis béliers, votre créativité est votre moteur le plus évident. Osez montrer, publier, partager, même si tout n'est pas parfait. Mais sur le plan spirituel, la constance paie. Pas besoin d'expériences spectaculaires, juste une pratique qui vous recentre. L'apprentissage, la communication et l'expression progressent lentement, mais sûrement. Hein, vous construisez une confiance plus mature, plus alignée. Ah, vous pouvez justement miser sur un jeu de hasard aujourd'hui pour voir si vous pouvez gagner. Mais avancez avec constance, privilégiez la profondeur et célébrez les petites victoires. Votre chiffre porte-bonheur 55, la couleur du jour pour vous, c'est la couleur écarlate. Et puis le meilleur moment, c'est 12h. Les taureaux sont nés entre le 20 avril et le 20 mai. Intérieurement, ça c'est clair. La dimension spirituelle est très porteuse pour vous, comme si vous retrouviez une vérité simple sur vous-même. La créativité suit, à condition de lui donner une forme concrète, c'est-à-dire écrire, fabriquer et organiser. L'apprentissage est stable chez vous, mais la communication demande de la patience. Dites moins, dites mieux et assumez vos silences quand ils vous protègent. Votre chiffre porte-bonheur, 85, la couleur du jour pour vous, c'est la couleur qui vire sur le diamant. Et puis le meilleur moment, c'est minuit. Nous continuons avec les Gémeaux, ceux qui sont nés entre le 21 mai et le 21 juin. Votre boussole intérieure s'affine. L'intuition est forte et vous aide à choisir ce qui a vraiment du sens, au-delà des opportunités passagères. La créativité, elle, demande de la persévérance. Même sans illumination, vous progressez en produisant un peu chaque jour. Apprentissage et communication restent fluides. Vous savez transmettre sans vous disperser. Voilà, vous savez justement transmettre sans vous disperser. Et donc, notez chaque soir une action délibérée qui a reflété vos valeurs, même minuscules. Votre chiffre porte-bonheur, 34, la couleur du jour. Pour vous, c'est le rouge. Le meilleur moment, c'est 15h. Les cancers sont nés entre le 22 juin et le 22 juillet. Amis cancers, vous entrez dans une semaine fertile intérieurement. Créativité au sommet, intuition affûtée et une parole qui porte. C'est le moment de transformer une émotion en œuvre, une idée en projet, un ressenti en message clair. Le soleil soutient votre capacité à assumer votre choix. La progression vient surtout de la régularité. Peu importe l'inspiration, comptez sur le rythme. Ouais, bloquez deux créneaux, création, écriture et partagez une idée avec une personne de confiance. Votre chiffre porte-bonheur, 48, la couleur du jour pour vous, c'est le pourpre. Et le meilleur moment, c'est 12h. Les lions sont nés entre le 23 juillet et le 22 août. Amis lions, vous vous exprimez avec impact. Les mots tombent juste et vous pouvez laisser une empreinte constructive dans une discussion importante. Apprendre et créer ce fond sans effort dramatique. Mais vous progressez en continu à condition de respecter votre rythme. En revanche, le volet spirituel peut sembler flou. Revenez aux bases. Silence, journal, rituel simple. Mais plutôt que de chercher des révélations, micro-action, écrivez chaque soir une preuve de progrès et une intention réaliste pour le lendemain. Avancez par petits pas constants. Très bien, en équilibrant l'action et l'être. Votre chiffre porte-bonheur 78. La couleur du jour pour vous, c'est le vert. Et le meilleur moment, c'est 15h. Les Vierges, donc, vous êtes nés entre le 23 août et le 22 septembre. Créativement, vous êtes en état de grâce. L'inspiration se structure et votre sens du détail devient un super pouvoir. Côté spiritualité, la régularité vous réussit. Un rituel simple vaut mieux qu'une quête parfaite. Pour apprendre, vous captez vite et vous appliquez bien, à condition de ne pas vous juger sur votre aisance à l'oral ou à l'écrit. La communication se muscle par la pratique choisissez un projet créatif concret et avancez-y 30 minutes par jour sans chercher à tout finaliser d'un coup. Voilà. Construire sur l'instant, agir avec confiance et laisser la constance faire le travail. Vos atouts de la semaine. Très bien. Votre chiffre porte-bonheur 45. La couleur du jour pour vous, c'est le rouge. Et le meilleur moment, c'est 16h. Les balances sont nées entre le 23 septembre et le 23 octobre. Amis balance, l'apprentissage est exceptionnel. Vous captez vite, vous reliez les idées, vous progressez en flèche. Parfait pour nourrir une ambition qui a du sens. Votre communication est particulièrement juste. Vous touchez les autres parce que vous vous exprimez depuis l'intérieur. Pas depuis une posture. À mes micro-actions, choisissez un thème à approfondir et consacrez-lui 30 minutes par jour sans multitâche. Et donc, vous allez réussir votre vie. Faire confiance à vos instincts, agir avec assurance et célébrer les progrès pas à pas. Votre chiffre porte-bonheur 47. La couleur du jour, pour vous, c'est la couleur vermeille. Et le meilleur moment, c'est 22h. Les scorpions, vous êtes nés entre le 24 octobre et le 22 novembre. Votre semaine intérieure est riche. Apprentissage favorisé, idées qui se structurent et une intuition plus fine sur les coïncidences à écouter forcément. Ça s'améliore quand vous choisissez moins de mots, mais plus juste. Mercure vous récompense dès que vous simplifiez. Avec créativité, au bon équilibre. Discipline douce, plaisir réel, résultat propre. Ouais, ça, tout ça là, ça vous concerne aujourd'hui. Et donc, restez confiant. Votre chiffre porte-bonheur 78. La couleur du jour, pour vous, c'est la couleur écarlate. Et le meilleur moment, c'est 11h. Les Sagittaires sont nés entre le 23 novembre et le 21 décembre. Avancez par des gestes simples, réguliers. Et laissez la constance signer votre puissance. Amis Sagittaires, vous comprenez, votre intériorité s'ouvre facilement. Vous captez mieux ce qui vous aligne. Voilà, vous captez mieux ce qui vous aligne et ce qui vous disperse. L'apprentissage et la communication sont fluides. Mais vous progressez en posant des mots justes sur vos besoins, sans vous raconter d'histoire. En revanche, côté créativité, évitez de forcer. Ne forcez rien. L'inspiration revient quand vous arrêtez de la produire à tout prix. Votre chiffre porte-bonheur 45. La couleur du jour pour vous, c'est le violet. Le meilleur moment, c'est 18h. Les Capricornes, vous êtes nés entre le 22 décembre et le 19 janvier. Cette semaine, vous les Capricornes, vous choisissez l'audace juste. Agir avec assurance. Puis, transformez chaque réussite en élan. Vos atouts de la semaine, bien sûr. Et donc, votre créativité monte d'un cran. Vous vous autorisez une expression plus visible, plus assumée. Et ça nourrit directement l'estime de soi. Votre chiffre porte-bonheur. 48, la couleur du jour pour vous. C'est le marron. Et le meilleur moment, c'est 14h. Les Verseaux sont nés entre le 20 janvier et le 18 février. Votre créativité rayonne. Les Verseaux, vos mots portent et votre curiosité vous rend particulièrement magnifique. Voilà, magnétique. Mais vous apprenez vite et vous exprimez juste. Ouais, c'est bien. Les synchronicités vous soufflent des indices utiles. Pas pour croire, mais pour mieux vous connaître et affiner vos choix. Écrivez, parlez, présentez, votre voix peut ouvrir une porte. Votre chiffre porte-bonheur, 47, la couleur du jour pour vous, c'est le rouge. Le meilleur moment, c'est 8h. Nous concluons avec les poissons, ceux qui sont nés entre le 19 février et le 20 mars. Amis poissons, votre monde intérieur est fertile. C'est une question qui vous est posée, Votre monde intérieur est fertile. Inspiration créative, apprentissage facile et une spiritualité qui se nourrit de ce que vous pratiquez déjà. La communication est fluide. Une question qui vous est posée également. Est-ce que votre communication est fluide? Ça passe librement, mais vous trouvez des mots justes, ce qui apaise et clarifie. mais c'est le moment de concentrer votre énergie sur quelques priorités qui vous ressemblent plutôt que de vous éparpiller. Votre chiffre porte-bonheur 34, la couleur du jour. Pour vous, c'est le blanc. Le meilleur moment, c'est 15h. C'est tout pour l'astrologie de ce matin. Merci à vous de nous avoir bien suivis. Bon réveil à vous. On retrouve le titre Polygamie de Joe Bilongo.
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0: Très bon réveil à Monsieur Aziamale, Morgan ou Cyprien qui nous suit du côté d'Aguenive, Totigan.

Excellente journée à monsieur Comlan Wessou Thomas qui nous suit quelque part. Monsieur Thomas Comlan Wessou à Metao Yona, comment allez-vous ce matin? Je vais poser cette question à qui sur ça? Entre l'homme et la femme, qui ne veut pas la polygamie? Entre l'homme et la femme, qui n'aime pas la polygamie? Qui

0: Joe Bilongo sur la radio Canal FM. Belle ambiance qui caractérise justement la polygamie de ce matin. Qui est polygame? Moi, je ne le suis pas. Voilà. Ah ben, qui renverse les choses? Qui dit que c'est plutôt moi parce que j'ai 4 femmes déjà? Qui sait bien ça, hein? Mais qui a les preuves? Bon réveil à tous les hommes qui ont 4 femmes, 6 femmes, 7 femmes. Mais je me demande si vous vous sentez totalement à l'aise. De toute façon, chacun avec son choix. Chez nous ici, le choix, c'est qu'il sonne 6 heures, passé de 56 minutes sur la nouvelle génération. Observez tous ensemble la pause avec nous.
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0: De leur vivant, parlons justement de nos artistes parce qu'ils font de très bons efforts. Joe Kwasi, c'est lui qu'on a pu choisir tout au long de cette semaine avec ce titre qui vous conduit au journal de 7 heures.

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0: 9 septembre 2026, mesdames et messieurs, bonjour, vous êtes sur la 93.5, il est 7h, voici le sommaire. Enlèvement présumé d'un journaliste au Togo, le patronat de la presse togolaise monte au créneau. L'organisation dénonce cet acte et exige l'ouverture d'une enquête pour faire toute la lumière sur les faits. Précision à suivre. Le ministère de la Santé renforce la sensibilisation des médias face aux risques épidémiques. Une rencontre qui a permis de consolider les connaissances sur la prévention et la riposte face aux mpox, à la dengue et à Ebola. On en parle dans cette édition. Rentrée scolaire 2026-2027, les dons de kits scolaires se multiplient à travers le pays. Une action pour accompagner les élèves et alléger les charges des familles. On en parle également. Et puis nous bouclerons cette édition avec la page sportive à la mise en onde de Kiki Sosa, le journal Bienvenue.
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0: Une fois encore, bienvenue et bonne réception à toutes et à tous. Le patronat de la presse togolaise PPT condamne l'enlèvement de Roland Yaovi Kodjo, reporter de Tampa TV, survenu samedi dernier à Gregouka, alors qu'il assurait la couverture des Pontre Ndak, la fête traditionnelle des Bassa Kokomba. Selon le témoignage du journaliste rapporte le PPT, il a été intercepté par des hommes en civil dont l'un portait une tenue de police. Sous la menace, les individus l'auraient contraint à monter dans un véhicule banalisé, menotté, les mains dans le dos et les yeux bandés. Le reporter affirme avoir été conduit à plus de 55 km du lieu de son enlèvement. Il dit également avoir subi des violences durant le trajet avant d'être abandonné, toujours les yeux bandés en pleine brousse. Ses ravisseurs lui auraient expliqué l'avoir confondu avec Francisco Kossi Napokura, directeur de publication de Tampon Express et promoteur de Tampon TV, qui serait leur véritable cible. Face à ces faits, le PPT dit constater avec préoccupation la multiplication des menaces et violences visant les professionnels des médias. L'organisation condamne fermement cet acte et demande l'ouverture immédiate d'une enquête afin d'identifier et de traduire les auteurs en justice. Le patronat de la presse togolaise appelle également les autorités à renforcer la sécurité des journalistes, y compris ceux en mission à l'intérieur du pays, et invite les organisations de défense des droits humains ainsi que la communauté internationale à se mobiliser pour la protection des professionnels des médias.
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0: Le ministère de la Santé, de l'Hygiène publique et de la couverture sanitaire universelle et des assurances renforce la communication autour des maladies à potentiel épidémique à travers la division de la promotion de la santé. Avec l'appui du programme Sécu financé par la Banque mondiale, le ministère a organisé hier à Lomé une séance d'information à l'intention des communicateurs et professionnels des médias de la région Grand Lomé. La rencontre a porté sur la préparation et la riposte face aux mpox, à la dengue et à Ebola. L'objectif est de renforcer les connaissances des acteurs des médias afin de contribuer à une meilleure prévention et à la diffusion d'informations fiables auprès des populations. Nous écoutons Koku Ahiali, chargé de la communication à la division de la promotion de la santé.
3: Il faut dire que lorsqu'on parle d'une maladie à potentiel épidémique, de façon générale, c'est des maladies qui sont hautement contagieuses. Alors, lorsqu'il y a une maladie à potentiel épidémique, nous avons trois phases. La phase de préparation, phase de riposte et la phase de relèvement. Et lorsque nous sommes en phase préparatoire, qu'est-ce qu'on fait? Nous essayons, sur le plan communicationnel, d'élaborer les outils. Un plan de communication, les outils de communication, les affiches, les dépliants, tout ce qui concerne donc ces maladies. Alors, on vous a réunis pour vous parler de trois maladies à potentiel épidémique. D'abord le mpox, après mpox c'est Ebola et puis la dengue. Il faut dire que ce n'est pas ces trois maladies-là seulement, mais ce sont ces maladies-là qui, dans ces moments-là, font ravage. Surtout la dengue, qui dans chaque district, vraiment, et on a des cas. Là, il va falloir quand même que vous ayez des informations sur la dengue. Mpox également, on a eu aussi des cas. Donc, il faut qu'on vous donne des informations essentielles sur ces maladies-là. C'est pour cette raison qu'on vous a réunis. Étant donné que vous êtes les relais, c'est pour aller relayer donc ces informations-là à la communauté. Quelles sont les mesures à prendre pour éviter donc ces maladies?
0: Et face à ces maladies épidémiques qui frappent à nos portes, les responsables recommandent également à la population de rester attentive et à l'écoute des sources officielles afin de ne pas tomber dans la désinformation ou la mésinformation qu'au vial et que nous retrouvons.
3: Les mesures par maladie, mais il y a des mesures qui se regroupent. Exemple, le lavage systématique des mains. Lorsque tu salues un ami que tu penses qu'il est en bonne santé, alors qu'il présente les virus, tu le salues, automatiquement tu es contaminé. Alors, le lavage systématique des mains va te permettre donc d'éviter au maximum donc la contamination donc de ces maladies. Lorsque quelqu'un rend visite, par exemple, à un malade à l'hôpital, vous voyez que si tu rends visite à un malade à l'hôpital, on a tendance à s'asseoir à côté de la victime pour la consoler. En ce moment-là, on peut contracter aussi la maladie. Et aussi, la manipulation des animaux de brousse. On a l'habitude, lorsque tu vas au champ, tu trouves un agouti mort quelque part, tu prends pour venir manger. Vraiment, lorsque ces épidémies-là, nous sommes dans ces épidémies, ces maladies potentielles, il va falloir qu'on évite donc ces pratiques. Il y a aussi le lavage ou bien la gestion des corps, des décès. Qu'on a l'habitude de faire au niveau communautaire. Les spécialistes sont là pour faire un enterrement sécurisé, digne. Donc, il faut se confier donc à ces techniciens-là. Et il faut dire au finish aussi que lorsque on a des cas, ou bien on soupçonne des cas comme ça, il faut vite amener donc la personne dans une formation sanitaire pour être prise en charge de façon adéquate.
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0: Le terrain du CEG à Dakpamé a servi hier de cadre à une importante opération de distribution de kits scolaires au profit des enfants et jeunes du quartier. Une initiative qui intervient à l'approche de la rentrée scolaire et vise à permettre aux bénéficiaires de démarrer l'année dans de meilleures conditions. L'opération a été rendue possible grâce au groupe Tufan et au soutien, en soutien donc aux élèves ayant suivi les 6 jours de formation initiée par la jeunesse en mission pour le développement JMD et parrainée par Togui Lanklivi Adikou Ier. Au total, 12 000 kits scolaires ont été distribués. Ils sont composés de cahiers grands et petits formats à l'effigie du groupe Tufan, d'ensembles géométriques, de règles, de crayons, de couleurs et de gommes. Nous écoutons Mastadias, partenaire de l'initiative.
4: Il faut rappeler que ça fait une semaine que nous étions ici pour une formation, puis l'entrepreneuriat et pas mal de choses. Et je faisais partie des formateurs. Et j'ai constaté une chose qui m'a vraiment touché ici à Dakpamé, c'est que les formations qui étaient censées se terminer à 14h se terminaient à 16h. Et je vois que les jeunes étaient vraiment présents pour suivre cette formation. Bon, partager beaucoup de choses avec ces jeunes. Et nous sommes aussi à la veille de la rentrée. Donc ce sont des jeunes qui sont venus d'abord apprendre et à nous, les grands frères, de les accompagner avant la rentrée. Donc on s'est dit pourquoi ne pas partager les cahiers, quelques petits fournis. C'est de petites choses, parce que vous savez, c'est pas toutes les familles qui ont peut-être la possibilité d'envoyer même les enfants à l'école, qui ont cette possibilité de pouvoir acheter les fournitures de rentrée aux enfants. Raison pour laquelle on s'est dit de faire un truc général, histoire d'accompagner les familles. Aujourd'hui, pour moi, la jeunesse doit savoir qu'elle n'est plus le maillon faible et doit avoir des possibilités partout. Très bonne rentrée et sachez qu'il y a vos parents, vos familles, vos amis qui sont derrière vous. On l'a dit à nos grands frères, il y en a qui disent aujourd'hui, on a fait tenter mais ça ne donne rien. Mais c'est toujours bon de s'instruire, de s'armer pour pouvoir saisir les opportunités.
0: Et les jeunes bénéficiaires n'ont pas manqué d'exprimer leur reconnaissance aux initiateurs et partenaires pour ce geste qui vient les accompagner à l'entame de la nouvelle année scolaire. Nous écoutons donc quelques réactions.
5: Mes impressions, je suis très content d'avoir reçu ce cadeau et je remercie beaucoup à tous les personnages qui nous ont donné ce cadeau. Pour réussir, je dois bien apprendre mes leçons. Je dois avoir des informations. Pour bien réussir à l'école, je dois être attentif en classe, copier tous les cours que les professeurs nous donnent et bien apprendre les leçons, tester tous les exercices et faire honneur à tous les personnages qui nous ont donné ces cahiers.
6: Moi, je remercie Togbi Adikoun Lanklivi Ier, qu'il nous a fait une formation gratuite. Il nous a donné des cadeaux, cahiers pour bien travailler à l'école. Donc, je me sens bien. À l'école, je dois bien apprendre mes cours que les professeurs nous donnent. Et je dois apprendre ça bien pour réussir.
0: De Adakpame, nous sommes à Vaughan, à l'approche de la rentrée scolaire 2026-2027. L'association Ebenezer Tout est Grâce a organisé hier à la maison des jeunes de Vaughan la 11e édition de sa distribution de kits scolaires et alimentaires. Cette action de solidarité en faveur des enfants orphelins et démunis a permis de soulager 111 à 15 donc élèves du CP1 à la terminale, placés sous le signe de « aucun élève, aucun enfant » ne devrait être privé des moyens nécessaires pour apprendre et construire son avenir. La cérémonie s'est déroulée en présence des autorités administratives traditionnelles et religieuses de la localité. Le sénateur Alognon Kazmi y a également pris part. Pour les responsables de l'association, il est essentiel de nourrir les enfants, de les équiper et de leur offrir des conditions dignes afin de garantir leur réussite scolaire. Nous écoutons Oseni Bello, président de l'association Ebenezer Tout est Grâce.
7: Vous savez, ces enfants aussi ont besoin d'aller à l'école. Ce n'est pas parce qu'ils sont démunis et qu'ils n'ont pas droit comme les autres enfants. La raison pour laquelle l'association Ebenezer Tout est Grâce a pris sur lui ses engagements pour pouvoir soutenir ces enfants à faire la rentrée scolaire comme tous les enfants. Aujourd'hui, ils sont au total 115 enfants. Ils vont recevoir 115 kits scolaires. Et les kits scolaires, comme vous le savez, sont composés de fournitures scolaires comme cahiers, stylos, tout ce qu'il faut pour un enfant pour faire la bonne rentrée scolaire. Et vous voyez aussi que dans les kits, il y a aussi le kit alimentaire. Comme on le dit souvent, le ventre enflammé n'a point d'oreille. Les enfants ont besoin de manger. Parce que si on leur donne des kits, et s'ils ont faim, ils ne peuvent pas étudier ni apprendre pour réussir comme on le souhaite. Et notre but, c'est de contribuer à l'amélioration de leurs conditions de vie comme tout autre enfant. Et notre activité n'est pas seulement la rentrée scolaire. Les enfants, surtout les enfants qui n'ont pas de parents, ni père ni mère, sont pris en charge à 100%.
0: Et le préfet de Vaud, Jérôme Kokou-Leguédé, a salué et apprécié la pérennisation de cette tradition des dons de kits scolaires alimentaires. Nous l'écoutons.
8: Ce matin, nous avons assisté à la remise de dons de kits scolaires et kits alimentaires à l'endroit des enfants de la préfecture de Vaud. Ces kits sont offerts par l'association Ebenezer Tout est Grâce. C'est la 11e fois, bien 11e année consécutive, que Ebenezer Tout est Grâce est dans la préfecture de Vaud pour soutenir les enfants qui sont dans les établissements scolaires et des enfants qui n'ont pas de soutien, qui n'ont pas de parents. Donc Ebenezer les soutient en leur fournissant des fournitures scolaires et aussi en les appuyant en vivres. Sur toute l'année, ça veut dire que les enfants sont pris en charge totalement par l'association Ebenezer Tout est Grâce. Et nous sommes arrivés ce matin, vous nous voyez, nous en tant qu'autorité, ça veut dire que nous sommes derrière cette action. Les autorités administratives que traditionnelles. Et toutes ces actions-là appuient les actions du gouvernement, les actions de notre président du conseil qui ne veut pas que les enfants soient laissés pour compte. Donc l'éducation pour tous est soutenue par l'association Ebenezer dans la préfecture de Vaud.
0: Émus, les bénéficiaires ont exprimé leur profonde gratitude à l'endroit de l'association pour ce geste qui vient alléger les charges des parents en cette période de rentrée. Nous écoutons quelques-uns d'entre eux.
9: Je tiens sincèrement merci à l'association Ebenezer Tout est Grâce pour nous avoir donné les kits scolaires.
10: Et ce matin, nous sommes ici pour une remise de kits scolaires aux enfants des orphelins et orphelines. Je veux dire seulement que Dieu aide, que ce travail qu'il nous fournit chaque année, que Dieu leur donne les bénédictions. Je me remercie sincèrement à l'ONG Ebenezer Tout est Grâce.
0: De Vaughan, nous prenons maintenant la direction de Dankwen où l'UNICEF et ses partenaires renforcent l'appui au secteur éducatif à quelques jours de la rentrée scolaire 2026-2027. L'organisation a apporté un important lot de kits scolaires et de matériel pédagogique au profit des élèves et des établissements scolaires de la préfecture de Dankwen et de l'Akiran. L'appui comprend notamment la distribution de kits scolaires à 9000 élèves, du matériel pédagogique à 48 écoles primaires, des équipements à 16 jardins d'enfants publics ainsi que des manuels scolaires à 10 établissements secondaires. Une action qui vient renforcer le matériel dans les inspections et dans les établissements scolaires de la région. Patti Bouyou Kirong, directeur de cabinet au ministère de l'Éducation nationale.
11: Au-delà des infrastructures scolaires au profit de la petite enfance, au-delà des formations, au-delà des manuels et des kits. Alors cet événement vient renforcer, en tout cas les efforts du gouvernement, dans la scolarisation des élèves, mais surtout de la jeune fille. Parlant de matériel didactique, il vient renforcer le matériel dans les inspections, dans les établissements scolaires, afin de permettre aux enseignants d'accomplir aisément les gestes pédagogiques.
0: La cérémonie a également été marquée par la célébration de l'excellence. 10 jeunes filles lauréates du CEP 2026 ont reçu des bourses pour soutenir la poursuite de leur scolarité. Nous écoutons une d'entre elles.
12: Nous remercions le président du conseil et son gouvernement pour tout ce qu'ils font pour la promotion des élèves togolais en général et surtout celle des filles en particulier. Nous vous promettons de faire bon usage du cadeau et réussir brillamment pour devenir les futurs cadres du pays.
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1: À présent, les sports avec la voix de Mason Grégory.
2: Les Super League du Togo connaissent les contours de leur première sélection sous Patrice Neveu. Le nouveau sélectionneur national a dévoilé sa préliste pour les deux premières journées. Le Togo évoluera donc dans le groupe I, aux côtés de l'Algérie, du Burundi et de la Zambie. Pour débuter cette campagne, les Éperviers recevront le Burundi le 25 septembre avant un déplacement en Zambie le 29 septembre. Deux rendez-vous rapprochés pour Patrice Neveu qui va disputer ses premières rencontres à la tête de la sélection togolaise. L'objectif est donc de retrouver la Coupe d'Afrique des Nations. Après plusieurs campagnes sans qualification, le technicien français devrait donc rapidement trouver la bonne formule et lancer les Éperviers sur une dynamique positive dès ces deux premières journées. À Tchaoudjo, la zone Tchaoudjo 3 est disqualifiée du tournoi des zones. La décision a été prise ce jeudi 3 septembre par la commission de discipline après le match disputé dimanche dernier contre Salimde. En cause notamment l'utilisation d'une poudre sur la pelouse pendant la rencontre. Un geste considéré comme contraire au règlement de la compétition. Le match avait déjà été marqué par une autre situation inhabituelle. Les deux équipes avaient chacun laissé un joueur en dehors du terrain durant tout la première période. À l'issue du temps réglementaire, Tchaoudjo s'est imposé au tir au but, mais cette victoire est finalement annulée sur le plan disciplinaire. Après examen des rapports des arbitres et du commissaire du match, la commission a décidé de mettre fin au parcours de la zone. Tchaoudjo 3 ne disputera pas donc le prochain tour. La zone Kulunde qui devrait l'affronter en quart de finale est directement qualifiée pour les demi-finales. Assez massif de son côté, un nouveau président prend les commandes du club. Daboya Touré Dissot a été porté à la tête des guerriers de Tchaoudjo ce 5 septembre à l'issue d'une assemblée générale extraordinaire. Ancien premier vice-président sous Nassouma Abdoulaye, démissionnaire à la fin de la saison dernière, Daboya Touré Dissot prend ainsi la suite de l'ancien dirigeant.

0: 20 minutes de randonnée d'informations. Mesdames et messieurs, nous sommes arrivés à la fin de cette édition. Merci de nous avoir suivis. À la mise en onde de Kiki Sosa. Merci également à l'ensemble de la rédaction. Retrouvez après moi Charity Senaya pour les communiqués et David Abouati dans Canal Matin.
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2: Directeur général Sonon, France, pour la remise officielle du disque d'or de Kofi Olomide, l'album à Tonton.

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Bonjour et bienvenue dans le canal Info Service de ce matin. Débutons avec la nécrologie. La famille Edor, la famille Anani, la famille Nyasunu Akpa, la famille Johnson. Les enfants de la défunte, Baby, Simon, Persis, Syriac, Eric, Dito, ont la profonde douleur de vous annoncer le décès de leur très cher et regretté Edor Maivi, Joséphine Ditda, veuve Nyasunu, rappelée à Dieu le 24 août 2026 dans sa 92e année. Vous renouvelez un sincère remerciement à vous prie de bien vouloir assister ou de vous unir d'intention aux obsèques qui se dérouleront suivant le programme ci-après. Vendredi 11 septembre 2026, 18h30, veille de prière en l'église Saint-Antoine de Padoue, corps présent. Samedi 12 septembre 2026, 6h, chapelle ardente, 8h30, levée du corps, 9h, mes enterrements à la même église suivi de l'inhumation au cimetière de Bekota. Après l'inhumation, les salutations d'usage seront reçues au domicile de la défunte. Maison mortuaire, maison feu Pierre Zigan, Nyasunu, 259 rue, Assima, S rue, Georges Messon, 2e rue à droite après le temple méthodiste Salem de Anne Copé en venant de la CNTT. Son Altesse, le prince de la TV à Dondigoulosson Bodi, régent du trône royal Lolan, la collectivité bénissant les familles Aholikwe bénissant Tamekle et Ames. Monsieur Aholikwe Tete Gagnon, directeur d'entreprise. Veuve Aholikwe Maulawe Edo Auréline Tamekle. Les enfants du défunt, Daté, Messon, Boris, Manuel à Salomon, ont la douleur d'annoncer le rappel à Dieu de leur très cher et regretté Aholikwe Tete Philippe Roger, ex-commandant du port autonome de Lomé à la retraite. Décès survenu le 16 juillet 2026 à son domicile dans sa 80e année. Vous renouvelez le sincère remerciement à vos prêts de bien vouloir assister ou de vous unir d'intention aux obsèques qui se donneront selon le programme ci-après. Du jeudi 3 au mercredi 9 septembre 2026, les salutations de compassion seront reçues à la maison mortuaire de 15h à 18h30. Vendredi 11 septembre 2026, 18h, veille de prière et de chant corps présent au domicile du défunt, 6 à Yokoué, non loin du cimetière municipal de Yokoué. Samedi 12 septembre 2026, 6h30, chapelle ardente, 7h30, levée du corps, 9h, culte d'enterrement à l'église méthodiste Salem de Anne Copé, suivi de l'inhumation au cimetière municipal d'Adido, à Niro, salutation d'usage au cimetière après l'enterrement. Dimanche 13 septembre 2026, 9h, messe d'action de grâce en la même église. Maison mortuaire, maison à Aholikwe, non loin du cimetière de Yokoué. Professeur Komissé Lomklassou, président de l'Assemblée nationale du Togo. Monsieur Edem Kokutenge, directeur général du port autonome de Lomé. Lieutenant colonel Aloenim Nyakou, préfet du Haro. Monsieur Sosou Aïdote, maire de la commune Haro 2. Togui Adjakanou Mabou de Tado, M. Pascal Daha, ancien maire de la ville de Djakatome, Bénin. Évangéliste Paul Dodi Noumovi, fondateur du camp de prière et de l'église Jésus est la solution du Togo, son épouse et ses enfants, les veuves et les enfants du défunt, les familles parentes, alliées et amies, profondément touchées par les nombreuses marques d'affection et de sympathie que vous leur avez témoignées lors du rappel à Dieu de leur très cher et regretté Noumovi Komadan, maçon en Kovézion, préfecture du Haro, doyen de la famille Noumovi, décédé le samedi 14 mars 2026 à la clinique de l'Espérance de Lomé dans sa 130e année. Vous renouvelez le sincère remerciement et vous prie de bien vouloir assister ou de vous unir d'intention aux obsèques qui se dérouleront suivant le programme ci-après. Vendredi 11 septembre 2026, 18h à 21h, veille de prière et de chant, au complexe scolaire Jésus est la solution de Pauvé Marché, corps présent. Samedi 12 septembre 2026, 8h à 11h, culte d'enterrement au complexe scolaire Jésus est la solution de Pauvé Marché, suivi de l'inhumation au cimetière de l'église Jésus est la solution de Pauvé Zion. 12h, sortie de deuil. Dimanche 13 septembre 2026, culte de remerciement à l'église Jésus est la solution de Kovézion. Maison mortuaire, maison Noumovi Komadan à Kovézion, préfecture du Haro. La famille Ezobio du Togo,

du Bénin, de la Côte d'Ivoire et de la diaspora. La famille Aminu Mbeku Bléator d'Aniho de Lomé d'Europe et des USA. Monsieur Eusebio Marc Théodule, électromécanicien à Lomé. Madame Eusebio Afiavi Povi, née Aminu Mbé, sage-femme d'État à la retraite. Les frères du défunt, Eustache, Michel et Eric. Les familles, parents, alliés et amis, profondément touchés par les nombreuses marques de sympathie et d'affection que vous leur avez témoigné lors du rappel à Dieu de leur très cher et regretté Eusebio Habib Florent Oladélé, agent de promotion sociale d'État, décédé le 3 août 2026 au CHU Sylvanus Olympio, dans sa 34e année et inhumé le 15 août 2026 à Atuta. Vous renouvelez le sincère remerciement et vous prie de bien vouloir assister ou de vous unir d'intention au culte du 40e jour qui se déroulera le dimanche 13 septembre 2026 à l'église méthodiste paroisse Galilée de Kogan à 9h. Canal FM et son personnel adressent leurs sincères condoléances aux familles endeuillées.

poursuivant avec les avis divers. 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La Haute Autorité de la Qualité et de l'Environnement, HAQ, à travers le Comité Togolais d'Agrément Cottage, met à la disposition des entreprises togolaises des outils pratiques destinés à faciliter la compréhension des exigences de certification, à renforcer leurs capacités, puis à mieux valoriser leurs produits, services ainsi que leurs systèmes de management. Six guides pour accompagner les entreprises. Ces guides portent notamment sur les procédures harmonisées de traçabilité, le commerce équitable, le référentiel BRCGS, une norme internationale de référence en matière de sécurité, de qualité et de maîtrise des procédés dans la chaîne alimentaire. L'agriculture biologique selon les référentiels UE, NOP et JUS, correspondant respectivement aux exigences des marchés de l'Union européenne, des États-Unis et du Japon. La certification des produits, services et processus. Les systèmes de management selon les normes ISO 9001 et ISO 22000. Conçus comme de véritables outils d'orientation, ces guides permettent aux entreprises, notamment aux TPME, cherchant à exporter leurs produits, de mieux comprendre les démarches à suivre et de se préparer aux exigences de certification, puis d'inscrire la qualité au cœur de leur développement. Des programmes adaptés aux produits et services locaux. Des programmes de certification couvrent également plusieurs secteurs à fort potentiel, notamment l'ananas séché, le jus d'ananas, les poissons alcoolisés locaux tels que le sodabi, le tukutu, le vin de palme, le takwalo ou le fiodira, les jus de fruits, les sirops de fruits, les jus de gingembre, bissab et baobab, l'eau en sachet ainsi que les services de restauration et d'hôtellerie. Ces outils constituent des repères concrets pour améliorer les pratiques, renforcer la confiance des consommateurs et mieux positionner les produits et services togolais sur les marchés. Ce message s'inscrit dans le cadre d'une campagne médiatique de la HAQ visant à mieux toucher les opérateurs économiques concernés. À cet effet, tous les opérateurs sont invités à suivre le site web www.hoq.tg et s'abonner aux pages Facebook et LinkedIn de la HAQ afin de rester informé des outils et facilités disponibles. Cette initiative bénéficie de l'appui du projet Alliance pour la qualité des produits en Afrique, AFPQ, financé par l'Allemagne et mis en œuvre par la GIZ. Pour toute information, contactez le 90 23 08 14 90 96 67 43 ou écrivez au cottagetogo2020@gmail.com ou hoq.togo.qualité@gmail.com. 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
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La compagnie énergie électrique du Togo, CET, informe sa clientèle qu'en raison des travaux de maintenance préventive prévus au niveau sous-régional sur les équipements de la West African Gas Pipeline Company, WAPCO, l'approvisionnement en gaz naturel destiné aux centrales thermiques sera interrompu du 28 août au 21 septembre 2026. Cette situation sous-régionale affectera à la fois la production des centrales implantées sur le territoire national ainsi que l'importation de l'électricité en provenance des pays voisins. Afin de préserver au mieux la continuité du service, la CET a fait le choix de recourir sur cette période au combustible liquide plus onéreux plutôt que de réduire davantage l'offre disponible. L'ensemble des dispositions prises permettront de limiter les perturbations attendues sans toutefois les éliminer totalement. Certains quartiers ou localités pourraient donc connaître des interruptions ponctuelles que la CET s'efforcera de minimiser. À cet effet, la CET recommande à sa clientèle de toujours garder les appareils débranchés pendant les périodes de coupure et de ne les rebrancher qu'au retour de l'électricité. La direction générale présente ses excuses à sa clientèle pour le désagrément occasionné par cette situation indépendante de sa volonté et la remercie pour sa bonne compréhension. 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L'Institut national de la statistique et des études économiques et démographiques, INSEED, à l'instar des instituts nationaux de statistique des autres pays, membres de l'Union économique et monétaire ouest-africaine, UEMOA, réalise en collaboration avec la commission de l'UEMOA et la Banque mondiale la collecte de données de l'enquête principale pour le compte de la deuxième vague de la troisième édition de l'enquête harmonisée sur les conditions de vie des ménages EHCVM3. Cette opération se déroulera du mois de septembre au mois de décembre 2026 sur toute l'étendue du territoire national. Les agents retenus pour cette collecte de données sont identifiables par leurs t-shirts et badges à l'effigie de l'enquête EHCVM3 lors de leur passage dans les ménages. Pour la réussite de cette importante opération, dont les résultats contribueront au développement du pays, les populations des localités concernées sont priées de bien vouloir réserver un bon accueil aux agents de collecte et de leur fournir les informations de qualité qui seront traitées dans l'anonymat et la confidentialité conformément à la loi statistique en vigueur au Togo. Vous avez 50 ans ou plus et vous êtes en bonne santé, super. Nous recherchons des volontaires pour participer à une étude scientifique conduite par des chercheurs togolais sur le fonctionnement du cerveau et de la mémoire. Nous voulons comprendre comment
les mémoires et la réflexion évoluent avec l'âge chez le sujet togolais. En participant à nos tests cognitifs en Guingué, vous contribuez directement à cette recherche. Votre participation volontaire et gratuite aidera les chercheurs togolais à mieux comprendre le cerveau humain et à améliorer la santé cognitive des Togolais. Alors, prêt à mettre votre mémoire au service de la science, inscrivez-vous au 92 53 16 42 ou au 96 08 17 81. Vous pouvez participer si vous êtes âgé de 50 ans ou plus de nationalité togolaise et en bonne santé. Une étude approuvée par le Comité de bioéthique pour la recherche en santé CBRS du ministère de la Santé, de l'hygiène politique, de l'hygiène publique, de la couverture sanitaire universelle et des assurances. Sous le haut patronage du Saint-Esprit, le ministère de la Résurrection du Saint-Esprit, encore appelé Ototo, vous annonce l'arrivée du père l'apôtre Charles et maman Blandine Passot, dénommés papa et maman Ototo au Togo, précisément à Lomé ce 11 et 12 septembre 2026 sur le terrain du lycée d'Agouet Centre, non loin du carrefour de Lyon. Au programme, vendredi 11 septembre, 17h30, miracle et guérison. Samedi 12 septembre, 8h à 11h, réception et impactation des partenaires et piliers de Poa TV. 17h30, prophétie et guérison, prière pour le Togo. Population du Togo, votre heure a sonné. Le bulldozer Ototo est au Togo pour restaurer les vies avec la présence du Saint-Esprit. Les malades seront guéris, les aveugles verront et les sourds entendront. Viens voir et prendre part à la manifestation de la puissance de Dieu avec le Père des Nations, l'apôtre Charles Passot. Pour toute information, contactez le 92 45 16 81 ou le 97 67 94 88. Je suis à la recherche de personnel pour m'aider à vendre dans mon établissement. Toute personne intéressée doit envoyer son nom, âge, niveau d'études et quartier au 72 18 72 78. Recrutement, vous êtes passionné par la petite enfance et l'éveil pédagogique. Rejoignez la termitière salle U pour offrir un environnement d'apprentissage stimulant, bienveillant et sécurisé à nos plus jeunes apprenants. Mission principale, concevoir et animer des activités ludiques et pédagogiques adaptées au développement cognitif et moteur des enfants de la maternelle. Assurer le suivi individuel des élèves, veiller à leur sécurité affective et physique et maintenir un dialogue constructif avec les parents. Profil recherché, niveau de formation, être obligatoirement diplômé et ressortissante de l'ENI, École normale des instituteurs. Expérience professionnelle, justifiée d'une expérience confirmée de minimum 2 à 3 ans dans l'enseignement préscolaire. Aptitude requise, excellente pédagogie de la petite enfance, maîtrise des programmes officiels du préscolaire, force de proposition, créativité et esprit d'initiative, capacité à gérer les groupes et travailler sous pression, disponibilité et sens aigu de l'écoute, intégrité et rigueur. Les candidates intéressées sont priées d'envoyer un CV actualisé et une lettre de motivation à l'adresse suivante, latermitière2021@gmail.com. Comme objet, candidature au poste de l'intitulé du poste, au plus tard le 12 septembre à 12h. Seuls les candidats présélectionnés seront contactés pour les phases de tests et entretien. Pour plus d'informations, priez contacter le numéro suivant 96 09 49 49 ou le 73 18 50 40. Un restaurant Cisane Cafou cherche un livreur à temps plein. Profil recherché, être ponctuel, sérieux, responsable et présentable. Être à l'aise avec l'utilisation de la géolocalisation. Posséder un smartphone Android. Avoir le sens de la gestion, être un homme ou une femme. L'intéressé doit habiter le quartier Nkafu et environ. Si ces conditions sont remplies, prière déposer un dossier au secrétariat de la radio Canal FM. Le dossier doit être composé d'une copie de la carte nationale d'identité ou équivalent du candidat, une copie de la carte nationale d'identité de la personne garante, un CV, une lettre de motivation, une photo passeport. Quelques tissus kaki ont été retrouvés sur le tronçon de Edrenawe en allant sur le contournement devant un terrain de football. Prière au propriétaire de passer les retirer à la radio Canal FM. C'est sur cette dernière note que nous mettons fin au Canal Info Service de ce matin.
Merci de nous avoir suivis. Excellente journée à toutes et à tous.

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7: 8h déjà, passé de 4 minutes sur la radio Canal FM. 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

0: Allô, la première personne en ligne, bonjour. Allô. Bonjour, l'éco forum. Oh, mi fort, donc encore un ami.
1: On attend bien.
0: Allô.
1: Allô. Allô, faut David.
0: Y a donc encore un ami.
1: Il est entendu,
0: Ok. Oh là là, mais on le reçoit très mal.

0: Allô?
1: Bonjour.
0: Monsieur
1: Bernard de Tancouti.
0: Monsieur Bernard, Tancouti, ton foie.
1: Ton foie.
0: Ok.
1: Allô? Allô, bonjour.
0: Ouais,
1: c'est Monsieur Soprano.
0: Monsieur Soprano.
1: Oui.
0: Monsieur Soprano, qu'est-ce qu'il y a?
1: Ok,
0: bye bye.

0: ne peux plus continuer, c'est ton problème. Allô?
1: Allô?
0: Bonjour.
1: Le vieux Beto, bonjour.
0: Le vieux Beto, belé koforoma.
1: Bonjour, hello. Bye.
0: Oh, bon, les tori, bon.
1: David.
0: Yeah, donc, quoi, mais.
1: Novito Nenyon,
0: d'accord.
1: Dobenon, de Ken.
0: Yeah, moi, non.
1: Ou maman, radio, toi.
0: Yeah. Ok.
1: Belande, David.
0: Yeah.
1: Obo, da ha got, et nous, à Toba, mon ami.
0: Obewa.
1: Oh, ni quoi, Katatila, le Siadi.
0: Siadi.
1: On doit
0: croire. 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
0: Allô.
2: Allô. Bonjour, David Aboati.
0: Bonjour.
2: Le téléphone en dos.
0: Oh, mon frère.
2: Et monsieur Moukafou.
0: La
2: solitaire nous pouvait pas ouvrir tout de
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0: 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Vous êtes sur la radio Canal FM, appelez le 90 86 35 35.
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0: Hello.
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4: Monsieur Landon, you're trouble.
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4: Yeah.
0: Okay.
4: And I come out, brother.
0: Mm-hmm.
4: Pourquoi vous pouvez pas du mea?
0: Mm.
4: On n'a pas ce que l'on a dans les vacances, là. Mais que le tronado, ce que vous parlez de Dieu, on a une doigt par an d'élève, on a une réunion, on a été arrangé. Un don à ce coup-là.
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0: Allô?
1: Allô, bonjour.
0: Bonjour.
1: Tonton Dieu-Tonso à Dipota.
0: Tonton Dieu-Tonso à Dipota, d'accord.
1: Regardez dans la queue.
0: Ok.
1: Là. Le carré mérite. Il y a un cours à Oxfam où nous travaillons, où on a un cours. Nous, pour bien le bon cours, nous allons dans la vie. Il y en a des deux connards, et vous va donner ça, Jona. Nous allons prendre un de plus, il y a des cornes. Bon, alors le but, il y a des cornes, il y a des cornes, et vous va connaître des deux amis qui n'ont pas de cornes. On va voir qu'on a dit dans le petit de l'autre temps, ou alors là-bas qu'on a hoga. Dido, tu t'as comme un ami, ta ta ta ta. Et si elle est en nous, et où on dit tabassou, oh, là-bas qu'on a dit, voilà, tu vois. Non, mais on a dit que le gouvernement, on est mal. Non, on n'a pas de mentir. 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
0: Ok, tonton, j'ai tant mis ce gogo toi, un petit année, j'ai dit non. Bye bye.
2: Salima, Salima, Olingo Mama Yoka.
0: Allô?
3: Bonjour, monsieur David.
0: Bonjour.
3: Robert Adonchi depuis Nougafou.
0: Ok.
3: Monsieur David.
0: Ago.
3: Gassé, la mine, le gouvernement, pour l'homme, le premier, le
0: roi.
3: Va mieux, toi, tiens, il y a un cossi, vous, le même à Home. À qui m'a la mafiane? À pas de bleu, le même. Nous, les gens, nous sommes commandés. 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

0: Allô?
1: Allô, docteur David, bonjour.
0: Bonjour.
1: D'accord, nous sommes dans l'eau.
0: Dans une soirée.
1: Monsieur Zougouadé.
0: Oh, monsieur Zougouadé, moi. Encore quand même, là.
1: Vous voulez très vite à Tipoudi, bon, là, vous voulez.
0: À Tipoudi, d'accord.
1: Monsieur David, nous devons vous garder. Nyanja Brandé, il est bien Golf 4.
0: Golf 4. 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

0: Allô?
1: Bonjour.
0: Elle est toriagua.
1: Didi Raju a viré ça.
0: Ah, ok.
1: Ah, donc, on connaît.
0: Oui, t'as bloqué la position.
1: Yeah, ouais.

0: Ah bon, Fifi a qu'une radio avec les gommes moi.
1: Oui, je suis venu, caca. Ali kebab du samia. Il faut finir les yeux.
0: Ali le du mien veut. Et toi, même toi.
1: Ouais.
0: Oui. Ali le du mien là, mon gars.
1: Non, non, non, non, non, non,
0: non, non, non, non, non, non, non, non,
1: non, non, non, non, non, non, non, non, Je suis un peu plus de temps. Je suis un peu plus de temps.
0: Eva Gozame.
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0: Merci à tous ceux qui nous ont appelés là-dedans, dit de Toko Hôpital, notre grand ami Bernard de Tonoukouti qui nous a parlé du grand marché avec des motos qui ont toujours accès au marché. Monsieur Soprano, merci à Novit, ton union de Nikonapo, aimé de Noukafo. Tonton Djeton, vous êtes à Radio Kota, bien de choses à tous ceux qui nous suivent à Radio Kota ce matin. Robert Adontu de Noukafo. Zogbade d'Atikodi et puis Louise d'Ablogame qui se sent derrière la vitrine avec Marie-Reine Agbagla au microphone. Je me nomme David Agboati des Vieux Metteurs. Et donc, Emma, ah, Charité Sinaya que j'allais oublier avec son foulard bleu. C'est foulard ou bien tu le verre bleu?
1: C'est foulard,
0: Un foulard bleu. Voilà, merci à toi pour la collaboration.
1: Merci à toi aussi, David.
0: Et donc, le bleu, ça signifie.
1: Allons-y. Beaucoup de choses.
0: Et donc, avec ma mienne de volontariat.

0: répondrez vrai ou faux, true or false, à ces deux énoncés. 1. L'habillement des candidats est important pour Mariam. 2. Pour Jacques, le niveau d'éducation des candidats est moins important que leur programme. Vous répondrez ensuite à ces trois questions. 1. De quel genre de candidat ne veut pas Mariam? 2. Qui mort regarde-t-il? 3. Qu'est-ce que tous les candidats ont d'après Jacques? Vous allez enfin apprendre à exprimer une intention en utilisant le futur avec « will ».
1: Hello, listeners. I'm Robin Dwight. Today, I will be speaking to three very different people about how people choose a candidate during an election in this part of the world. Mariam, let's start with you.
0: The way a candidate dresses is very important to me. The right candidate must have elegance and use body language. Their hands, their voice, and their eyes are extremely important.
1: Moore, what do you think?
2: It's simple. I'll look at their wives or husbands. If they look happy, good. That means the candidate will make us happy.
3: Oh, come on.
1: Jacques, it sounds like you disagree. What do you look for in a candidate?
3: Most importantly, I consider the education level. We don't want ignorant people in office. We need educated candidates with a good program.
0: But Jacques, we can't trust their programs. Many candidates have nice promises and nice manners, but they will change their programs once they're elected.
2: Why not vote for the candidate you know personally? I will vote for my neighbor. He's a good candidate and a nice neighbor.
0: But he's not very handsome, and I don't like his accent.
2: I will vote for a candidate who will reduce prices and raise workers' salary.
1: Jacques, you don't agree.
3: Of course, I disagree. I have no salary. I run a small business, so I will vote for the candidate who will increase prices and decrease salaries.
0: Jacques, I'm so glad you're not a candidate. Nous avons entendu Robin s'entretenir avec Mariam, Moore et Jacques. L'énoncé 1 est vrai. L'habillement des candidats est important pour Mariam. L'énoncé 2 est faux. Pour Jacques, le niveau d'éducation des candidats est moins important que leur programme. Voilà les réponses aux questions. 1. De quel genre de candidat ne veut pas Mariam? De candidat ignorant. 2. Qui mort regarde-t-il? Les femmes des candidats et les maris des candidates. 3. Qu'est-ce que tous les candidats ont, d'après Jacques? Une bonne éducation et de belles promesses. Écoutez et répétez ces phrases de Moore et de Jacques.
2: I will vote for my neighbor. I will vote for a candidate who will reduce prices.
3: I will vote for the candidate who will increase prices.
0: Moore et Jacques ont utilisé le futur simple avec will, qui est invariable à toutes les personnes. On pourrait dire, he will change the law. He will improve agriculture. Ce futur exprime des intentions, pas des actions certaines à venir. Vous pouvez aussi utiliser la contraction I'll ou he'll, etc. pour exprimer les actions futures et des intentions. Par exemple, I'll vote for my neighbor. He'll change the law. You make me proud. Vous avez entendu Robin et ses invités. Vous avez vu que les critères de sélection d'un candidat peuvent être très différents. Vous savez aussi exprimer des intentions avec will. Et vous, pour quel candidat voterez-vous? 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

0: English. Bienvenue à notre émission consacrée à l'anglais commercial aux États-Unis. Dans ce programme, vous participerez à des voyages d'affaires, à des conversations téléphoniques, à l'échange de messages e-mail et à des interviews. Au micro, Michel Joseph. Dans cette leçon, nous allons commencer par les introductions et les présentations. Nos interlocuteurs se trouvent dans un avion. Vous allez les entendre se présenter. My name is Michael. Je m'appelle Michael. Et notez qu'après avoir donné son nom, l'autre personne répond « Nice to meet you ». Heureux de faire votre connaissance. Répétez. Repeat. Nice. Littéralement, c'est bon. To meet. Le verbe rencontrer. You. Le pronom en objet direct. Vous ou te. Nice to meet you. Il est bon de vous rencontrer. Heureux ou heureuse de faire votre connaissance. Vous allez entendre la réponse à cette phrase. C'est la même, sauf pour le dernier mot. Nice to meet you too. To signifie aussi. À ne pas confondre avec to, qui compose tout verbe à l'infinitif. Par exemple, to meet, rencontrer. To walk, marcher. To est un adverbe. Il suffit donc que l'autre personne rajoute to à la fin d'une même phrase pour exprimer un sentiment réciproque. Listen, écoutez.
1: Hi, my name is Walter, Walter Kennedy.
2: Hello, my name is Michael, Michael Davis.
1: Nice to meet you.
2: Nice to meet you too.
0: Aux États-Unis, même dans un contexte commercial ou d'affaires, les gens se présentent par « hello » ou bien « hi ».« Hi » est typiquement américain. Répétez « hi ». Habituons-nous ensemble à cette façon de se présenter. « Hi, my name is Michelle » ou bien « hello, my name is Michelle ». Répétez après moi. « Hi, my name is Mohammed ». Hello, my name is Sophie. Hi, my name is Idrissa. Hello, my name is Moussa. Hi, my name is Chantal. Hello, my name is Frédéric. Écoutons de nouveau la rencontre de Walter et de Michael.
1: Hi, my name is Walter, Walter Kennedy.
2: Hello, my name is Michael, Michael Davis.
1: Nice to meet you.
2: Nice to meet you too.
0: Dans cette rencontre d'affaires qui suit, Max vient de s'installer à Washington. Il vient de San Francisco. Max just moved here from San Francisco.
3: Max just moved here from San Francisco.
0: Just moved. Il vient juste d'arriver. Kathy présente Max à Larry.
3: This is Max Wilson.
0: Et Larry présente Max à Elizabeth. Vous allez entendre Max. This is Elizabeth.
3: This is Elizabeth Moore.
0: Max, voici Elizabeth. C'est une façon très courante de présenter une personne à quelqu'un d'autre. Quand il y a plusieurs personnes présentes, vous allez entendre aussi Larry, have you met Max?
3: Larry, have you met Max?
0: Larry, connaissez-vous Max? Avez-vous rencontré Max? Have you met? Vous allez entendre la réponse positive. Yes, I have.
4: Yes, I have.
0: Et vous allez entendre aussi la réponse négative. No, I haven't.
3: Elizabeth, have you met Max?
5: No, I haven't.
0: C'est la contraction de no, I have not. Et répétez, repeat. Have you met? Yes, I have. No, I haven't. Listen. Écoutez.
3: Larry, have you met Max?
4: Yes, I have. Welcome to Washington.
6: Thanks, Larry.
3: Oh, hi, Elizabeth. Elizabeth, have you met Max?
5: No, I haven't.
3: This is Max Wilson. Max just moved here from San Francisco. Max, this is Elizabeth Moore.
6: Nice to meet you, Elizabeth.
5: It's nice to meet you too, Max.
0: Et c'est tout pour cette leçon de Business English, l'anglais commercial. Until next time, à la prochaine fois. Hello, hello. I'm your English host. Je suis votre présentatrice pour l'anglais, Michelle Joseph, ici au micro. 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

0: 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Et c'est avec mes confrères journalistes en studio avec moi. Déjà, nous sommes au mercredi. Mercredi, Sylvestre Béni est là. Sylvestre, bonjour.
1: Oui, bonjour Pascal et bonjour à toutes et à tous.
0: J'espère que vous allez bien.
1: Non, ça va pas parce que lorsque vous voyez la manière dont les choses se passent au sein de la République, ça ne peut pas véritablement nous réjouir. Tout à l'heure, avant l'entame de l'émission, tu présentais donc les faits subis par un reporter d'une rédaction de La Place. Lorsque vous êtes devant ces genres de situations, vous conviendrez avec moi qu'on ne peut pas être tout heureux dans cette République-là. Donc, en conclusion, je ne vais pas bien ce matin parce que je suis véritablement amer ou en courroux. Contre ces genres d'événements, donc voilà quoi.
0: On reviendra là-dessus dans cette émission. On en parlera, et bien sûr, dans l'émission. Abassi Saka, bonjour.
2: Bonjour Pascal.
0: C'est toujours commandant, hein?
2: Oui, c'est commandant. Bon, ça va évoluer.
0: D'accord.
2: Même s'il y a des gens qui ne veulent pas que ça évolue, ça va évoluer. Bonjour à tout le studio.
0: Bonjour.
2: Bonjour à tous les auditeurs qui nous suivent facilement.
0: J'espère que vous allez bien.
2: On rend grâce.
0: C'est l'essentiel. Rendons toujours grâce quand nous avons le souffle de vie. Merci d'avoir accepté notre invitation. Je rappelle que Sylvestre Béni est le directeur de publication du journal La Manchette qui est dans les kiosques ce matin. Abassi Saka, vous êtes directeur de publication du journal Le Mania Libéré aussi qui est dans les kiosques ce matin. Sami Orosama, bonjour.
3: Bonjour Pascal, bonjour à tous ceux qui nous suivent sur l'ensemble du territoire national, un peu partout à travers le monde, grâce à votre présence remarquable sur la toile. Je me réjouis de retrouver, comme d'habitude, vos centaines de milliers d'auditeurs et de téléspectateurs qui nous suivent de par le monde. Pascal, merci de m'avoir invité. Et puis, vous savez, je voudrais prendre 2 minutes pour exprimer ce que la plupart de nos concitoyens vivent depuis quelques années déjà, notamment depuis quelques semaines, avec cette recrudescence de perturbations en termes de fourniture de l'électricité, notamment de dessertes en eau potable réellement. Vous vous rappelez bien, Pascal, en 2023.
0: Quand c'est comme si on a renoué avec le délestage.
3: Ah, absolument.
0: Oui, parce que ça devient récurrent.
3: Oui, mais sauf que le constat dans le secteur est tout autre. Vous vous rappelez bien en 2023, quand le président du Conseil, président de la République d'alors, il avait accordé une interview à une chaîne de télévision de La Place où il disait, je vais le citer mot par mot pour que les gens comprennent la gravité de la situation. Ma conception du pouvoir n'est pas un guide qui fixe un cap, c'est plutôt une aventure collective. Nous avons mis au point Le Pen en 2018, mais nous avons dû l'ajuster pour qu'il réponde mieux aux attentes de la population exprimées pendant la campagne électorale. C'est ainsi que nous avons établi une feuille de route pour répondre aux besoins sociaux de nos concitoyens en termes d'eau, d'électricité, de santé, d'éducation et d'internet au débit. Nous ne pouvons pas continuer à vivre sans ces éléments essentiels au progrès comme l'ont fait nos grands-parents, nos parents et nous-mêmes depuis 1963. Comme cela ne suffisait pas, en 2026, lors de son discours sur l'état de la nation devant le Congrès, donc l'Assemblée nationale et le Sénat réunis, dans cet exercice, il a encore rappelé la nécessité également de répondre à ces préoccupations sociales qui sont des éléments essentiels pour notre économie. Mais le constat, après plus de 20 ans, quand vous regardez les investissements qui ont été faits, notamment sur la base des budgets qui se sont succédés au fil des ans, mais également l'apport des bailleurs comme la Banque mondiale, comme un certain nombre de promoteurs ou d'investisseurs privés, la BOAD, la BAD, que ce soit dans le secteur de l'électricité, dans le secteur de l'eau, c'est à coup de milliards. Mais le constat, après plusieurs années, c'est que le problème persiste. Et vous savez, ce qui écœure la plupart de nos concitoyens, c'est que les sociétés, là, la CET et la TDE, sont épinglées chaque jour dans des...

0: scandale de détournement de deniers publics. Alors, est-ce que c'est le client qui sont les citoyens qui paient régulièrement leurs factures réellement? Est-ce que c'est eux qui doivent subir la mauvaise gouvernance dans les deux secteurs-là? Ou bien on doit trouver réellement une solution durable? Parce que la dernière fois, je pense que le gouvernement a organisé une conférence sur les contrats de partenariat public-privé. Les deux domaines qui sont importants, qu'il faudrait confier l'exploitation, je pense que c'est le domaine de l'électricité et le domaine de l'eau. Parce que beaucoup de nos concitoyens à qui on a confiance, c'est un nom de responsabilité, ont au fil du temps montré leurs limites, leurs insuffisances. Alors qu'un privé, on va le fixer des objectifs de performance à atteindre. Donc lui, il a en tête de rentabiliser pour pouvoir se payer réellement dans l'exploitation de ses infrastructures. Mmh. Donc ça a trop duré. Il va falloir qu'on règle ce problème-là, parce que un pays qui se veut se projeter en vision 2040, je pense que c'est la nouvelle devise, vision 2040, il va falloir que l'eau et l'électricité qui sont des éléments essentiels à l'industrialisation, qu'on puisse répondre réellement à ces besoins essentiels.
1: Merci beaucoup Samir, merci pour cette interpellation. Justin Nani, bonjour.
2: Pascal, bonjour.
1: J'espère que vous allez bien.
2: Je ne vais pas bien.
1: Pourquoi?
2: Lorsqu'on vit dans un pays, dans une république, et que des gens se comportent comme, je ne sais pas qualifier, qui se donnent à des pratiques d'une autre époque, on ne peut pas se réjouir.
1: Vous voulez en venir à quoi?
2: Je fais allusion à votre introduction de tout à l'heure. Ce que le confrère a suivi, c'est pas digne.
1: Non mais on va en parler tout de suite.
2: Hein, des responsables dans un pays.
1: On va en parler, là, soyez rassurés.
2: Je ne vais pas bien, on va en parler simplement.
1: Oui.
2: Je salue tous ceux qui nous suivent en ce
1: moment. D'accord, merci Justin d'être avec nous. Gadiel Tourniandi, bonjour.
3: Pascal, bonjour.
1: J'espère que vous allez bien.
3: Remercie le Seigneur.
1: D'accord, là, l'essentiel c'est ça. Remercions toujours le Seigneur pour le souffle de vie. Alors Gadiel, si vous êtes avec nous, c'est parce que le journal Santé et Éducation est dans les kiosques. Et là, vous revenez bien sûr sur un certain nombre de sujets, notamment la rentrée scolaire, mais vous prenez cela sous un autre prisme et vous parlez bien sûr de conseils pour une rentrée scolaire en bonne forme. Et là, vous vous intéressez à l'alimentation des enfants à la maison et l'école, la psychologie des enfants, c'est-à-dire vous vous intéressez au suicide, apprentissage également, la santé de l'enseignant. Et tous ces sujets et ces paramètres vous intéressent bien sûr pour la rentrée scolaire.
3: Absolument, vous savez, la rentrée scolaire c'est un événement très important. Parce que nous qui sommes aujourd'hui là dans ce studio en train de parler, on a fait les rentrées dans le temps. Et c'est très important et pour l'enfant et pour les parents et pour la nation, parce qu'on va à l'école et c'est le devenir du pays qui est en jeu. Donc les acteurs qui entourent l'éducation doivent avoir la santé. Et pour cette parution, nous mettons l'accent sur la santé de l'élève et de l'enseignant. D'abord, l'élève, son alimentation, l'enfant, son alimentation, et à la maison et à l'école. C'est problématique, hein, Pascal, parce que ça se fait voir que la plupart de, en tout cas, une bonne partie des enfants mangent mal à la maison. Ouais, parce qu'ils ne trouvent pas forcément à manger, même s'il y a certains enfants qui peut-être vivent cela. Mais la plupart du temps, les enfants mangent très mal. Et mangent très mal, pas forcément dans les maisons, il n'y a pas à manger, comme je le disais. C'est que les enfants mangent trop calorifique. Pour cette rentrée 2026-2027, on aimerait quand même donner un conseil aux parents. Hein, réduire les frites pour les enfants.
1: Ça, c'est pas bon pour les enfants?
3: Non, mais c'est ça qui est à la barre du surpoids. Vous allez voir, lundi, soyez quelque part à côté d'une école et voyez les enfants penser. Vous allez voir que beaucoup sont en surpoids. Par rapport à leur âge, le poids qu'ils ont, ils ne devraient pas l'avoir. Donc, c'est qu'à la maison, les enfants mangent très mal. Ils mangent trop calorifique. Souvent, c'est les frites. C'est les frites, colico, igname ou bien, comment on l'appelle là?
1: Patate douce.
3: Non, pas patate douce. Ils aiment l'autre là. les pommes de terre. Voilà, les pommes de terre en frites. Et aussi les pâtes et tout. Je veux parler de tout ce qui est entouré de macaroni et tout. C'est des plats calorifiques. Et si nos enfants mangent cela tout le temps, c'est très mauvais pour leur santé. Donc, à la maison et à l'école, vraiment, on doit mettre un accent sur cela. À l'école, il y a la particularité des cantines scolaires. Quand vous faites une visite dans plusieurs écoles, les cantines scolaires, c'est comme on ne sait pas à quelle époque, parce que ce n'est toujours pas modernisé. Et les femmes et les mains qu'on prend dans ces enfants là-bas, ce n'est toujours pas cela. Hein? Donc, il faut qu'au niveau du ministère de l'Éducation, on fasse vraiment un travail de fond sur la cantine, le genre de cantine qu'une école, un promoteur d'une école, le genre de cantine qu'il doit installer pour que les enfants aillent manger là-bas. Les femmes, bien les vendeurs, bien les revendeuses qui sont là-bas, quelle est leur hygiène de vie, dans quelle maison elles préparent avant qu'on expose à l'école. Tout ça, c'est problématique. Ce qui fait que les enfants vont à l'école et ils vont choper des maladies qui détruisent leur scolarité. Donc, c'est très important. À part cela, on parle de la psychologie des enfants, hein, Pascal. La psychologie des élèves, c'est très important. Vous savez, l'année dernière, on a connu des cas de drames, de suicides et tout. Donc, il y a un effort à faire au niveau des parents. Comment encourager un enfant, par exemple, qui a échoué à reprendre cette rentrée en toute sérénité. Hein? Donc, les menaces dès le début de la rentrée ne vont pas résoudre l'affaire parce que nous sommes d'une génération qui répondait aux menaces. Mais aujourd'hui, la génération qui est là, les menaces ne vont pas résoudre le problème. Donc, il faut... pas une autre stratégie de conseil, d'encouragement à accompagner ses enfants. Maintenant, il y a les enseignants. On parle très peu d'eux. Vous savez, la plupart des enseignants mangent très mal. Hein? Mangent très mal. Nous, on a fait des visites dans l'établissement. On n'a pas dit forcément qu'ils n'ont pas l'argent pour manger. Ils mangent très mal parce qu'ils tombent sur tout ce qui est à côté. Et puis aussi, ils mangent dans ces cantines-là. Ils n'ont pas le temps. Ils doivent aller à cette répétition et tout et tout. Donc, tous les acteurs au niveau du système, en tout cas de l'éducation, on leur souhaite une bonne santé, mais la santé, il faut vraiment se reconnaître dedans et savoir comment faire pour avoir la santé et les parents et les autorités de l'école et puis les enseignants.
1: Les enseignants, d'accord. Alors, vous vous intéressez à... vous avez parlé du suicide tout de suite. Hein. C'est vrai que en parlant du suicide, il y avait une journée mondiale d'ailleurs réservée pour la prévention du suicide. C'est le 10 septembre. Demain donc. Et vous écrivez le 10 septembre, journée mondiale de la prévention du suicide, savoir écouter.
3: Oui, parce qu'on faisait toute une page pour cette thématique, le suicide.
1: Oui.
3: C'est demain le 10, hein?
1: Oui, le 10, oui.
3: Voilà.
1: Demain jeudi,
3: le 10. Oui. Journée mondiale de prévention du suicide. Parce que la situation au Togo, je crois que tout le monde doit connaître cela. C'est pas caché. Il y a beaucoup de suicides au Togo. Le Togo est classé, je pense, dans les 10 premiers hein, en Afrique.
1: 8e pays.
3: Le suicide est récurrent au Togo. Et
1: mais ça doit interpeller, hein?
3: Oui, ça doit interpeller. Et cela traverse les âges. Hein. Ce n'est pas seulement forcément les adultes qui ont des problèmes, mais vous savez, ça touche aussi les enfants, les écoliers. Donc, il y a un problème. Et pour cette année scolaire, nous faisons le plaidoyer pour que on puisse donner des notions de maladie mentale parce que c'est l'une des causes de maladie mentale aux enseignants et aux enfants, même aux étudiants, parce que d'une manière générale, nous ne connaissons pas vraiment ce que c'est que les maladies mentales. Et un enfant qui est harcelé, un enfant qui a des soucis hein, de famille, peut-être des parents qui ont des problèmes, qui se querellent, l'enfant est déjà traumatisé, l'enfant est déjà stressé et tout. Donc, tout cela peut conduire au suicide. Donc, un article sur une page que nous recommandons aux familles. C'est pas bon, hein, le suicide. Hein. C'est le pire des... En tout cas, la pire forme de la mort. Que quelqu'un se donne la mort soi-même. Et le thème que nous abordons ici, c'est écouter, savoir écouter.
1: Savoir écouter.
3: Parce que des fois, ça saute aux yeux. On dit, c'est des propos de la personne. La fille qui s'est suicidée à Palimé, on a dit que l'année qui a suivi, l'année passée, elle avait fait une tentative de suicide. Vous voyez, donc elle avait déjà donné un langage, on devait l'accompagner. Donc, il y a des signes, des gens qui parlent, des gens qui s'isolent et tout. On doit les accompagner, on doit les écouter, on doit les suivre. Aujourd'hui, on a quand même certains spécialistes au Togo qui peuvent suivre ce genre de personnes. Donc, la liaison entre les maladies mentales et le suicide, on doit pouvoir creuser cela au Togo. Oui. Passer par l'information, l'éducation pour que tout le monde comprenne.
1: D'accord. Alors, vous intéressez à autre sujet, c'est ce que je lis même d'ailleurs à la une du journal. Hein. À la une du journal, vous écrivez « La sédentarité, le mal silencieux ».
3: Oui, la sédentarité, Pascal, c'est un sujet très important et je le recommande à nous tous ici, en tout cas tous les collègues autour de cette table, oui. Tous ceux qui nous écoutent. La sédentarité, le mal silencieux qui constitue un problème de santé publique. Parce que c'est quoi la sédentarité? C'est quand une personne passe plusieurs heures en position assise. Est-ce que vous voyez? La personne est assise et peut-être elle travaille ou bien elle ne fait rien, peut-être elle est sur la télé ou bien, bon voilà, elle est sur son téléphone en train de zapper sur Internet. Donc, la sédentarité, c'est le fait de s'asseoir et de ne pas dépenser de l'énergie. Et d'après les études, c'est une partie qui conduit au surpoids, à l'obésité. Et qui peut susciter des maladies comme l'hypertension, le diabète, un certain nombre de cancers. Donc, cette thématique, elle est profonde parce que, Pascal, peut-être vous qui me faites face, vous allez dire que vous bougez, vous allez dire que vous faites un sport le matin, le soir, mais peut-être que quand vous arrivez au service, vous passez 4 heures, 5 heures de temps assis, en position assise, se relever. Là, vous êtes sédentaire. Beaucoup sont des sédentaires. Nous sommes nombreux à être des sédentaires. J'aime toujours doiter cette cible-là. Ceux qui font le sport le week-end, le sport de week-end, c'est les premiers sédentaires.
1: Ah bon?
3: Oui, parce que vous passez.
1: J'en fais partie quand même.
3: Oui, parce que vous passez la plupart du temps assis à travailler, vous ne bougez pas. Et le samedi, vous faites le sport, vous êtes toujours sédentaire. Est-ce que vous voyez? Et nous, au niveau de la rédaction de Santé Éducation, nous développons une façon de comprendre la chose. Nous, Africains, nous sommes des descendants des marcheurs. Nos parents, c'est des gens qui ont marché.
1: C'est des gens qui bougeaient, là.
3: Qui bougeaient. Est-ce que vous voyez? Et notre mode de vie d'aujourd'hui ne peut pas être autre que cela. Et on doit faire un effort parce que c'est vrai que les choses ont changé. Et il y a de nouveaux métiers qui sont arrivés où il faut s'asseoir pour travailler. On doit travailler, mais il y a des conseils qu'on donne dans cet article. Comment, par exemple, un professionnel qui... Et dans son bureau, un ordinateur en face peut éviter un tant soit peu la sédentarité. Beaucoup de conseils dans cet article à lire.
1: Beaucoup de conseils justement dans cet article à lire. Et autre titre qui nous intéresse, vous écrivez « Boisson naturelle contre tristesse, anxiété et stress ». Ah bon ? Et quand je l'ai lu, je me suis dit « Mais ah donc il y a des boissons naturelles pour lutter contre alors l'anxiété, le stress et l'angoisse ?»
3: Nous sommes dans un monde d'anxiété, de stress, de voilà, tout ça. Vous voyez, tout ce que l'information que vous avez développée avec les collègues, cela met du stress et l'anxiété dans le corps des journalistes, vous voyez, parce que ce n'est pas sécurisant. Mais vous savez, la nature apporte toujours la solution à nos problèmes de santé. Une personne qui est triste doit prendre un certain nombre de boissons. Quand on parle de boissons, c'est pas... ce qui est industriel, et un certain nombre de thé, un certain nombre d'infusions. Ça peut aider cette personne. Pareil pour le stress, pareil pour l'anxiété. Donc, dans cet article, il y a des propositions de thé, d'infusions, de décoctions à faire. Tout le monde peut vivre. On peut traverser le stress, à la tristesse, à l'anxiété. Tout le monde est dedans. C'est la saison, c'est notre monde. Personne n'échappe à cela. Et on le recommande à tout le monde, cet article.
1: vous le recommandez à tout le monde. Je sais que vous recommandez même tous les articles, hein, ou le journal tout entier.
3: Tout le journal, ouais, à justement, bouffer.
1: À bouffer, sans modération. Alors, c'est à quel prix? Quelles sont les conditions pour l'avoir?
3: Sur le www.santé-education.tg.
1: Merci beaucoup, Gadiel. Gadiel Pau. Merci d'être passé ici et là. Vous passez une bonne journée. Nous allons nous retrouver le mercredi prochain pour, bien sûr, une nouvelle chronique santé éducation. Alors, on s'intéresse à ce premier sujet. Premier sujet, effectivement, chacun de mes invités voudrait vraiment se prononcer là-dessus. Déjà en début d'émission, le temps que je ne leur dise tout simplement que nous allons revenir là-dessus, justement, nous y sommes. On va parler maintenant de ce sujet, bien sûr, qui fait aussi l'actualité, le patronat de la presse togolaise, PPT, qui a exprimé sa profonde indignation, hein, après l'enlèvement de Roland Yaovi Kodzo, reporter de Tampa TV. Les faits se sont produits samedi 5 septembre 2026 à Guérin-Kouka, alors qu'il couvrait la fête traditionnelle de Pondre Nkidak des Bassa Konkomba. Et selon le témoignage du journaliste rapporté par le PPT, des hommes civils, dont l'un portait une tenue de police, l'ont intercepté avant de le contraindre à monter dans un véhicule banalisé de type Prado. Sylvestre, c'est vrai, quand nous avons appris justement cette histoire, on se dit, mais est-ce que ce n'est pas des actes alors des actes surannés, comme le dira l'autre, c'est-à-dire des choses qui ne devaient même plus se passer à nos jours?
4: Oui, en réalité, parce que c'est des comportements véritablement surannés. Nous ne sommes plus à l'époque où nous avons des états d'exception, où nous avons malheureusement connu ce genre de situation. Maintenant, si nous nous accordons à dire que nous sommes dans un pays de droit, dans un pays donc de démocratie, je crois que les choses doivent se passer sur des valeurs, des principes démocratiques. Lorsque un reporter est envoyé par son patron pour couvrir un événement qui n'a rien à voir avec la politique, encore que même si c'est la politique, est-ce que ça leur donne ce privilège là, si je peux le dire ainsi, parce que pour eux, peut-être que c'est un plaisir pour eux, c'est un privilège de kidnapper donc des gens. Est-ce que cela leur offre cette occasion donc de d'abord de faire sortir un reporter sur le lieu donc de l'événement, et monsieur, selon donc les informations, monsieur Subeno, on a quelque chose à vous dire, une fois dehors, on l'a embarqué dans un véhicule, selon ce que nous, on nous a dit, dans un véhicule donc de type Prado, qui est parti donc en trompe, et après ils l'ont bandé les yeux, ils l'ont menotté par le dos. Il a subi beaucoup d'actes de violence au cours du trajet, parce que selon les informations que nous avions eues, il a été conduit donc à 155 km du lieu où on l'a pris. On l'a bandé les yeux. Tout ce qu'on lui demandait, il avait les yeux bandés. C'est quand il rentrait dans le véhicule qu'il a pu au moins voir qu'il y a le chauffeur. Il disait que c'est celui qui est du côté non chauffeur qui était en tenue de police, selon ce que les faits qui nous ont été rapportés. Et deux autres qui sont en arrière, donc lui qui est là, et puis bon, voilà. Et toutes les questions qu'on lui posait, il avait les yeux bandés et tout, répondait. Et à un moment donné, bon, voilà, quoi. On a dit, c'est Tampa, non? Bon, comme c'est Tampa Express, puisqu'il y a Tampa Express et Tampa TV, c'est un groupe de presse. Donc lui, l'officier pour Tampa TV. Donc voilà, c'est son patron, nous connaissons, c'est notre confrère Napokura, bandit docteur Napokura, qui est aussi membre du PPT, sinon le vice-président du patronat de la presse togolaise. Et donc, voilà. Et selon donc, l'information à lui rapportée par son reporter, il disait que, bon, il le confondait en fait à son patron. Voyez-vous, il le confondait en fait à son patron. Et heureusement qu'ils l'ont lâché en pleine brousse, au milieu de nulle part, toujours les yeux bandés. Ils sont partis. Quand le jeune continuait à parler, il n'y avait plus personne pour lui répondre. Donc c'est en ce moment-là qu'il a forcé donc le bandeau, il a enlevé le bandeau, il se retrouve qu'il est au milieu de nulle part. Et heureusement, il paraît qu'il y a un monsieur qui venait donc d'une ferme, hein, qui avait donc un tricycle, qui l'ont remorqué. Et après, bon, le jeune a pu se sauver. Et après, il a fait le contre-radio à son patron. Nous l'avons donné son nom, puisque depuis, il y a des gens qui spéculaient, qui voulaient savoir en réalité. Mais nous nous sommes dit, bon voilà, pour les premières informations, nous avions fait tout pour taire le nom. Mais à un moment donné, nous nous sommes dit, bon, pourquoi ne pas le donner? Peut-être que ça peut aider les autorités togolaises donc, à ouvrir une enquête rapidement sur le dossier. Parce que
1: c'est ce que le PPT
4: exige, demande à ce qu'une enquête soit ouverte, que ces personnes soient retrouvées et punies. Parce que vous savez, lorsque vous voyez dans l'histoire politique du pays, il y a souvent ce terme-là d'éléments incontrôlés. Alors, si depuis autant donc de Narcisse Douah aujourd'hui, on a encore ces éléments incontrôlés, il est temps qu'on puisse les contrôler. Il est temps qu'on puisse les contrôler parce que nous, si nous sommes dans un pays de droit, tout doit être fait selon les droits. Si on reproche quelque chose donc au directeur de publication, il a lobé, on le sait. Il va très souvent donc, puis sur l'aide du milieu donc de Bassa, il va très souvent au village et tout ça. On peut lui envoyer peut-être une invitation, une convocation, si on lui reproche un certain nombre de choses. Mais si, imaginez que si c'était le patron, puisque lorsqu'on fait véritablement le rapprochement, peut-être que c'est le patron qu'il cherchait. Imaginez si c'était le patron qu'ils ont kidnappé.
1: On lui avait posé la question.
4: Oui,
1: on
4: voilà.
1: Lui demandait si ce n'est pas Francis Nafakoura.
4: Oui, imaginez que si c'est Francis Nafakoura qu'ils ont kidnappé. Imaginez. Imaginez, ils ont quitté le 55 km au milieu de nulle part. Peut-être qu'on n'en serait pas ici à parler donc de la manière dont ils l'ont enlevé. Peut-être qu'on serait à parler donc d'autres choses. Je touche du bois et je ne voulais même pas le dire. Vous voyez, c'est ce comportement-là. Il y a certains qui disent que c'est un comportement de voyou. Je crois qu'il n'y a plus d'autres thèmes pour le dire. Il n'y a plus d'autres thèmes pour le dire. Voyez-vous.
1: Abbas, mais quand on écoute, c'est vrai que ça fait longtemps qu'on n'a plus écouté parler de cela, de ces choses, de ces comportements, de ces faits dans la société, surtout à l'égard des journalistes. Mais quand on écoute parler alors de cela, mais ça ne doit pas inquiéter, surtout pour la sécurité du journaliste.
5: Ça inquiète beaucoup pour la sécurité des journalistes, parce que ça, c'est des comportements d'une autre époque, révolue même, qu'on n'a jamais plus vécu. Si vous avez des reproches à faire à un journaliste, vous cherchez à l'identifier. Et d'ailleurs, Nafakoura, ce n'est pas un journaliste qui se cache. Vous connaissez là où peut-être il vit. Vous lui envoyez une convocation en bonne et due forme pour qu'il réponde. Mais ce n'est pas en pleine fête. Fête traditionnelle même de chez lui. Vous allez enlever son journaliste reporter. Je pense que c'est des choses impardonnables. Ça ne peut pas aller. D'abord, ils ont voulu gâcher la fête parce que c'est une grande fête qui est suivie par tout le monde. Et par après, on apprend qu'un journaliste en plein service, en plein reportage, a été interpellé, enlevé même, sans pas interpellé, enlevé sans aucune forme de procès. Qu'on la voit dans une brousse, on le lâche. Et le ministère de la Sécurité a interpellé pour retrouver ces gens-là qu'on ne peut pas dire qu'ils sont des incontrôlés parce que on ne veut plus entendre ce mot incontrôlé. Il faudrait les rechercher et les retrouver pour dire, pour leur demander qu'est-ce qu'ils reprochent à ce journaliste. Qu'est-ce qu'ils reprochent au directeur de préparation et puis ils vont enlever un journaliste qui est en train de faire son travail. Pourquoi on ne peut pas envoyer une convocation en bonne et due forme? Est-ce qu'on lui a envoyé une convocation une fois et il a refusé de répondre? On ne l'a pas dit. Donc, si vous cherchez quelqu'un, il est en plein reportage pour une fête bien reconnue, la fête des ignames. Et vous allez vu le journaliste parce que vous l'avez confondu à un directeur de publication. Mais ce n'est pas normal. C'est même des choses que moi, je n'ai plus entendu parler il y a longtemps. Aujourd'hui, ça refait surface, c'est très inquiétant. Parce que nous pouvons être là ici, en train de finir, quand on finit de parler, quelqu'un

0: pays Bassar n'est pas la seule fête traditionnelle que nous avons. La preuve est que avant cette célébration dans la préfecture de Dankwen, au niveau de Gerikuka, puisque c'est une fête rotative, il y a eu Ekwesoso à Néo. Avant Ekwesoso à Néo, il y a eu d'autres fêtes, c'est Eouzou à Takpame. Il y a eu Evala à Kara. Il y a eu d'autres fêtes traditionnelles. On n'a pas vécu de telles histoires réellement. Donc, première chose, c'est que c'est une mauvaise publicité pour la fête traditionnelle en Pays Bassar. Donc, ceux qui ont posé cet acte-là ont fait une mauvaise publicité parce que les journalistes se déplacent pour faire quoi ? Pour informer l'opinion nationale par rapport à un événement. Et là, nous sommes dans un contexte d'événements culturels. Donc, au lieu que les journalistes parlent de ce qui s'est passé au niveau de la préfecture de Dankwen, au lieu qu'ils parlent de la fête des ignames, donc au niveau de la préfecture, on parle plutôt de cet incident qui a eu lieu. Donc, ça veut dire que c'est une mauvaise publicité qui est faite à la fête traditionnelle de cette localité et de façon globale à ce groupe. Donc, de concitoyens à ce groupe ethnique donc qui est composé de la préfecture de Bassar, de la préfecture de Dankwen. Deuxième chose, c'est que les journalistes vivent déjà une situation délicate. C'est-à-dire que leur situation, elle est précaire. L'aide de l'État à la presse est très insignifiante. Les conditions de travail des journalistes, on dénonce cela tous les jours, que ce sont des conditions inacceptables. Et maintenant, l'environnement du travail devient compliqué pour un certain nombre de journalistes de se déplacer à l'intérieur du pays. Parce que cet incident qui s'est produit, ben, ceux qui ont déjà des réserves par rapport à leur déplacement à l'intérieur, ils vont être de plus en plus prudents. Ils ne vont pas se conduire à un certain nombre d'événements à l'intérieur du pays. Et ça fait de moi en termes de relais, en termes de communication, en termes d'information de l'opinion par rapport aux événements qui se déroulent à l'intérieur du pays. Troisième chose, c'est que ceux qui ont posé ce tact-là, ils ne connaissent pas le directeur de publication, le docteur Napokoura. Sinon, s'ils connaissaient la personne physiquement, je pense qu'ils n'allaient pas se tromper. Donc, première chose, qu'ils ne connaissent pas la personne. Mais on les a juste montré que c'est le représentant du journal Tampan Express. Donc, ils sont dépêchés pour aller cueillir la personne réellement. Et deuxième chose, c'est que...
1: Peut-être qu'il était en gilet et que finalement, on l'a observé dans son gilet.
0: Non, je pense ceux qui ont posé cet acte, ils n'avaient pas assez d'informations sur la personne qu'ils recherchaient véritablement. Et ensuite, je pense que la sécurité de ceux qui se sont déplacés, notamment des journalistes, à cette fête traditionnelle, n'a pas été conséquemment assurée. Sinon, comment comprendre que en pleine célébration de la fête, que des individus se présentent comme ça, et ce n'était pas une seule personne, ce n'était pas deux personnes, qu'ils se présentent comme ça parce qu'il y avait une sécurité qui a été déployée, qu'ils se présentent comme ça et d'une certaine facilité, ils arrivent à convaincre un journaliste de leur suivre parce qu'ils ont quelque chose à leur dire. Et moi, ça m'amène également à ce qu'on puisse éveiller la conscience des confrères, donc des journalistes, sur un certain nombre d'attitudes qu'ils doivent avoir sur le terrain. Ce n'est pas parce que quelqu'un vient vous demander de le suivre que vous devez, quelle que soit la raison qu'il évoque, je pense que c'est des éléments en termes de sécurité. Les formations qui sont données aux journalistes sont des éléments qu'on leur rappelle. Ce n'est pas parce que la personne vous demande de le suivre, quelle que soit l'information qu'il a sur vous, que pour vous, autant pour moi, que vous devez automatiquement le suivre. Vous devez vous poser un certain nombre de questions et interroger interroger votre interlocuteur. Et de surcroît, on vous demande de monter dans un véhicule. C'est-à-dire, on vous demande de monter dans un véhicule, votre réflexe aurait été rapide en disant non, je ne vous connais pas, je ne sais pas pourquoi est-ce que vous m'en voulez, la raison pour laquelle vous me demandez de monter dans le véhicule, je ne veux pas monter dans votre véhicule. Et là, comme il est dans un lieu public, au moins il sera protégé réellement. Mais quand cela n'entienne, je pense qu'il est important dans un état comme le nôtre qu'on assure réellement la sécurité de ceux qui travaillent de jour comme de nuit à assurer la couverture des différents

0: événements et apporter de l'information donc au public. Et donc je m'aligne réellement dans cette requête donc du PPT qui demande à ce qu'il y ait une enquête qui est ouverte, parce qu'on ne peut pas conclure sans avoir des éléments d'enquête. On ne peut pas dire que c'est telle personne qui est derrière ou c'est telle autre qui est derrière, parce que là on sera dans une spéculation et après on pourra nous convoquer pour nous demander les preuves de ce que nous avançons comme allégation.
1: D'accord.
0: Réellement.
1: Oui, Justin. Alors, c'est vrai que tout récemment, il y a le confrère Napokoura qui a été même victime aussi d'un vol, hein, vol ou cambriolage même d'ailleurs, et on a volé même son sac et tout. Avec son ordinateur.
2: Avec son ordinateur portatif,
1: bien sûr.
2: Il y a quelques mois avant.
1: Oui, il y a quelques mois. Et avec ce fait qui s'est produit également, où déjà dans les témoignages, ou dans le témoignage, on comprenait que c'était lui-même d'ailleurs qu'on cherchait. Mais en quoi le conflit dérange aujourd'hui ?
3: Le monde opératoire dont vous faites allusion n'est pas nouveau. Il y a d'autres confrères également qui ont été victimes de ce fait-là, de cette pratique-là, malheureusement. Quand vous me posez la question de savoir sur la vie de notre confrère docteur Napokoura, je dirais qu'il est dérangeant. Au point que ce que son collaborateur a subi dans la région de Guérin-Kouka, de l'autre côté, doit quand même interpeller plus d'un. Non seulement nous les journalistes, mais sur notre conduite sur le terrain, sur notre devenir, sur notre vie, mais également et d'autres acteurs, je dirais même politiquement parlant, ou ceux-là qui dérangent, qui dénoncent les pratiques d'une autre époque dans la République. C'est un peu ça. Mais c'est pas étonnant non plus, hein, parce que quand vous interrogez l'histoire du Togo, on vous dira que d'autres ont été déjà victimes de ces pratiques. Et je dirais que c'est une pratique qui est connue de ce système, de ce régime. Et
1: sans oublier qu'il y a certains confrères qui sont en exil actuellement.
3: Ah, tout à fait. Et tout à l'heure, je réfléchissais, je me suis rappelé également du cas de David Bruce, qui était un des proches de feu Monseigneur Fanou Kokpodro dans le temps, qui, en pleine ville, a été enlevé, kidnappé comme ça. On nous a parlé des enquêtes. Depuis lors, on ne l'a plus retrouvé. On n'a plus retrouvé son corps. Et ça, c'est au Togo. Ça s'est passé au Togo.
1: Et les enquêtes n'ont pas été aussi concluantes.
3: Voilà, les enquêtes sont toujours ouvertes, mais n'ont pas de suite, malheureusement. Et c'est inquiétant, parce que je dis que ce qui s'est passé là, ce n'est pas seulement une affaire du patronat de la presse togolaise, mais ça doit interpeller toutes les organisations de la presse et aussi la société civile. Ceux-là qui également militent pour les droits de l'homme. Et je cite également en partie l'institution, la Commission nationale des droits de l'homme. Quand on évoque de diligenter une enquête pour retrouver les auteurs de ces actes-là, de cet acte-là, je dirais, c'est une évidence. C'est une évidence au point que on ne peut pas nous dire que ce sont des éléments dont on attribue le thème incontrôlé, que ce soit dans l'armée ou dans la police ou dans la gendarmerie. Je me rappelle du temps du colonel Narcisse Juma Djoa. Et on a connu ce genre de pratique. On en a eu vent. La Commission nationale des droits de l'homme à l'époque, dirigée par feu Maître Yaouvia Gouibo, a dirigé des enquêtes. Et la suite de ces enquêtes ont révélé que plusieurs personnes, plusieurs personnalités ont disparu, dont on n'a pas retrouvé les corps. C'est là où je dis que c'est une pratique qui est connue de ce système, de ce régime. Donc, que la police fasse diligence pour retrouver ces éléments-là qui ont eu l'audace, l'autocrudence d'enlever notre confrère et de surcroît, de se dire après que ben, eux, ils ont cru que c'est notre confrère, le directeur de la publication, Docteur Napokoura, il croyait que c'était lui. Si c'était Napokoura, c'est la question fondamentale qu'il fallait se poser. Si c'était lui, est-ce qu'on parlerait du communiqué de PPT ce matin? J'en doute. J'en doute énormément. Donc je pense qu'on doit quand même interpeller je le dis, je l'ai dit tout à l'heure, les organisations, et en dehors, ceux-là qui s'intéressent à la dignité humaine, non seulement au plan national, mais au plan international. Parce que tel que ça se passe là, c'est la vie de tous les journalistes qui est menacée aujourd'hui. Vous ne faites pas attention, mais c'est votre vie qui sera laissée comme ça. Je me rappelle également de l'accident de notre confrère Yekini, qui travaillait, Rachidi, dans le temps, qui travaillait pour le journal Golf Info. On l'a menacé publiquement comme ça. Et après, on l'a fauché dans la circulation par un véhicule. Et c'est comme ça qu'il est décédé. Ça s'est passé ici au Togo. Donc, tout ce qu'on raconte ici et là, je dis que c'est... On doit agir maintenant à l'unisson face à ces pratiques-là.
1: D'accord. Alors, oui, c'est vrai que il y a également des précédents. Même la semaine dernière, on se souvient de ces deux journalistes français et aussi de l'officier, Monsieur Védomé, qui ont été libérés. Vous avez suivi également le témoignage de Gaël. Gaël, l'un de ces bien sûr de ces intéressés, qui a donné son témoignage sur France 24 sur leur état de détention, même d'ailleurs au Togo. Il y a le journal Le Messager qui revient sur le sujet, le journal écrit Droits Humains. Le témoignage de Gaël Mokael renverse le récit sur sa détention au Togo. Je ne sais pas si vous avez suivi son témoignage.
4: Non, je l'ai suivi. Il a fait le récit de tout ce qui s'est passé au Togo depuis leur première arrestation, leur libération, leur réarrestation et après leur transfert à Lomé et leur emprisonnement, si vous voulez. Alors que bon, ils n'étaient pas quand même à la prison civile de Lomé, mais tenus donc dans un lieu secret, bon, selon donc ces informations. Bon, je l'ai suivi. Il disait quand même que ceux qui, bon, là où ils ont été détenus, bon, les forces l'ont quand même coopéré et tout, donc ils n'ont pas...
1: Ils étaient à leur petit soin.
4: Oui, ils étaient à leur petit soin, voilà, c'est ce qu'ils ont dit, donc qu'ils ont coopéré et tout. Donc voilà, eux, ils ont eu beaucoup de chance. Vous savez, j'ai souvent l'habitude de dire que si tu es journaliste togolais et français, que tu tombes dans le panneau au Togo, ils s'en sortent beaucoup mieux que nous, hein. Vous vous rappelez donc de Thomas Dietrich. Thomas Dietrich qui a été arrêté ici.
1: Quand ils sont privilégiés.
4: Oui, puisque lui-même, le récit de Thomas Dietrich, c'est que heureusement que j'étais français. Oui, il a dit que c'est parce qu'il était français qu'il a quand même eu ce genre de situation. Sinon, s'il était togolais, ben, il devait savoir qu'au Togo, 12 est différent de 21. Voilà, c'est la manière dont ils procèdent. Eux, ils sont rapidement arrêtés. Bon, rapidement, ils ont été libérés et tout. Donc, j'ai apprécié l'homme, c'est que, vu le récit, eux-mêmes, ils disaient que eux, ils s'étaient déjà préparés à faire cinq ans. Ici, parce que vu la manière dont les choses se passaient, on leur rappelait à chaque fois les dispositions du code pénal. Bon, ils en sortent pourtant bien. Mais je me dis peut-être que aussi c'est un langage un peu diplomatique, puisque leur matériel demeure ici.
1: Justement.
4: Ils ont leur matériel, les roches et tout sont encore au Togo. Donc, s'ils s'amusent déjà à attirer, à bouler rouge sur le régime togolais, vous conviendrez avec moi que c'est mort. Maintenant, pour l'instant, ils tiennent des langages diplomatiques. Mais on verra dès qu'ils auront la possession, donc peut-être de leur matériel, le ton peut changer. Là, je vous rappelle Loïc Lefort-Pligent. Vous vous rappelez donc de ce Français-là qui a été arrêté dans le cadre de l'affaire dite d'escroquerie internationale. Quand le monsieur a quitté ici, mais arrivé une fois sur le sol français, il dénigrait le régime togolais, qu'il appelait un régime du fait du prince. Il a même sorti un ouvrage, Le Bouton Noir, dans lequel il a réservé une bonne page pour le Togo. Voyez-vous, donc eux, ils s'en sortent bien parce que, bon, ils ont une nationalité qui est peut-être privilégiée. Voilà que les nôtres, même sur un lieu de reportage, que sur un événement culturel, ils sont kidnappés, violentés, giflés et tout ce qui va avec. Bon, eux, ils n'ont pas quand même subi de gifles. Bon, tant mieux.
1: Eh bien, Abbas, on pourra dire avec justement cet épisode, que, mais est-ce que tout ça, là, pour ça?
5: Oui, bon, avant ça, je voulais revenir sur un point précis qui s'aimerait relever, c'est-à-dire notre propre sécurité. Lorsque quelqu'un vous interpelle, vous ne le connaissez pas, ne le suivez pas. nous avons des journalistes qui ont disparu comme ça. Un journaliste, il est arrivé à la maison la nuit avec sa famille et quelqu'un l'appelle au téléphone de sortir. Le journaliste est sorti, c'est au niveau de échangeur là-bas. Mais il est sorti, après toi, on a retrouvé son corps.
4: Oui, oui.
5: C'était Tanko, il s'appelait.
4: Tanko. Ouais. Ismaël.
3: Ismaël Tanko,
4: oui, ouais. Un journaliste togolais. Ouais. Dans le corps, on a retrouvé son corps le lendemain.
5: Le matin, parce que quelqu'un l'a appelé de sortir. Je pense que nous aussi, nous devons assurer notre propre sécurité. Quelqu'un vous interpelle, il vous demande quoi que ce soit, vous dites, bon, je ne vous connais pas, je ne sais pas qui vous êtes, ce que vous me voulez. Si vous me cherchez, alors présentez-vous. Je ne peux pas vous suivre. Donc, c'est, nous devons aussi assurer notre sécurité.
1: Justement.
5: Oui. Mm. Par rapport à la question, je pense que oui.
4: Non, ce que Abbas dit, c'est important parce que le confrère, c'est vrai que, bon, peut-être qu'il ne sait pas si c'est le coup de pression, mais il les a, selon donc, nos informations, les informations à nous rapporter, il a suivi donc, le monsieur jusqu'au... ils ont sorti du périmètre réservé, le périmètre du cadre de la fête. Et c'est dehors qu'il voit le véhicule, on lui dit de monter. Je crois que s'il avait déjà...
1: C'est des inconnus.
4: S'il avait déjà, quand on lui posait la question, monsieur, je ne vous connais pas, ben, je ne peux pas vous suivre. Je crois que s'il commence déjà à peut-être à le violenter là, il pourrait ameuter le public. Donc, pour nos confrères également, si vous êtes sur ces lieux de reportage, ben, suivez-moi, je ne vous suis pas, je ne vous connais pas. Voilà, donc il faudrait quand même qu'on assure notre propre sécurité d'abord. Mais cela ne garantit en rien donc ces incontrôlés-là de poser ces actes-là.
1: Justement. Alors, oui, Abbas.
5: Oui, je pense que pour l'arrestation, l'interpellation, la libération de ces deux journalistes, nous l'avons beaucoup souhaité. Qu'au moins, quand on les a arrêtés, même si on retire leur matériel, on puisse les rapatrier chez eux. Ils ont fait, je crois, ces 36 jours. C'est 36 jours de détention qu'ils ont fait. Donc, finalement, je pense qu'on a trouvé une solution. Comme on dit, l'instruction se poursuit. Mais ça allait, puisque le premier a été libéré quand il a liberté provisoire parce qu'il était malade,
1: oui,
5: sous condition. Donc, le second et puis le fixeur aussi, tous sont libérés. On salue cela, cette promptitude. Sylvain disait que c'est parce qu'ils étaient des Français. Effectivement. Dans son récit, il a dit qu'il y a beaucoup d'interventions, de médiations. L'ambassade de France
1: est intervenue,
5: sa famille également, leur famille aussi sont intervenues pour aussi faciliter cette chose. Je pense qu'au niveau de la justice, on a compris le bien fondé de la libération, mais sous condition. Donc je pense pas, bon, diplomatiquement parlant, je pense, puisque vous savez, les journalistes, surtout français, c'est des gens aussi qui n'ont pas leur langue dans la poche. Ce qu'il y a, ils vont te dire. Donc, et lui-même, il a reconnu qu'ils ont dépassé le périmètre où on leur avait accordé. Mais le problème, c'est qu'ils disaient qu'ils ne savaient pas.
1: Ils étaient dans la brousse.
5: Ils étaient dans la brousse, donc ils n'avaient pas la carte, la cartographie comme ça pour voir s'ils dépassaient ou pas. Mais c'est qu'en principe, en tant que journaliste, il devait avoir cette carte de choses-là. Là, on vous a dit, c'est ici.
4: Si je le peux bien corriger ceci en même temps, notre confrère, ce n'est pas Ismaël Tanko, mais c'est plutôt Tanko Acha.
1: Tanko Acha, c'est Tanko Acha de la lettre de la Cosa. Voilà. Oui, mais Samir, après tout, je vous repose aussi la question. Avec cet épisode-là que nous avons suivi de ces confrères français, on pourra se dire, mais tout ça là pour ça?
6: Mais cela, cela donne raison peut-être à nos concitoyens qui ont toujours tenu le discours qui suit. C'est-à-dire, à chaque fois que vous avez un problème avec un étranger et que vous allez devant une juridiction, vous perdez toujours. L'étranger est privilégié. C'est-à-dire, les lois de la République, lorsqu'une loi est votée, elle s'impose à toute personne qui se situe dans la situation décrite par la loi. C'est-à-dire que lorsque vous êtes accusé d'une infraction comme espionnage, la nationalité ne devrait pas vous conférer un traitement privilégié. Je ne sais pas si vous comprenez.
1: Hey, allez-y.
6: Ça veut dire que cela envoie un message aux nationaux, hein, en disant qu'en fait, avec vous, on peut se permettre tout. Mais lorsqu'il s'agit d'un Français, d'un Américain, d'un Allemand, on doit prendre les dispositions spéciales, hein, peut-être pour éviter un incident diplomatique ou pour protéger un certain nombre d'intérêts. Mais lorsqu'on écoute le récit qu'il a évoqué, il a dit à chaque fois qu'il allait dans une zone, il passait les checkpoints. Oui. C'est-à-dire qu'il y avait toujours des barrages de militaires, de policiers et tout cela. Et à chaque fois, il montrait l'autorisation. Et c'est à l'issue de cette vérification qu'on leur accordait donc cette autorisation de passer les différents barrages qui sont établis donc sur la voie. La deuxième chose qu'il a dite, c'est que le drone qu'on leur reproche d'avoir utilisé, qu'ils ont utilisé le drone en présence des forces de sécurité. La troisième chose que j'ai retenue, c'est que la première fois qu'ils ont été convoqués par le juge, on a vérifié leur enregistrement, qu'on a passé tout le temps pour vérifier, et on a dit qu'ils n'ont rien trouvé, et on les a dit qu'ils sont libres. On les a ramenés à leur hôtel. Et c'est quand ils sont revenus à l'hôtel que peut-être que, bon, vous savez, souvent dans cette situation, peut-être qu'ils ont reçu une instruction et qu'on les a dit de. Ils sont venus encore les chercher. Et c'est de là qu'on les a transférés directement à Lomé. Et vous savez tout ce qui en est suivi. Ouais. Donc, moi, je pense. Et comme le gouvernement dans leur communiqué a stipulé, il faut que cela se reflète sur le terrain, qu'ils n'ont pas ils n'ont pas comme vocation de nuire à l'exercice donc de la liberté culturelle, à l'exercice de la liberté de presse et tout cela, mais en tout cas pour les journalistes togolais, je pense que cela doit les éveiller en disant qu'en fait, le pouvoir que nous avons ou les autorités que nous avons ne nous traitent pas de la même façon que ceux qui viennent d'ailleurs. Et donc, prendre des mesures pour que tout cela se corrige. Et les autorités doivent comprendre qu'en fait, les lois qui sont votées, d'abord, c'est pour protéger les nationaux. Ce n'est pas pour maltraiter les nationaux. Ce n'est pas pour torturer les nationaux, ce n'est pas pour leur mettre dans des conditions de détention inacceptables. Et lorsqu'il s'agit de quelqu'un qu'on accuse de la même infraction, qu'on lui accorde un traitement spécial. Donc je pense que cela doit se corriger. D'accord. Et qu'on doit veiller à ce que le journaliste togolais soit protégé, quel que soit ce qu'on le reproche. Parce que vous savez, le délit de presse est dépénalisé au Togo.
1: D'accord, ok. Oui, Justin. Vous, quelle est votre analyse alors de ce fait?
3: Mais moi, je m'interroge, puisque finalement, je ne comprends plus rien. On nous a dit que les journalistes qui sont arrêtés par ordonnance sont envoyés devant le juge d'instruction. Et on parle du secret d'instruction jusqu'à ce que jugement soit fait, juridiquement parlant. Maintenant, on a écouté beaucoup de choses dans ce dossier, où certaines langues ont eu à dire que le pouvoir de Lomé a fait de chantage, comme quoi, comme il a été demandé à ce que nos confrères, notamment Ferdinand et autres qui sont de l'autre côté, dérangent, puissent être rapatriés ou renvoyés ici à Lomé avant que les journalistes soient libérés. Et par conséquent, nous journalistes, on n'a pas le droit de se mêler dans ce dossier-là, parce que le problème se pose au niveau de la justice. Et le dossier est au niveau de l'instruction. Nous savons tous que lorsqu'un dossier est au niveau de l'instruction, on n'en parle pas.
1: Ah oui.
3: Je ne sais pas par quelle alchimie, mais on a écouté le KDC et puis la famille des journalistes interpellés ici à Lomé. Et comment est-ce que ça a évolué? On nous a parlé de la libération provisoire. Bon, je me demande, est-ce qu'ils vont rester sur le territoire jusqu'à ce que l'enquête ne soit bouclée?
1: Oui, ils sont déjà partis.
3: Oui. Maintenant, l'interrogation se trouve la libération provisoire. C'est la première interrogation. Mais la seconde, c'est parce que nos confrères sont invités dans les émissions, sur les plateaux de télévision, même au niveau de la radio, de l'autre côté de, la, de l'Occident, pour s'expliquer sur ce qui s'est passé réellement. Et quand vous les écoutez, ben, je ne pense pas qu'il y ait encore secret d'instruction. Hein. Attention. Tout ce qu'ils ont raconté là, les conditions, les questions que les juges ont posées, les juges ont lu les dispositions contenues dans le code pénal, vous risquez tel, on nous a demandé ceci, on nous a mis dans telle condition, nous avons payé des bottes, on nous a payé des savons, pratiquement on nous a bien traité. Bon, entre guillemets. Mais moi, ça me pose problème. Quelqu'un a eu à le dire. Si c'est comme ça, la justice doit fonctionner. Ben, on s'interroge. Bon, mais maintenant, les non-dits dans ce dossier, ben, où sont-ils?
1: Les non-dits, peut-être qu'ils ne sont pas aussi vérifiés.
3: Oui, mais je dis, moi, je m'interroge.
1: D'accord.
3: C'est votre je ne m'exprime pas en termes d'affirmation, d'affirmer quoi que ce soit, mais ce sont des interrogations auxquelles il faut quand même s'offrir pour comprendre réellement le dessous de ce dossier.
1: D'accord, ok, merci beaucoup Justin. Alors, Sylvestre, on va terminer avec ce sujet que vous évoquez aussi à la une de votre journal. Vous parlez de l'OTR. Et vous écrivez OTR, la confiance en miettes. C'est ce que vous écrivez avec justement le siège de l'OTR, qui est à la une alors du journal. Confiance en miettes.
4: Oui, confiance en miettes, parce que lorsque, vous savez, l'OTR, c'est une institution qui a été créée, je crois, en 2012, non, si je m'abuse, et qui a donc moins de 15 ans d'existence. Mais les scandales financiers deviennent, je ne vais pas dire les gens, mais nombreux. Hein, c'est une institution qui a été créée donc pour... et aider l'État à renflouer les caisses de l'État, donc à améliorer le cadre de vie ou le développement donc du pays. Et donc, à chaque fois, en tant que journaliste, nous avons toujours œuvré à ce qu'il y ait donc un service fiscal, hein, pour que les Togolais puissent librement et payer leurs taxes et impôts, pour permettre donc à l'État de subvenir à ces défis. Mais au même moment, lorsque nous demandons aux gens donc de payer des taxes et des impôts, et ceux qui sont censés donc collecter ces taxes et les protéger pour les mettre à la disposition de l'État, à chaque fois on les cite dans un certain nombre de dossiers, ça fait problème. Voyez-vous, il y a encore quelques semaines où l'affaire de Dame Donko et tout ça, et des gains, tout ça, où on parle donc de jeunes dames. Là, c'est vrai, l'affaire est pendant donc devant les tribunaux qui ont peut-être en trois mois mis moins d'un demi-milliard sur leur compte. Mais vous vous posez mille et une questions. Deux jeunes dames qui, en eux deux, en trois mois, ont pu rassembler un demi-milliard sur leur compte.
1: Est-ce que ce n'est pas si facile, là?
4: Voilà. Ouais, donc, les gens vont se dire, bon, nous donnons et que certaines prennent. C'est-à-dire que nous demandons toujours aux gens, mais, et ils doivent toujours le faire, le civil fiscal. Donner, payer les impôts, payer les taxes. Parce que c'est par là que l'État pourra réaliser les défis. Mais moi, au même moment, lorsqu'on tourne le dos, on nous dit que bon, quelqu'un qui est là et qui est censé donc collecter ces fonds-là pour les mettre à la disposition de l'État, lui peut-être retrouver près de 2 000 milliards et tout ça sur leur compte. Ça pose problème. Là, c'est une confiance qui est entamée. C'est pourquoi nous parlons ce matin donc d'une confiance en miettes. Et entre-temps, de scandale à scandale, je crois qu'il y a encore quelques jours, notre confrère Ferdinand parlait donc de quelques cadres qui sont encore en garde à vue. Pour une affaire donc d'extorsion de fonds. Bon, tout cela c'est à vérifier, mais lorsque ces genres d'informations sont souvent la une des journaux, mais ça ne pourra pas encourager le Togolais à donner aussi facilement les impôts, alors que on devait être dans cette dynamique là. Il y a eu autant donc de l'ancien commissaire général de Chaudier, bon, il y a eu tellement donc de problèmes où on parle de gestion et tout ça, et bon, c'était, on croit que donc il faut changer la tête. Mais on a changé la tête et puis le problème demeure. Là, qu'est-ce qu'il faut faire? Je crois que nous posons un débat ce matin pour que le premier responsable du pays puisse véritablement réfléchir. Parce que si les Togolais, les petits commerçants, nous qui sommes ici, on achète un pantalon, on paie des impôts, on paie des taxes et tout. Ceux qui collectent, au lieu de les mettre à l'État, confondent donc la caisse de l'État et leur compte personnel, il y a un problème. Vous voyez? Donc, c'est un débat que nous posons ce matin. Et donc, avis donc au premier responsable de l'OTR de revenir là-dessus. Puisque j'avais dit ici que désormais, cette institution sera surveillée, n'est-ce pas?
1: Oui, je me souviens, vous l'avez dit.
4: C'est le
1: je
4: premier élément.
1: Oui, Abbas, Après tout, oui, quand on écoute alors le nom de l'office, enfin, qui est cité alors dans des scandales, là, ça doit inquiéter justement le citoyen lambda que nous sommes.
5: Oui, ça doit inquiéter. Sylvain, ça a oublié que lui-même, il paie des impôts.
4: Je paie. Ouais. Même mon chapeau, là, j'ai payé, donc non, j'ai payé des taxes.
5: Des impôts pour ton journal.
4: Oui, le journal, je paie.
5: Donc, je pense qu'il faut que, quand l'auteur est créé, c'est pour faire de la rigueur. Et à la création de l'auteur, il y a certaines personnes qui ont été élaguées. Et par après, tout, si tu es recruté à l'auteur, tu dois faire, comment on dit ça, tu dois
4: prêter
5: serment et aller déclarer ce que tu as. Déclaration de biens. Donc aujourd'hui, si ce genre de situation arrive, c'est que j'ai l'impression qu'on n'a pas eu de rigueur. J'étais dans l'ancienne gestion. Ce scandale-là qu'on signale, c'est dans la gestion, dans l'ancienne direction qu'on est en train de constater ça. Et j'ai vu qu'on dit qu'il y a une dame qui soit actuellement en détention avec son mari, quelque part.
4: Oui, on parle donc des cas de la DGI.
5: DGI.
4: Oui.
5: Donc je pense que l'auteur doit être plus rigoureux par rapport à sa mission. Puisque la mission qu'il lui a donnée, c'est de collecter l'argent. Ce n'est pas de laisser les gens empocher ce que nous allons cotiser pour le développement du pays.
1: D'accord. Oui, Samir, est-ce qu'au-delà même d'ailleurs de l'OTR qui doit être rigoureux, est-ce que ce n'est pas au sommet même d'ailleurs de l'État que cette rigueur doit être implémentée? Parce qu'il y a le journal L'Antenne qui revient sur un certain nombre de choses. Et le journal va plutôt au niveau du Gabon. Et le journal écrit « Gouvernance au Gabon, sale temps pour les détourneurs de deniers publics. Sous d'autres cieux, ces détourneurs circulent librement. »
6: Mais écoutez, comparaison n'est pas raison, Pascal. Parce que là-bas, vous avez une cour de compte qui exerce ce qu'on appelle le contrôle juridictionnel. D'ailleurs, ils ne font pas seulement le contrôle administratif. Aujourd'hui, nous avons une cour des comptes qui n'a pas encore commencé effectivement un contrôle juridictionnel qui va l'amener à l'issue de son contrôle à prendre un certain nombre de sanctions en termes de recouvrement des avoirs et tout cela. On n'est pas encore arrivé à ce stade-là. Maintenant, revenons à la situation.
1: Mais qu'est-ce qui vous empêche à y arriver?
6: Mais c'est des réformes qui sont en cours, à ce que je sache. Je ne suis pas aux affaires pour accélérer un certain nombre de réformes allant dans ce sens-là. D'accord. Nous ne pouvons qu'appeler les autorités à véritablement mettre en œuvre un certain nombre de mesures pour rendre effectif ce contrôle juridictionnel de la Cour des comptes et tout cela. Mais nous revenons à l'affaire de l'OTR, l'Office togolais de recettes. Vous savez que le budget, c'est la prévision en recettes et en dépenses. Et en termes de recettes, est-ce que les gens savent là où l'État trouve de l'argent? C'est la contribution de toi, Pascal, de tous ceux qui sont autour de nous, de nos concitoyens qui sont même jusqu'à Dapan. Parce que quand on paye un bien, on paye ce qu'on appelle de la TVA. Vous savez, vous qui avez un véhicule, vous avez une moto, vous payez ce qu'on appelle une taxe. Et il y a des entreprises, donc les opérateurs économiques, qui payent aussi un certain nombre d'impôts. Si vous travaillez dans le privé, vous payez ce qu'on appelle l'IRPP. Donc ça veut dire qu'il y a une multitude d'impôts qui sont prélevés sur les concitoyens pour que l'État puisse avoir les moyens et réaliser les différentes politiques publiques. Donc l'OTR, c'est en quelque sorte le symbole de la capacité opérationnelle de l'État à mobiliser les recettes et à réaliser un certain nombre de politiques publiques. Maintenant, vous savez qu'à l'OTR, là, c'est la première institution de l'État à avoir établi en son sein ce qu'on appelle la cellule de lutte anticorruption. C'est la première structure de l'État à avoir mis en œuvre la déclaration de patrimoine. On s'interroge dans quelles conditions les gens déclarent leur patrimoine? Parce que chaque jour, il n'y a que des scandales. Dans quelles conditions ils déclarent leur patrimoine? Maintenant, la cellule anticorruption de l'OTR, là, c'est une direction, on a mis les moyens là. Quel rôle cette cellule-là joue réellement en termes de dénonciation, de poursuite contre les agents délictueux, des agents véreux et tout cela? Donc ça doit nous interroger sur les différents mécanismes qui sont mis en place en interne. Parce que vous savez que quand Mme Tchenga est arrivée là-bas, vous savez qu'elle a dégagé les gens
0: dans, au niveau des directions. Vous savez qu'il y a eu des affectations intempestives. On a envoyé même les gens vers au nord là-bas et tout cela. Donc ça veut dire qu'en fait, le problème de l'OTA, il est profond. C'est-à-dire que c'est tout un réseau en fait.
1: D'accord.
0: Parce que les scandales n'en finissent pas. Ça veut dire qu'il faut reformater l'appareil. Il faut, je ne sais pas comment l'État va s'y prendre, mais il faut mettre de l'ordre. D'accord. Parce que l'OTA a perdu toute crédibilité et les opérateurs économiques ne font plus confiance à cette institution et les citoyens eux-mêmes ne font plus confiance à cette institution et ça fait des ressources en moins.
1: D'accord.
0: Pour l'État.
1: Merci.
0: Et c'est les citoyens qui vont en subir.
1: Merci Samir.
0: Dans les différentes localités de notre
1: Samir,
0: pays.
1: Merci Samir. Compte tenu alors du temps, je sais, après l'intervention justement des éditeurs, je vous donnerai la parole pour que vous exprimiez aussi sur le sujet. Mais nous allons maintenant écouter nos auditeurs 90 86 35 35 91 36 375 et également vous pouvez nous envoyer des messages sur notre numéro WhatsApp 90 45 78 57. Mais bien avant, nous faisons un clin d'œil à nos annonceurs.
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12: Nous sommes de retour dans cette émission Club de la Presse et maintenant nous nous ouvrons à vous. Vous pouvez nous appeler au 90 86 35 35 91 36 63 75 pour vous prononcer bien sûr sur des sujets débattus ici au Club de la Presse. Bonjour Pascal, dans l'affaire des journalistes français, il s'agit en réalité d'une liberté provisoire définitive. Sinon, il devrait être placé sous contrôle judiciaire et interdit de quitter le territoire togolais. Dans cette affaire cousue de fil blanc, le gouvernement du Togo a compris que la petite honte vaut mieux que la grande. C'est Madiba qui nous écrit bien sûr le message. Allô? Allô, bonjour. Allô? Allô, bonjour, 90, 86, 35, 35, 91, 36, 315. Allô?
13: Allô?
12: Bonjour.
13: Oui, bonjour, Jeff.
12: Oui, Sylvestre. Oui, Sylvain, plutôt. J'espère,
13: oui,
12: j'espère que vous allez bien.
13: Les confrères qui sont ici avec vous.
12: Oui, oui.
13: Et je les encourage. C'est pas facile. Il y a d'autres qui pensent que le monde leur appartient. Alors que c'est, ils ne sont pas dans une jungle. Je parle de votre, ce qui s'est passé avec votre confrère là. Napokura, c'est un directeur. Si on reporte quelque chose à un directeur, il y a des voies légales, messieurs et dames. Faut pas qu'on se comporte comme une jungle. Nous sommes dans une république. La vie est sacrée. Il faut que les gens sachent que la vie est sacrée. L'affaire Martinez Ogo est toujours pendante. Le gars, il est déjà parti. Mais il ne faut pas que les gens s'apprennent à la vie, quoi. Merci et bonne émission.
12: Merci beaucoup à vous, Sylvain, pour votre intervention. Bonjour, Club de la Presse. Bonjour, Pascal. C'est triste que des journalistes soient traités ainsi sur le terrain de reportage. S'il vous plaît, si jusqu'à la prochaine édition de cette fête des ignames, je vous propose ceci au nom de la confraternité. Aucun journaliste ne doit aller à la couverture de la fête si les enquêtes ouvertes n'ont pas permis de connaître et punir les auteurs de cet acte terroriste. Et merci et bonne émission à vous. C'est Innocent qui nous suit depuis Essai Godjemé dans le Yoto et qui vous suit via YouTube, bien sûr. Merci beaucoup à vous, Innocent. 90, 86, 35, 35. Allô?
14: Allô, bonjour.
12: Bonjour, bonjour monsieur Gado, comment vous allez?
14: Ça va très bien. Bonjour, Platou.
12: Oui, allez-y.
14: Dieu merci pour notre frère Napokura. Dieu merci surtout. Vous savez, il faut être vigilant et prudent. Un jour, je voulais remettre un dossier à Sad Gaou. Il m'a donné rendez-vous 3 places différentes. Finalement, c'est un dimanche dans un supermarché que j'ai remis ça. Ouais, il faut être vigilant. De même avec la réalité. Il m'a donné plus de 3 rendez-vous et dans un marché de Amoutivé à côté de Amoutivé. Vous voyez, il faut être vigilant.
12: Mais vous n'allez pas donner quand même la source.
14: Et vous allez. Votre
12: aide à la personne. Monsieur Gano, vous n'allez pas donner ces détails. Vous n'avez pas donné ces détails.
14: Ok, soyez vigilant quand même. Merci.
12: D'accord, merci beaucoup. 90-86-35-35. Alors, c'est bon, je pense qu'on va revenir en plateau pour faire un dernier tour de table. Mais je lis cette réaction. Bonjour Pascal, je salue le plateau, c'est modeste. Si on est dans un état normal, comme on le dit M. Sylvestre Béni, dans moins d'une semaine, les gens qui ont enlevé ce journaliste seront arrêtés et présentés au public. Si ton fils vole, on en parle, tu ne dis rien. Et après, on dit que ton fils casse la tête à un enfant de ton voisin et tu ne dis toujours rien. On finira par dire que c'est toi, le papa même, qui envoie son fils à aller commettre ses bêtises alors que nos dirigeants ne nous laissent pas dire qu'ils sont vraiment les commanditaires à l'heure de ces actes. C'est Modeste qui nous envoie le message. On revient en plateau pour faire un dernier tour de table, mais je voudrais bien sûr donner d'abord la parole à Justin pour se prononcer sur justement cette affaire OTR.
15: Non, affaire OTR dont on parle, je crois que c'est pas au temps de l'actuelle directrice, c'est au temps de Monsieur
12: Chaudier. Oui.
15: Monsieur Chaudier, actuellement, il est où?
12: Je sais pas.
15: Parce qu'on vit dans un pays où l'impunité est érigée en règle, on ne peut qu'assister à ce genre de pratiques. Je n'ai plus d'autres commentaires à faire.
12: D'accord, merci. Alors, Samir, on va finir. Votre réaction par rapport peut-être à un sujet de votre choix?
16: Ben écoutez, Pascal, je pense qu'il est important dans une république qu'on fasse tout pour que les citoyens aient confiance aux différentes institutions, notamment à la justice, qui est la boussole d'ailleurs de la vie sociale. Donc il est important que lorsque des faits sont reprochés à un certain nombre de personnes, que ces personnes répondent véritablement de leurs actes. Ça fait plusieurs fois qu'on met à nu un certain nombre de pratiques qui ont cours au niveau donc de l'Office togolais des recettes, qui, je le dis, je le répète, qui est le symbole de la capacité opérationnelle de l'État à mobiliser les recettes. C'est-à-dire que lorsque cette institution-là est décrédibilisée par des agents véreux, par des personnes qui ont des pratiques obscènes, des pratiques qu'on peut assimiler à la corruption, au détournement de deniers publics, il est important que ces personnes-là répondent de leurs actes et que ces personnes-là soient sanctionnées à la hauteur. Parce que un seul franc de la caisse publique qui est détourné, vous imaginez dans d'autres pays comme la Chine, c'est la peine de mort.
15: Effectivement.
16: Donc il est important qu'on accorde une certaine rigueur à ces affaires-là qui sont dénoncées régulièrement et qui sont mises à la place publique. Et que l'OTR retrouve cette confiance-là donc des opérateurs économiques, d'accord, des citoyens qui contribuent à la mobilisation des ressources, d'accord, et que l'État ait les moyens réellement de sa politique dans le pays.
12: Merci Samir. Oui, Abbas.
17: Oui, je dis par rapport à notre confrère qui a été enlevé en plein reportage lors d'une grande fête traditionnelle. Je crois que c'est tellement que c'est maintenant les autorités sécuritaires ont eu vent de cette affaire par rapport au communiqué de PPT et au débat qu'on a fait tout à l'heure. C'est tellement que d'ici là, on aura la réaction du ministère de la Sécurité pour nous soutenir et voir dans quelle mesure, si on ouvre une enquête. Donc, on veut que cette enquête-là puisse aboutir très rapidement et qu'on dise qu'on a ouvert l'enquête, ce n'est pas fermé. Et s'il s'agit de la sécurité des journalistes.
12: Ah oui, même au-delà des journalistes, même s'il s'agit également de la sécurité alors des citoyens, il est très important qu'on ouvre aussi une enquête alors sur le sujet. Sylvestre.
18: Oui, je crois que en échange avec le confrère, je crois qu'il a déjà saisi un certain nombre donc d'institutions ici au Togo. Je crois qu'il a déjà saisi la CNDH selon donc nos informations. Donc on verra l'évolution donc de la situation. Je voulais particulièrement saluer Monsieur Innocent qui a appelé donc Issa Gaudier, parce que ça me rappelle beaucoup de choses.
12: Gaudier. Et c'est Gojemé.
18: C'est Gojemé. D'accord. J'ai fait Lomé, Tablibo, Tablibo et c'est Gojemé. C'est véritablement un parcours de combattant.
12: Ah oui, justement. Ça, je ne vous fais pas le dire. Je ne vous laisse pas le dire. C'est un parcours de combattant. Je me souviens, il y avait ces émissions, la radio du littoral qu'on animait. Avec Waka. On était parti là, avec Waka.
18: Je me rappelle. Je suis revenu avec des courbatures. Bon, voilà, ça, c'est bon. Voilà, je voulais, en fait, revenir un peu sur l'un de nos articles. Rapidement, de nos amis de Danero.
12: Rapidement.
18: Mais ils ont mis donc un avion pour la référence de la région. Mais j'ai dit non. Vous savez, pour faire promouvoir un patrimoine culturel, il faut se référer à l'authenticité de la ville. La ville d'Anero, c'est une ville côtière. C'est une ville donc qui est au milieu donc des lagunes, de l'océan et tout. Donc c'est une ville dont l'histoire s'est écrite au bord de l'eau. Mais vous mettez l'avion pourquoi? Vous mettez l'avion pour... L'idéal à faire, c'est de mettre peut-être un bateau géant bien sculpté ou peut-être une pirogue géante parce que la population vit donc de la pêche. Mais vous mettez l'avion pourquoi?
12: Peut-être qu'il y a des avions maritimes.
18: Peut-être pour amuser la galerie. Donc, je vais leur demander humblement donc de remettre l'avion à nos frères Naouda. Et puis, bon, voilà.
12: Merci beaucoup, Sylvestre Béni, merci à vous. Vous êtes directeur de publication du journal La Manchette. Abassi Saka, merci d'être passé dans cette émission. Directeur de publication du journal Le Moyen Libéré, Samy Orosaman, merci d'être passé dans cette émission. Analyste politique et défenseur des droits humains, notamment des enfants, Justin Nani, merci d'être passé dans cette émission. Journaliste indépendant, bien sûr. Vous collaborez avec beaucoup de journaux et de radios aussi. Merci d'être passé dans cette émission. Merci à vous tous qui nous avez suivis, puisque nous sommes à la fin. Merci à vous qui nous avez appelés aussi pour vos diverses contributions à ce débat. Kiki Sosa a assuré la mise en onde, Jérôme Dakouta la mise en ligne. Je suis Pascal Lossou. Je vous retrouve demain jeudi pour un nouveau numéro de l'émission Club de la Presse. D'ici là, portez-vous bien. Au revoir.

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0: C'est l'heure du journal sur la nouvelle génération. Messieurs, dames, bonjour. Et merci de nous choisir pour vous informer. Honoré, bonjour.
1: Bonjour, Patricia.
0: Le patronat de la presse togolaise appelle les autorités à renforcer la sécurité des journalistes.
1: Une préoccupation qui fait suite à l'enlèvement présumé d'un journaliste au Togo. On en parle dans cette édition.
0: On en parle dans cette édition. Le ministère de la Santé renforce la sensibilisation des médias face au risque épidémique.
1: Une rencontre qui a permis de consolider les connaissances sur la prévention et la riposte face au Mpox, à la dengue et à Ebola. On en parle également.
0: Rentrée scolaire 2026-2027, les dons de kits scolaires se multiplient à travers le pays.
1: Une action pour accompagner les élèves et alléger les charges des familles. Précision à suivre.
0: La page et la page étrangère meublera également cette édition. Et puis, la page sportive qui nous sera bien sûr présentée par Grégory Nassan. Voilà tout pour l'essentiel, messieurs, dames. Encore une fois, bienvenue et bonne réception à toutes et à tous.
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0: Le sommaire, le patronat de la presse togolaise PPT condamne l'enlèvement de Roland Yaovi Kodjo, reporter de Tempa TV, survenu donc le samedi dernier à Guérin-Kouka, alors qu'il assurait la couverture de Pontre Nidak, la fête traditionnelle des Bassa Konkomba.
1: Et selon le témoignage du journaliste, rapporte le PPT, il a été intercepté par des hommes en civil dont l'un portait une tenue de police. Sous la menace, les individus l'auraient contraint à monter dans un véhicule banalisé, menotté, les mains dans le dos et les yeux bandés. Le reporter affirme avoir été conduit à plus de 55 km du lieu de son enlèvement. Il dit également avoir subi des violences durant le trajet avant d'être abandonné, toujours les yeux bandés en pleine bourse. Ses ravisseurs lui auraient expliqué l'avoir confondu à Francisco Cossi Napokura, directeur de publication de Tempa Express et promoteur de Tempa TV, qui serait leur véritable cible. Et face à ces faits, le PPT dit constater avec préoccupation la multiplication des menaces et violences visant les professionnels des médias.
0: Et l'organisation condamne fermement cet acte et demande l'ouverture immédiate d'une enquête afin d'identifier et de traduire les auteurs en justice. Le patronat de la presse togolaise appelle également les autorités à renforcer la sécurité des journalistes, y compris ceux en mission à l'intérieur du pays, et invite les organisations de défense des droits humains ainsi que la communauté internationale à se mobiliser pour la protection des professionnels des médias.
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0: Le ministère de la Santé, de l'Hygiène publique, de la couverture sanitaire universelle et des assurances renforce la communication autour des maladies à potentiel épidémique.
1: Et à travers la division de la promotion de la santé avec l'appui du programme Sécu financé par la Banque mondiale, le ministère a organisé hier à Lomé une séance d'information à l'intention des communicateurs et professionnels des médias dans la région de Grand Lomé. La rencontre a porté sur la préparation et la riposte face au Mpox, à la dengue et à Ebola. L'objectif est de renforcer les connaissances des acteurs des médias afin de contribuer à une meilleure prévention et à la diffusion d'informations fiables auprès des populations. Nous écoutons Koku Ahiale, chargé de la communication à la division de la promotion de la santé.
4: Il faut dire que lorsqu'on parle d'une maladie à potentiel épidémique, de façon générale, c'est des maladies qui sont hautement contagieuses. Alors, lorsqu'il y a une maladie à potentiel épidémique, nous avons trois phases. La phase de préparation, phase de riposte et la phase de relèvement. Lorsque nous sommes en phase préparatoire, qu'est-ce qu'on fait? Nous essayons, sur le plan communicationnel, d'élaborer les outils. Un plan de communication, les outils de communication, les affiches, les dépliants, tout ce qui concerne donc ces maladies. Alors, on vous a réunis pour vous parler de trois maladies à potentiel épidémique. D'abord le Mpox, après Mpox c'est Ebola et puis la dengue. Il faut dire que ce n'est pas ces trois maladies-là seulement, mais ce sont ces maladies-là qui, dans ces moments-là, font ravage. Surtout la dengue, qui dans chaque district, vraiment, et on a des cas. Là, il va falloir quand même que vous ayez des informations sur la dengue. Mpox également, on a eu aussi des cas. Donc, il faut qu'on vous donne des informations essentielles sur ces maladies-là. C'est pour cette raison qu'on vous a réunis. Étant donné que vous êtes les relais, c'est pour aller relayer donc ces informations-là à la communauté. Quelles sont les mesures à prendre pour éviter donc ces maladies?
0: Et face donc à ces maladies épidémiques qui frappent à nos portes, les responsables recommandent également à la population de rester attentive et à l'écoute des sources officielles afin de ne pas tomber dans la désinformation ou la mésinformation. Nous restons toujours avec Kokou Ahiali.
4: Les mesures par maladie, mais il y a des mesures qui se regroupent. Par exemple, le lavage systématique des mains. Lorsque tu salues un ami que tu penses qu'il est en bonne santé, alors qu'il présente les virus, tu le salues, automatiquement tu es contaminé. Alors, le lavage systématique des mains va te permettre donc d'éviter au maximum donc la contamination donc de ces maladies. Lorsque quelqu'un rend visite, par exemple, à un malade à l'hôpital, vous voyez que si tu rends visite à un malade à l'hôpital, on a tendance à s'asseoir à côté de la victime pour la consoler. En ce moment-là, on peut contracter aussi la maladie. Et aussi, la manipulation des animaux de brousse. On a l'habitude, lorsque tu vas au champ, tu trouves un agouti mort quelque part, tu prends pour venir manger. Vraiment, lorsque ces épidémies-là, nous sommes dans ces épidémies, ces maladies potentielles, il va falloir qu'on évite donc ces pratiques. Il y a aussi le lavage ou bien la gestion des corps, des décès. Qu'on a l'habitude de faire au niveau communautaire. Les spécialistes sont là pour faire un enterrement sécurisé, digne. Donc, il faut se confier donc à ces techniciens-là. Et il faut dire au finish aussi que lorsque on a des cas, ou bien on soupçonne des cas comme ça, il faut vite amener donc la personne dans une formation sanitaire pour être prise en charge de façon adéquate.
0: Honoré par la rentrée scolaire dans cette édition, le terrain du CEJA d'Akpamé a servi hier de cadre à une importante opération de distribution de kits scolaires au profit des enfants et jeunes du quartier. Une initiative qui intervient à l'approche de la rentrée scolaire et vise à permettre aux bénéficiaires de démarrer l'année dans de meilleures conditions.
1: Et l'opération a été rendue possible grâce au groupe Tufan au soutien, un soutien donc aux élèves ayant suivi les 6 jours de formation initiée par la jeunesse en mission pour le développement. JUMD est parrainé par Togbia Lanklivia Dikou Ier. Au total, 12 000 kits scolaires ont été distribués. Ils sont composés de cahiers grands et petits formats à l'effigie du groupe Tufan d'ensemble géométrique, de règles, de crayons et de couleurs et de gommes. Nous écoutons Master Jazz, partenaire de l'initiative.
5: Il faut rappeler que ça fait une semaine que nous étions ici pour une formation, sur l'entrepreneuriat et pas mal de choses. Et je faisais partie des formateurs. Et j'ai constaté une chose qui m'a vraiment touché ici à Dakwame, c'est que les formations qui étaient censées se terminer à 14h se terminaient à 16h. Et je vois que les jeunes étaient vraiment présents pour suivre cette formation. Bon, partager beaucoup de choses avec ces jeunes. Et nous sommes aussi à la veille de la rentrée. Donc ce sont des jeunes qui sont venus d'abord apprendre et à nous, les grands frères, de les accompagner avant la rentrée. Donc on s'est dit pourquoi ne pas partager les cahiers, quelques petits fournils. C'est de petites choses, hein, parce que vous savez, c'est pas toutes les familles qui ont peut-être la possibilité d'envoyer même les enfants à l'école, qui ont cette possibilité de pouvoir acheter les fournitures de rentrée aux enfants. Raison pour laquelle on s'est dit de faire un truc général, histoire d'accompagner les familles. Aujourd'hui, pour moi, la jeunesse doit savoir qu'elle n'est plus le maillon faible et doit avoir des possibilités partout. Très bonne rentrée et sachez qu'il y a vos parents, vos familles, vos amis qui sont derrière vous. On l'a dit à nos grands frères, il y en a qui disent aujourd'hui, ah on a fait tenter mais ça ne donne rien. Mais c'est toujours bon de s'instruire, de s'armer pour pouvoir saisir les opportunités.
0: Et les jeunes bénéficiaires n'ont pas manqué d'exprimer leur reconnaissance aux initiateurs et partenaires pour ce geste qui vient les accompagner à l'entame, bien sûr, de la nouvelle année scolaire. Quelques réactions.
6: Mes impressions, je suis très content d'avoir reçu ce cadeau et je remercie beaucoup à tous les personnages qui nous ont donné ce cadeau. Pour réussir, je dois bien apprendre mes leçons. Je dois avoir des informations. Pour bien réussir à l'école, je dois être attentif en classe, copier tous les cours que les professeurs nous donnent et bien apprendre les leçons, tester tous les exercices et faire honneur à tous les personnages qui nous ont donné ces cahiers.
7: Moi, je remercie Togbi Adjikoun Lanklivi Ier, qu'il nous a fait une formation gratuite. Il nous a donné des cadeaux, cahiers pour bien travailler à l'école. Donc, je me sens bien. À l'école, je dois bien apprendre mes cours que les professeurs nous donnent. Et je dois apprendre ça bien pour réussir.
0: Honoré, nous quittons donc à Dakpame pour Vaughan, où l'association Ebenezer Tout est Grâce a organisé hier mardi à la Maison des Jeunes de Vaughan la 11e édition de sa distribution de kits scolaires et alimentaires. Cette action de solidarité en faveur des enfants orphelins et démunis a permis de soulager 115 élèves du CP1 à la terminale.
1: Et placé sous le signe de « Aucun enfant ne devrait être privé des moyens nécessaires pour apprendre et construire son avenir », la cérémonie s'est déroulée en présence des autorités administratives, traditionnelles et religieuses de la localité. Le sénateur à l'Oignon, Kazmi, y a également pris part. Pour le responsable de l'association, il est essentiel de nourrir les enfants, de les équiper et de les offrir des conditions dignes afin de garantir leur réussite scolaire. Nous écoutons Séni Bello, président de l'association Ebenezer Tout est Grâce.
8: Vous savez, ces enfants aussi ont besoin d'aller à l'école. Ce n'est pas parce qu'ils sont démunis et qu'ils n'ont pas droit comme les autres enfants. La raison pour laquelle l'association Ebenezer Tout est Grâce a pris sur lui ses engagements pour pouvoir soutenir ces enfants à faire la rentrée scolaire comme tous les enfants. Aujourd'hui, ils sont au total 115 enfants. Ils vont recevoir 115 kits scolaires. Et les kits scolaires, comme vous le savez, sont composés de fournitures scolaires comme cahiers, stylos, tout ce qu'il faut pour un enfant pour faire la bonne rentrée scolaire. Et vous voyez aussi que dans les kits, il y a aussi le kit alimentaire. Comme on le dit souvent, le ventre enflammé n'a point d'oreille. Les enfants ont besoin de manger. Parce que si on leur donne des kits, et s'ils ont faim, ils peuvent pas étudier ni apprendre pour réussir comme on le souhaite. Et notre but, c'est de contribuer à l'amélioration de leurs conditions de vie comme tout autre enfant. Et notre activité n'est pas seulement la rentrée scolaire. Les enfants, surtout les enfants qui n'ont pas de parents, ni père ni mère, sont pris en charge à 100%.
0: Et le préfet de Vaud, Jérôme Kokoulegede, a salué et apprécié la pérennisation de cette tradition de don de kits scolaires et alimentaires. Nous l'écoutons.
9: Ce matin, nous avons assisté à la remise de dons de kits scolaires et kits alimentaires à l'endroit des enfants de la préfecture de Vaud. Ces kits sont offerts par l'association Ebenezer Tout est Grâce. C'est la 11e fois, ou bien 11e année consécutive que Ebenezer Tout est Grâce est dans la préfecture de Vaud pour soutenir les enfants qui sont dans les établissements scolaires et des enfants qui n'ont pas de soutien, qui n'ont pas de parents. Donc Ebenezer les soutient en leur fournissant des fournitures scolaires et aussi en les appuyant en vivres. Sur toute l'année, ça veut dire que les enfants sont pris en charge totalement par l'association Ebenezer Tout est Grâce. Et nous sommes arrivés ce matin, vous nous voyez, nous en tant qu'autorité, ça veut dire que nous sommes derrière cette action. Les autorités administratives que traditionnelles. Et toutes ces actions-là appuient les actions du gouvernement, les actions de notre président du conseil qui ne veut pas que les enfants soient laissés pour compte. Donc l'éducation pour tous est soutenue par l'association Ebenezer dans la préfecture de Vaud.
0: Émus, les bénéficiaires ont exprimé leur profonde gratitude à l'endroit de l'association Ebenezer Tout est Grâce pour ce geste qui vient alléger les charges des parents en cette période de la rentrée. De Vaughan, nous prenons maintenant la direction de Dankben où l'UNICEF et ses partenaires renforcent l'appui au secteur éducatif à quelques jours de la rentrée scolaire 2026-2027.
1: L'organisation a apporté un important lot de kits scolaires et de matériel pédagogique au profit des élèves et des établissements scolaires de la préfecture de Dankben et de la Kiran. L'appui comprend notamment la distribution de kits scolaires à 9000 élèves, du matériel pédagogique à 48 écoles primaires, des équipements à 16 jardins d'enfants publics, ainsi que des manuels scolaires à 10 établissements secondaires, une action qui vient renforcer le matériel dans les inspections et dans les établissements scolaires de la région. Pati Bouyou Kirong, directeur de cabinet au ministère de l'Éducation nationale.
10: Au-delà des infrastructures scolaires au profit de la petite enfance, au-delà des formations, au-delà des manuels et des kits, alors cet événement vient renforcer, en tout cas les efforts du gouvernement, dans la scolarisation des élèves, mais surtout de la jeune fille. Parlant de matériel didactique, il vient renforcer le matériel dans les inspections, dans les établissements scolaires, afin de permettre aux enseignants d'accomplir aisément les gestes pédagogiques.
0: La cérémonie a également été marquée par la célébration de l'excellence des jeunes filles lauréates du CEP de 2026 ont reçu des bourses pour soutenir la poursuite de leur scolarité. Nous écoutons l'une d'entre elles.
11: Nous remercions le président du conseil et son gouvernement pour tout ce qu'ils font pour la promotion des élèves togolais en général et surtout celle des filles en particulier. Nous vous promettons de faire bon usage du cadeau et réussir brillamment pour devenir les futurs cadres du pays.
0: Quelques notes hors de nos frontières. Depuis le mois de juin, les Gambiens font face à de fréquentes et longues coupures d'électricité, parfois pendant plusieurs jours en pleine période de forte chaleur.
1: Et des milliers de personnes sont descendues donc dans les rues la nuit du lundi à mardi pour exprimer leur colère contre le gouvernement. Dans plusieurs villes, des manifestants ont bloqué des routes avec des pneus brûlés, des bidons et des déchets près du siège de la Compagnie nationale d'électricité Odido. Dans le banlieue de Banjul, la police a dispersé les manifestants à l'aide de gaz lacrymogène. Face à cette contestation, le président Adama Barrow s'est rendu dans les locaux de la compagnie. Dans une vidéo adressée à la Nation mardi soir, il a promis de faire tout son possible pour résoudre rapidement cette crise de l'électricité.
0: Honorer le mouvement pour la renaissance du Cameroun, principal parti d'opposition, change de tête.
1: Et Tiriane Balbine Noah a été désignée présidente par intérim après la démission hier de Maurice Kamto. Dans sa lettre, l'ex-président invoque l'intérêt donc supérieur du parti. Il confirme aussi qu'il n'a pas été candidat à la présidentielle d'octobre 2025. Selon des sources au sein du mouvement pour la renaissance du Cameroun, cette démission vise à contourner les blocages administratifs du MINAT et à repositionner le parti pour les prochaines échéances, notamment 2027.
0: Et son vice-président Mamadou Mota a démissionné en même temps que lui. Le parti est donc entré dans une période de transition. Une convention nationale est convoquée le 10 octobre à Yaoundé.
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0: L'actualité sportive de cette édition avec Grégory Mersan.
12: La page sportive, nous démarrons avec les éperviers du Togo qui connaissent les contours de leur première sélection sous Patrice Neveu. Le nouveau sélectionneur national a dévoilé sa préliste pour les deux premières journées des éliminatoires de la CAN 2027. Le Togo évoluera donc dans le groupe I avec l'Algérie, le Burundi et la Zambie. Pour ses débuts officiels, Patrice Neveu et ses joueurs recevront le Burundi le 25 septembre avant un déplacement en Zambie le 29 prochain. Après plusieurs campagnes sans qualification, les éperviers veulent cette fois-ci prendre un bon départ et se qualifier pour la CAN prochaine. Direction la LDC CAF, la manche allée du premier tour préliminaire s'est disputée le week-end dernier sur plusieurs pelouses du continent. Parmi les bonnes opérations, Pyramide FC s'est imposé au Kenya face Gor Mahia, tandis que le TP Mazembe a battu Medeam 1-0 au Ghana. Pedro Atletico, Simba SC et Orlando Pirates ont également remporté leur premier déplacement. À Lomé, la SCK et la SEC Mimosa se sont quittés sur un nul. Même score entre Vipers et Nouadhibou, ainsi qu'entre Gaborone United et Young Africa. Le Zamalek a dominé aussi la S Port 2-1, alors que le club africain a pris une courte avance à Djoliba AC. Les matchs retour seront programmés du 11 septembre au 13. La qualification reste donc ouverte dans plusieurs confrontations. À noter enfin que la rencontre entre 15 de Augusto et Fombino a été reportée. Enfin, la course au Ballon d'Or 2026, France Football a dévoilé mardi les 30 joueurs nommés pour le trophée qui sera remis le 26 à Londres. Tenant du titre, Ousmane Dembélé est donc candidat à sa propre succession. Il sera notamment concurrencé avec Kylian Mbappé, Lamine Yamal, Erling Haaland et Haïkind. Le PSG récent vainqueur de la Ligue des Champions compte plusieurs représentants dont Ousmane Dembélé, Hakimi, Marquinhos et Nuno Mendes. Lamine Yamal, Poku Bassi, Warren Zaïre Emery et Yann Diomandé sont eux aussi nommés pour le trophée du jeune joueur. Chez les gardiens, 10 candidats sont en lice pour le trophée Yashin et aussi 5 entraîneurs sont également nommés, dont Luis Enrique, tenant du titre. Rendez-vous donc le 26 octobre à Londres pour connaître les lauréats.
0: Point final à cette édition. Merci de nous avoir suivis, Honoré. Merci.
1: Le merci vous revient,
0: Patricia. Merci à Kiki Sosa. Merci également à toute l'équipe de la rédaction, notamment Grégory Vincent, et Charity Sebaya, Marie-Reine Agbagla.
1: Voilà, et puis Elisabeth.
0: Elisabeth et Koupamou et Myriam, qui est présentement à la rédaction. Merci. Et bonne suite de... Sans oublier Yves de Sauve-Blanc.
1: Tout à fait.
0: Justement, bonne suite de programme sur 93.5.

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0: Bonjour à toutes et à tous. Ravi de vous retrouver dans cette nouvelle semaine pour un nouveau numéro de votre émission Parole à l'auditeur sur votre radio Canal FM, la radio de la nouvelle génération. Dans ce numéro, nous allons nous intéresser aux études à l'étranger. Michel Tomega assure avec fidélité et doigté la mise en onde technique de cette émission. Et au micro, je suis votre fidèle serviteur Yves Dossou-Leblanc. De plus en plus d'étudiants togolais ont aujourd'hui l'opportunité de poursuivre leurs études à l'étranger grâce aux programmes proposés par certaines universités. Et ceci dans le but de renforcer le profil académique et professionnel de ces étudiants. Cette mobilité académique suscite un grand intérêt car elle est souvent perçue comme un facteur de réussite et de maturité. Cependant, partir étudier hors de son pays constitue-t-il réellement un gage à l'employabilité et quels bénéfices concrets les apprenants peuvent-ils en tirer? Les auditeurs font leur analyse, commentaires et propositions sur le sujet. Nous écoutons leurs réactions.
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2: Le problème, c'est que on a été éduqué dans un contexte où on voit le diplôme de l'étranger mieux que le diplôme délivré au niveau national. Et donc, les universités privées ont trouvé le créneau pour pouvoir offrir les deux, un diplôme national et un diplôme d'une université étrangère. Maintenant, il faut juste comprendre les domaines dans lesquels les diplômes sont délivrés. C'est vrai que sur certains domaines, surtout quand on va dans le domaine de la technique et de la science, on peut dire que ce qui est délivré au niveau national, les gens voient plus que c'est théorique parce que la formation n'a pas réellement couvert tous les aspects et on se dit que celui qui est formé à l'étranger, il revient avec un meilleur diplôme et plus d'expérience pratique. Mais ce n'est pas un gage de recrutement parce que d'ailleurs, ce que beaucoup ne disent pas, quand vous voyez combien les gens dépensent pour aller avoir des diplômes et combien ils viendront prendre comme salaire, vous comprendrez que c'est un exercice qui est un peu bancal en soi-même. Donc tout dépend des employeurs, mais du moment où on peut avoir ces diplômes ici, je pense que c'est plus mieux de se focaliser, de les avoir ici parce que ça reviendra moins cher au lieu de s'expatrier pour aller, à moins qu'on ait comme projet de rester à l'étranger ou d'aller à l'international. Mais si on veut rester au Togo et qu'il y a des formations disponibles au Togo, on peut toujours les faire. Après, les gens peuvent aller faire des formations complémentaires, modulaires, juste pour rehausser leur niveau ou rafraîchir leurs compétences.
3: Des études à l'étranger, est-ce une garantie

0: Cela capte l'attention de la jeunesse qui trouve en réalité pour pouvoir se tailler une place au soleil, les universités locales ne suffisent pas. Il faut aller au-delà de ces universités locales, faire les études à l'étranger. Mais est-ce que c'est une garantie pour véritablement à l'employabilité? N'oubliez pas que la plupart des gens qui n'ont pas forcément des racines nécessaires politiquement et autres finissent ces études, mais qui restent là, qui sont employés dans ces pays d'études et qui ne reviennent pas forcément être exploités ou alors utilisés ici au Togo. Beaucoup ont fait des études, mais quand ils reviennent ici, ils ne sont pas occupés à leur juste valeur. Ils sont obligés de faire quoi? De retourner ou alors faire des activités qui ne répondent pas à la qualité de leurs études. Alors, répondre à cette question aujourd'hui, de voir si cela garantit une employabilité, en fait, c'est une sorte de fumage en réalité. Ça ne garantit pas à 100% au Togo ou alors sur le plan local. Vous pourrez finir vos études, revenir et ne pas être à la hauteur de ce à quoi vous vous attendez ou alors répondre à l'attente de l'État recruteur. Mais vous pourrez être aussi utile ailleurs. Mais en soi, c'est une sorte de décoration intellectuelle. Mais c'est ce qui est à la mode aujourd'hui. Si tu sors ton CV et tu n'as pas une université étrangère là-dedans, on trouve que voilà, toi tu n'as fait que les quatre murs du Togo ou alors les quatre murs de ton pays. Bon, ça ne pèse pas trop. Donc c'est des considérations en réalité qui amènent à cela. Donc je ne peux pas répondre exactement par l'affirmatif et dire voilà, c'est une garantie pour l'employabilité. La preuve, il y a des gens qui l'ont fait, ils ne sont pas employés efficacement au Togo, ils sont obligés de retourner servir d'autres pays. Et là encore, on évoque la question de la fuite des cerveaux.
1: Non, vous savez, dans tous les pays, on a une politique de rétention des compétences. Ça veut dire que même quand vous prenez un Togolais et qu'il est à l'étranger, si vous le faites revenir et vous lui proposez une rémunération conséquente, il va préférer rester au pays parce qu'il fera l'analyse des coûts et autres. Mais tant qu'on n'aura pas en interne une politique de valorisation et de rémunération qui va attirer les Togolais à rester, les gens vont chercher à aller se faire recruter ailleurs. Parce que à la fin de la journée, tout le monde a des charges et tout le monde aspire vivre décemment. Donc, on prendra toujours en considération la meilleure offre.
0: Bien évidemment, ça favorise et aussi nos politiques nationales. Lorsque certains se débrouillent, se débattent jusqu'à finir, dites-vous, faire les études à l'étranger, ce n'est pas petite affaire, hein, c'est de l'argent. C'est de l'argent. Eh bien, vous finissez sur des prêts, des crédits, vous finissez vos études. Vous descendez au pays, vous n'êtes pas valorisé, vous n'êtes pas recruté à la valeur de vos dépenses. Qu'est-ce que vous allez faire? Vous retournez parce que vos compétences sont aussi sollicitées de l'autre côté. Vous retournez dans ce pays, alors si vous trouvez à gagner votre vie, vous y restez. Donc en soi, les gens ne font pas des études à l'étranger pour forcément l'employabilité, mais à titre migratoire. Donc oui, ça facilite ou alors ça favorise, je ne dis pas ça facilite, mais ça favorise par moment. Voilà la question migratoire, les gens se déplacent et restent de l'autre côté. Combien de Togolais ne vivent pas à l'étranger, qui travaillent, qui sont valorisés, qui sont payés à leur juste valeur? Mais quand ils descendent au pays, qu'est-ce qui leur reste? Il faut être quand même aussi d'une fenêtre pour pouvoir se faire insérer. Mais si tu n'es pas de cette fenêtre, tu chômes. Qui va vouloir finir ces grosses études-là avec toutes ces dépenses et venir conduire au taxi moto ou alors faire des travaux tertiaires ici? Non. On va forcément retourner là où on a étudié. Et si tant est que la place y est, on reste là, on gagne sa vie. Oui, ces études à l'étranger, c'est une fenêtre ou une porte ouverte sur l'immigration. C'est ce qui se passe.
2: Non, pas vraiment. Puisque de nos jours, avoir la situation du pays, ce ne sont pas les meilleurs qui ont l'opportunité de quitter le pays. Tout est question de moyens, tout est question de relations. Je veux être bien, je suis tellement intelligent, je comprends mieux les matières et autres, mais tant que mes parents n'ont pas de moyens, la preuve, il y en a au Togo actuellement qui fréquentent jusqu'au bac, une simple nationalité, ils n'en ont pas. Bon, du moment où je n'ai pas de nationalité, comment je peux avoir un passeport et pouvoir quitter le pays, aller continuer mes études ailleurs? J'en connais plusieurs qui ont été bloqués par cela, pour histoire d'une simple nationalité. Donc, ce n'est pas histoire de c'est le meilleur qui part comme avant. Avant, je savais que dans les histoires de brousse, l'État va s'en charger de tout. Mais maintenant, tant que tu ne renies pas les conditions préalables, tu seras rapidement remplacé par une autre personne. Moi, je pense que ça n'encourage pas de revenir. C'est vrai, ça fait un peu mal. Étant citoyen, il faudrait servir le pays. Mais si le pays n'offre pas les conditions nécessaires, il serait mieux, si je me sens épanoui ailleurs, que je reste là-bas. Puisque il ne sert à rien d'avoir un gros diplôme ailleurs, un diplôme de spécialité et revenir, être chômeur ou bien trouver un emploi qui ne équivaut pas à mes compétences. Donc le mieux, là où je me forme, c'est-à-dire ils ont les débouchés là-bas. Si c'est que je peux avoir l'opportunité d'exercer là-bas,

0: dire là-bas tranquillement.
1: C'est l'occasion d'interpeller nos autorités sur le fait que nous avons besoin quand même que le travail que nous faisons soit rémunéré à sa valeur, parce que c'est quand le travail n'est pas rémunéré à sa valeur que nous sommes confrontés à ce genre de situation où on est tenté d'aller ailleurs. Si tu te dis aujourd'hui en tant que médecin, ce que tu gagnes à Lomé, tu le gagnes en France ou légèrement au-dessus. Je ne pense pas que tu vas vouloir aller injecter des impôts dans la structuration économique d'un autre État. Tu ne vas pas vouloir acheter un terrain qui va te coûter sur des années des impôts dans la structuration économique d'un autre État que celui de ton. Parce que si tu ne peux pas être patriote, il y a un problème. Il y a un problème. Il faut qu'on amène nos citoyens à être patriotes et qu'on sache dédier nos compétences à nos États. Il serait bien que nos États, nos gouvernants envoient par moment une série de personnes ou un groupe de personnes pour aller acquérir des compétences que nous jugeons à un moment donné de l'exécution des projets ministériels ou d'autres situations qu'on juge en deçà de nos compétences pour lesquelles nous avons eu à recourir à un expert. Dès qu'un expert vient, il faut qu'on sache que la prochaine étape, ce ne sera plus un expert, mais un enfant du pays qui va faire la même formation dédiée aux gens d'une certaine entreprise ou d'un certain groupe de personnes.
2: Le but d'aller étudier à l'étranger pour faire des spécialités, pour raffermir peut-être, je ne sais pas si le mot est bien choisi, ses compétences, n'est pas en soi une fuite du cerveau. C'est là ce que vous avez dit ici, les élites et qu'on leur propose des salaires mirobolants, qu'on leur propose de bonnes conditions, ou en tout cas ils prennent la décision finalement de ne plus revenir, c'est ça qui est la fuite du cerveau. Mais il faut que là aussi, on en discute, hein, c'est le sujet doit être amplement discuté, parce que ceux qui, pour des raisons pécuniaires ou de conditions, ne refusent pas, on peut les comprendre d'une façon ou d'une autre, hein, parce que l'homme est à la recherche du profit, du meilleur pour soi. Mais aussi, il faut que nous développions notre nation. Pour ça, il faut faire la part des choses et que ici aussi, on puisse donner des conditions de travail qui soient acceptables aux autres et que de l'autre côté aussi, les gens fassent l'effort nécessaire.
3: Aller étudier à l'étranger est un atout très important. Pourquoi j'ai dit atout? Parce que avec l'évolution scientifique aujourd'hui, avec l'évolution technologique, c'est vrai, nos gouvernements, nos politiques sont en train de faire pas mal d'efforts, de fournir assez d'efforts, mais je vous assure que beaucoup d'universités, comme nos partenaires réunissent aujourd'hui, ont véritable capital d'énergie, de moyens pour satisfaire les étudiants qui partiraient se performer à l'international. Je répondrai par oui, il est une importance capitale que vous fassiez vos études à l'international ou que vous reveniez mettre en valeur ces compétences. C'est très important.
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0: À mon avis personnel, je pense que ce n'est pas un gage à l'emploi au Togo. Étant donné qu'à l'extérieur, ils ont certaines spécialités qui ne sont pas encore officielles ou bien qui ne sont pas encore présentes sur le territoire, je pense qu'aller fréquenter à l'extérieur, si c'est dans l'objectif de travailler à l'extérieur, là c'est bon. Mais si c'est dans l'optique de revenir exercer au pays, tout dépendra de la spécialité. Je donne un cas ou bien un exemple. Moi, j'ai un cousin qui est parti en Allemagne, qui a fait une spécialité et qui est revenu ici. Il était dans la fonction publique. Il avait pris une mise en disponibilité. Il est parti continuer là-bas. Il s'est spécialisé. Il a fait un DSS. Quand il est revenu, l'État ne reconnaissait pas puisque la spécialité qu'il a fait, on n'est pas encore à ce niveau. C'est un truc lié à la technologie. Donc, il était resté. Il était obligé de refaire un autre truc ici avant de pouvoir être réintégré, promu à un autre niveau. Donc, au vu de tout ça, moi, je pense que aller fréquenter à l'extérieur, c'est vrai, au Togo, la plupart de nos formations sont beaucoup plus littéraires, si on peut le dire. On n'a pas de formation bien d'université assez scientifique en tant que telle. Alors que le monde actuel, ce sont les sciences. Ce sont les sciences. Il y a trop de formations littéraires au pays, si je peux le dire ainsi. C'est vrai, on a des facultés scientifiques, bien sûr, mais est-ce que c'est la science qui est réellement enseignée là? Il y a beaucoup plus de théorie que de pratique. Bon, c'est ce que moi je pense de tout ceci.
1: Je pense que étudier à l'étranger est un gage pour l'emploi parce que nous remarquons quand nous finissons nos études dans nos universités au Togo, que ce soit privé comme public, nous sommes confrontés sur le marché de l'emploi à découvrir des étudiants qui reviennent de l'étranger avec des diplômes externes qui sont mieux valorisés que nous. Que ce soit dans le processus de recrutement que ce soit dans le processus d'engagement. Il arrive que nous soyons confrontés à ce genre de situation qui malheureusement décourage, parce que aujourd'hui investir à l'université pour avoir un diplôme, parce qu'on se dit que c'est beaucoup plus valorisé, ou aller investir dans une université privée pour avoir peut-être un master ou un doctorat, et que sur le marché de l'emploi tu découvres que quelqu'un qui a peut-être en deçà de ce diplôme à l'université qui est mieux valorisé en termes de rémunération que toi, ça frustre. Ou peut-être aujourd'hui, on a beaucoup d'universités privées qui essaient de copier les programmes externes. Du coup, on se dit, pourquoi avoir un simulacre de diplôme pendant qu'on peut l'avoir en un diplôme authentique dans une université ailleurs? Et nous voyons les retours. Surtout aujourd'hui où on peut dire que les Africains ont commencé par prendre conscience de la nécessité d'aller se former ailleurs. Nous voyons le retour des repats. Quand tu te lèves aujourd'hui, tu veux initier quelque chose sur place en termes d'entreprise ou d'entrepreneuriat, tu es confronté à des barrières que quelqu'un qui vient d'ailleurs, juste parce que il a la connotation de quelqu'un qui est rentré avec un diplôme de, tu n'as pas la même opportunité. Du coup, aujourd'hui, moi, j'estime que si tout le monde a l'opportunité, qu'il aille se faire former, même si c'est sur le tas, hein, qu'on aille se former pour découvrir les réalités d'autres pays et confronter les exigences. Parce qu'aujourd'hui, il y a des procédures pour lesquelles on se dit non, au pays, on peut faire comme ça. C'est-à-dire, quand tu prends un doctorant qui finit, qui a besoin peut-être de faire une spécialité, quand il va ailleurs, tu vas voir sa posture est différente de quelqu'un qui le fait sur le tas et à qui on propose peut-être déjà une formation dans un établissement hospitalier déjà structuré et tout. La personne n'a pas de défi, très structuré. Et puis, quand on prend la génération des médecins traitants ou doctorants dans notre pays, on sait que c'est toujours le fils de qui devient docteur ou pharmacien. Du coup, il faut que nous sortions de ces carcans et que nous apprenions quand même à laisser l'opportunité à ceux qui ont le potentiel. Parce qu'on a fait échouer des gens simplement parce qu'ils ne sont pas des fils de docteurs ou des enfants de tel ou de tel.
5: Par rapport aux études à l'étranger, en fait, ce n'est pas obligatoirement une gage, mais du fait que la personne a fait l'étude à l'étranger, peut-être ça lui confère plus d'expérience qui fait que par défaut, ce diplôme est plus sélectionné par rapport au diplôme obtenu sur l'état ou bien dans son pays d'origine. C'est vrai que c'est le constat, mais pour moi, ce n'est pas l'aspect qui donne confiance à ce que tu aies automatiquement un emploi ou pas. C'est l'expérience par rapport à l'étranger. À ce jour, le truc est que, tout compte fait, nous ne sommes pas au même niveau à ce jour par rapport aux Occidentaux. Il y a l'évolution des connaissances. Aujourd'hui, nous sommes à l'étape numérique, mais c'est pas à tous les niveaux actuels. Mais quelqu'un qui a eu la chance d'avoir ses expériences pouvait le mettre à profit de son pays plus que celui qui n'a pas fait des expériences à l'étranger. Donc, pour moi, même actuellement, j'ai envie d'aller faire une étude à l'extérieur me permettant de faire une spécialisation dans tel domaine pour que je puisse aussi transmettre, me permettant de pouvoir améliorer certains aspects dans mon entreprise, dans ma société. Pas aller faire une formation et rester là, non. Si tu fais la formation et que tu restes là, ça ne fait pas développer ton pays. Et toi-même, de l'autre côté, tu es toujours apprenti, tu es toujours élève et autres là. Mais lorsque tu retournes et en voulant mettre en application ce que tu es parti apprendre, ça te permet de te valoriser et de permettre à ceux qui étaient là, qui n'ont pas eu la chance de participer à cette formation, d'être au même niveau là. Et toi-même, et ta société, et la population, on a évolué.
6: En fait, aujourd'hui, on a une sorte de rareté de l'emploi, hein, qui ne dit pas son nom, ou en tout cas qui est visible. Les emplois ne courent pas les rues comme dans le temps où on disait qu'après les indépendances, par exemple, quand vous avez le CPD, le BPC, on vient vous chercher justement pour avoir de l'emploi. Donc, comme les emplois deviennent rares, il faut des qualifications de plus en plus raffinées. Il faut être pointu dans votre domaine de spécialité. Vous avez fini peut-être un bac 5 ici, il faut avoir des spécialités pour à
2: affiner votre profil et c'est ça même que les entreprises recherchent. Maintenant, je comprends pourquoi lorsque vous n'avez pas de spécialité dans votre pays, on peut vous proposer d'aller à l'extérieur pour les avoir. Est-ce que cela garantit l'employabilité? Les gens vont en Europe et reviennent et créent leur propre emploi. Mais toujours est-il que lorsque vous avez un profil rare, vous êtes le plus recherché. Donc, je ne sais pas que c'est ce que ces écoles poursuivent, mais c'est ma compréhension de la chose. Il faut aujourd'hui se démarquer de plus en plus pour être l'oiseau rare, afin d'être courtisé même par les entreprises.
3: Comme on le dit souvent, aucun pays ne se développe en vase clos. C'est une nécessité qu'il y ait une mobilité internationale. Pourquoi ? Parce que ça fait un alliage scientifique. Un alliage scientifique parce que à la base, on a déjà des programmes qui sont enseignés au pays, qui sont presque les suites ou le début des programmes enseignés à l'international. Donc, l'étudiant a une nécessité de partir pour un premier temps renforcer ses compétences parce que on ne peut pas l'ignorer, nous sommes des pays de façon générale en développement, on a besoin de l'acquis ou des appuis d'international pour confirmer nos compétences ou peut-être épanouir nos atouts. Donc, il est une nécessité, pas une obligation, bien sûr, on peut rester au pays et avoir tout, une nécessité d'aller se performer, avoir des compétences, des acquis qu'il faut pour encore revenir, s'imposer, réaliser, mettre en valeur tout cela dans le pays, dans notre pays, tout cela est une nécessité. Oui, si toutes ces conditions sont réunies dans le pays, je veux parler de la stabilité politique, des garanties d'embauche, les entreprises, c'est possible qu'ils soient rémunérés à la hauteur et à la valeur du diplôme. Par contre, lorsqu'il y a ces défaillances, ça ne motiverait pas.
7: Aller étudier à l'étranger, d'abord, je pense que c'est une très bonne chose. Pas une bonne chose, mais c'est une très très bonne chose. Pourquoi ? Parce que l'étranger aujourd'hui offre plusieurs opportunités. D'abord, par rapport à leur formation, le niveau de type de formation qu'ils donnent à l'étranger, ça permet à ce que quand tu rentres au pays, c'est très facile de trouver du boulot par rapport à ça. Et la formation à l'étranger est adéquate par rapport aux offres de formation ou aux offres d'opportunités d'emploi de nos jours, surtout en Afrique. Donc, étudier à l'étranger, je pense que c'est une très, très, très bonne chose. Ceux qui veulent aller étudier à l'étranger, moi, je ne fais que les encourager au fur et à mesure à aller étudier à l'étranger et revenir développer leur pays par rapport à ça, surtout. C'est un risque, et comme le savons de nos jours, que tout est risqué dans la vie, qui ne risque rien non plus, n'a rien. Aujourd'hui, beaucoup de personnes vont à l'étranger pour étudier, mais ça ne garantit pas l'emploi. Soyons francs, soyons sincères. Ça ne garantit en aucun cas pour l'emploi. Tout d'abord, ça garantit ta formation à un niveau élevé. Ça garantit une compétence accrue que tu vas posséder. Mais ça te permet également, si le diplôme est reconnu de façon internationale, d'aller travailler à l'étranger aussi, dans d'autres pays en Afrique, dans la sous-région, même à l'étranger en Europe. Maintenant, force est de constater, aujourd'hui, dans mon pays, le Togo, beaucoup de personnes qui étudient à l'étranger, qui reviennent, selon mes analyses, beaucoup de ces personnes-là reviennent trouver quand même du bon salaire. Si je prends le cas, par exemple, du Bénin, les autorités béninoises recrutent les gens, les étrangers. C'est-à-dire que les gars qui ont étudié, qui sont béninois, ils les amènent dans le pays pour qu'ils puissent travailler pour le pays, pour que les compétences qu'ils ont à acquérir, que ces compétences permettent à ce que le pays peut être développé. Donc, je pense qu'on ne peut pas dire tout à l'heure, je ne peux pas dire tout à l'heure que étudiant étranger garantit le boulot à 100%. Non. Étudiant étranger garantit une compétence accrue, garantit une formation, oui. Mais pour le boulot, tu dois quand même trouver le boulot là. Maintenant, on ne va pas encourager les gens à la fuite des cerveaux, non. Nous pouvons aussi garantir aux jeunes que si tu étudies très bien ici dans ton pays, tu peux trouver un boulot. À l'étranger aussi, c'est bien d'avoir une bonne formation, mais c'est coûteux, tu n'as pas les moyens. Offre une formation ici avec une attention particulière, avec de l'excellence, tu peux aussi trouver une place à faire au soleil.
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0: 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Et oui, c'est toujours un plaisir de vous retrouver pour notre voyage tous les mercredis à partir de 14h.
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0: L'équipe du jour, moi c'est la reine du palais. Qu'est-ce qui se passe avec ma voix? Et voilà, c'est la reine du palais, suite la scène. Kiki Sosa, il s'appelle. C'est lui qui va assurer la mise en onde. Et coach Caroline Védéma, elle est également là. Vous connaissez bien sûr cette rubrique-là qui parle de la vie privée. Elle est déjà avec nous. Bonsoir, coach, et bienvenue.
2: Bonsoir.
0: Bonsoir. Mais je comprends pas.
2: Il faut de l'eau.
0: Peut-être un peu d'eau, oui. Parce que là, je comprends pas.
2: Bon, il faut excuser la reine. Bon, il arrive, hein, peut-être. Je sais pas trop. Il y avait trop d'affaires à gérer aujourd'hui au palais. Voilà, nous vous invitons alors à vous apprêter pour ceux qui ne le sont pas encore et puis ceux et celles qui sont déjà prêts. Vous savez que nous allons passer un long temps avec vous, mais moi je vais faire juste la première rubrique et voilà. Je laisse ma place aux autres. À tout à l'heure pour notre thème que vous connaissez.
0: Voilà, pour le thème que vous connaissez. Et entre-temps, on vous a demandé si, bien sûr, vous avez des thèmes qui vous tiennent à cœur, des thèmes que vous voulez voir développer, avoir plus d'explications, plus de précisions. Plus d'informations, n'hésitez pas. Soit vous envoyez un message sur le numéro de la coach ou sur le mien. Le mien, on le donne tout le temps. Bon, je vais quand même le rappeler, hein. C'est le 91 73 50 19. Voilà. Alors, on va plus trop traîner. Voici cette chanson pour vous. Elle va vous mettre dans de bonnes conditions d'écoute. Et lorsqu'on va revenir, nous parlerons vie privée.

0: vie privée. C'est tout de suite dans le palais des princes et des princesses et c'est la toute première rubrique de cette émission. Et pour ceux qui nous suivent depuis, vous savez de quoi il est question, on parle de l'estime de soi. Mais si vous êtes nouveau, bienvenue, prenez place vous aussi, vous allez en apprendre davantage. Oui, coach.
1: Merci beaucoup, merci pour le rappel. Avant qu'on aborde, comme tu as fait cas des bienvenus, avant qu'on aborde peut-être la séquence d'aujourd'hui, je me permets de résumer un peu et de rappeler qu'est-ce que nous entendons par estime de soi. Et puis, après cela, nous allons voir à quoi sert l'estime de soi. Pourquoi on parle tant
0: de l'estime de soi.
1: Pourquoi chercher à avoir une bonne estime de soi. C'est de ça que nous allons parler aujourd'hui. Mais avant ça, qu'est-ce que ça vous dit si vous êtes nouveau? Estime de soi, là, ça vous fait penser à quoi? Comment est-ce que vous comprenez l'estime de soi? Quelle signification ça vous fait, ça vous donne dans la tête? C'est ça? C'est comme ça qu'on peut faire pour mieux comprendre et retenir. En tout cas, c'est comme ça que moi, je procède pour retenir quelque chose pour longtemps. Et donc, si toi-même, tu commences pas à te questionner comme ça avant que tu n'aies la réponse venant de quelqu'un, bien de quelque part, ça permet de garder cette réponse-là ou bien cette recherche-là. C'est une stratégie. Donc, estime de soi, si nous voulons comprendre de façon terre à terre, on voit estime et on voit soi dedans. Soi, on sait que ça parle de toi-même. On ne peut pas dire estime de toi. C'est estimer soi-même. Donc, soi-même. On a estimé là. C'est quelle quantité, quelle valeur, quelle proportion tu te donnes à toi-même. C'est ça, terre à terre. Estime de toi, estime de soi. Comment est-ce que tu te vois, tu t'aperçois? Quelle valeur tu te donnes? À quel niveau tu te vois? Comment tu te vois en face de l'autre? Comment tu vois, quand on dit tu te vois, pas seulement ton physique. T'as l'appréciation, il y a le physique dedans, mais tes décisions, tout ce que tu proposes, ta parole, comment est-ce que tu te parles aussi, ça fait partie. Je ne sais pas si j'ai bien résumé. Maintenant, dis-moi si tu as compris comme ça. L'estime de soi, elle sert à quoi? Elle peut servir à quoi? L'estime de soi, si on a dit la valeur que tu te donnes, l'appréciation que tu fais de toi-même, et qu'est-ce que tu penses de toi-même en face de l'autre ou bien en présence du regard de l'autre? Même si personne ne te regarde, toi-même intérieurement, qui dis-tu que tu es? Qu'est-ce que tu peux apporter? Voilà. C'est ça, hein? Et donc, voilà. Si c'est ça, à quoi elle sert? Et elle va servir à qui? L'estime de toi, l'estime de soi, quand tu t'apportes ou bien quand tu donnes la valeur de toi-même. Ça sert à quoi? Et elle sert à qui? D'abord, ça te permet de savoir si tu as pris le temps de t'examiner, de t'écouter, de t'observer, tu vas voir à l'heure actuelle quel niveau d'estime de soi j'ai. Comment est-ce que je m'apprécie? Est-ce que je mets m'estime, c'est-à-dire que je me donne une valeur plus que ce que je suis, ou bien une valeur moins. Il y a tous ces aspects-là dedans. Et puis, cette valeur que je me donne là, elle me sert à quoi? Si tu as apprécié et que tu vois que, par rapport à ce que j'ai vu, cette valeur que je me donne est, c'est-à-dire, elle est très basse et je voudrais aller à un niveau encore plus élevé. C'est là qu'on va parler de bonne estime de toi. On dit parce que bonne, là, on ne peut pas dire que tu as un niveau 5 ou un niveau 10 par rapport à l'estime de soi. C'est parce que c'est toi qui t'estimes. Et maintenant, si tu, toi-même, tu trouves que tu as une bonne estime de toi, ça va se faire voir dans la façon dont toi-même tu t'observes, la façon dont tu te parles, à part ça, la façon dont tu interagis avec les autres. Et puis, quand je dis interagir, c'est vaste. Interagir, peut-être tu peux, dans la communication comme ça, tu peux interagir avec une autre personne en demandant son approbation par rapport à quelque chose. Tu peux interagir en attendant que ça soit quelqu'un qui te donne le OK ou bien l'ordre de faire ci. Tout ça là, ça te permet de voir à quel niveau tu te présentes. Mmh. Maintenant que tu as vu ça, ça sert à quoi? De vouloir avoir l'estime de soi en général, ça sert à quoi? Et puis, avoir une bonne estime de soi, pourquoi chercher à avoir une bonne estime de soi? Je rappelle que nous avons dit que l'estime de toi, c'est toi-même qui t'estime. Maintenant, ce n'est pas pour autant dire que tu vas te donner une valeur qui fait que tu vas te dire que tu es capable de tout faire. Ce n'est pas ça. Ça ne signifie pas que tu vas travailler en autarcie, si tu vas travailler dans ton coin. Ce n'est pas encore ça. Que tu es au-dessus de quelqu'un. Non, ce n'est pas ça. Mais au moins, tu sais qui tu es, quelle valeur tu apportes. Si toi-même, tu te rends compte que la valeur que tu apportes n'est pas à la hauteur de la personne que tu veux devenir, tu vas travailler sur toi. Là, c'est en ce moment que tu vas travailler à augmenter ton estime. C'est ça aussi. Et l'émission passée, nous avons pris le temps de travailler et questionner pour voir le fait de vouloir construire une bonne estime de soi. Estime de soi, ça va prendre combien de temps? Ça, nous avons pris ça comme question qui a été posée et nous avons pris tout le temps pour développer. Donc, c'est en ce moment que tu verras le pourquoi tu veux avoir, tu veux améliorer ton estime de toi. C'est ça qui va pouvoir te permettre de travailler. Maintenant, au même moment, quand tu as une bonne estime de soi, ça ne veut pas dire que tu es parfait. Hein? C'est pas ça. Mais tu te dis, par rapport à ce que je vis avec mes défauts, j'ai quand même une valeur. Et j'apporte une valeur. Et il n'y a personne qui peut, comme on le dit, il n'y a personne qui peut se dire qu'elle est parfaite. Mais ce n'est pas parce que la personne n'est pas parfaite qu'elle n'apporte pas quelque chose de valeureux à. Maintenant, si tu reconnais, tu sais que tu as une estime de soi, même avec ton imperfection, tu apportes quelque chose et là, tu vas voir que partout où tu te trouves, tu vas te sentir habiter ta vie. C'est-à-dire que tu n'es pas comme si tu es étranger dedans. Si tu es étranger chez toi, ça devient compliqué. Tu peux même être étranger dans ton propre corps. Souvent, c'est ce qui arrive quand ça arrive beaucoup. Moi, je travaille beaucoup avec les femmes, donc ça arrive beaucoup à des femmes quand avec le temps, elles perdent leur estime d'elles. Et quand c'est comme ça, c'est comme si c'est quelqu'un qui doit venir d'ailleurs pour leur faire accepter leur propre corps, ce qui se passe dans leur corps. Et ça sera difficile. C'est-à-dire que tu cesses carrément d'habiter ton propre corps. On dirait que tu es à l'écart et tu regardes le corps. Tout ce qu'il traverse, ça te fait peur. Ah oui. Parce que tu te dis que tu n'es... C'est-à-dire que c'est comme si tu n'es plus la personne qu'on connaissait. Donc, tu n'as plus de valeur. Voilà quoi. Alors que ce sont juste des changements. C'est une transition. Alors, les transitions, ça fait peur de telle sorte que tu sais là où tu as quitté, mais tu ne sais pas exactement où est-ce que tu vas atterrir et comment tu vas pouvoir atterrir. Et ça, ça crée souvent une perte d'estime de soi, surtout chez les femmes. Ce n'est pas parce que tu n'arrives pas à cerner la situation dans laquelle tu vis actuellement que tu vas dire que tu n'es plus une personne entière. Ce que je reçois, surtout la plupart des femmes, c'est que, par exemple, celles qui ont toujours... elles sont en quête de maternité. Elles se disent que tant qu'elles n'ont pas pu concevoir, c'est comme si elles cessent d'être femmes. Mm. Mais oui. Et comme ça, cette personne a perdu son estime d'elle-même. C'est tout comme si il fallait que elle ait un enfant avant qu'elle ne soit femme. Alors qu'il faut être femme avant de pouvoir avoir un enfant. Eh oui. Parce que pour elle, elle finit par s'identifier par un enfant et non s'identifier à une personne à part entière qu'elle est avant de pouvoir porter cet enfant-là qui devra sortir et on dira que c'est né d'eux. Souvent, celles qui ont tous ces problèmes-là, c'est comme ça, tu vas voir la personne, elle est perdue. Parce qu'elle n'arrive plus à donner de la valeur à sa vie, parce qu'elle n'a pas d'enfant. Et comme ça, quand on s'obstine comme ça, on a une valeur qu'on n'a pas pu apprécier. Comment est-ce qu'on peut avoir une valeur ajoutée? Je ne dis pas que c'est facile pour elle d'accepter. Peut-être que je ne suis pas dans le cas, mais je me dis que ce n'est pas aussi facile pour elle d'accepter parce que ça dépend aussi de tout ce que nous avons eu comme héritage culturel. Ailleurs, ça ne va pas se poser. Mais par rapport à notre héritage culturel et que tu es en train de dépasser l'âge de procréer, tu ne sais pas faire, tu vas perdre ton estime de soi. Parce que la pression sociale va agir sur toi avec tout ce qu'il y a comme interrogation sur toi. Et là, c'est là où on est en train de dire, tu tombes sous le coup du regard des autres. Et tu perds, tu te dis que tu n'as plus de valeur aux yeux des autres. Est-ce que c'est aux yeux des autres tu dois avoir de la valeur ou bien toi-même tu as de la valeur que tu apportes? C'est pas facile quand même, mais c'est ça. Je prends l'exemple juste de la femme pour que nous essayons de comprendre. C'est la même chose pour des hommes aussi. Parce que si un homme aussi face à une situation, il commence par se plaindre. Il voit qu'il est victime d'une injustice ou bien quelque chose. Ce n'est pas pour autant dire que se plaindre ou bien être victime, ça ne peut pas arriver à une personne. Mais par rapport à ça, ça ne te définit pas. C'est une situation que tu as vécue ou bien tu vis. Si tu as une estime de soi un peu élevée, tu vas te dire, oui, la situation est là. Mais qu'est-ce que je fais pour améliorer la situation? Mais tant que tu restes dans la complainte et dans la victimisation, tu perds ton estime de toi. Sans que tu ne te rendes compte. C'est comme si tu dis que à quoi vaut ma présence sur la terre? C'est ça aussi. Oui. C'est ça. Et quand tu commences comme ça, tu vas sombrer, tu ne pourras pas t'en sortir. C'est pour cela que quand les situations déstabilisantes sont là, quand les situations qu'on ne comprend pas sont là, au lieu qu'on soit en train de regarder la situation et qu'on soit en train de chercher le pourquoi ça m'arrive et papa aux autres, ou bien c'est comme si je n'ai pas de chance. Maintenant, il faut quelqu'un qui se dit, oui, j'ai de la valeur, je peux apporter de la valeur. C'est ça qui fait que on va dire que tu vas apporter une valeur ajoutée. Valeur ajoutée veut dire quoi? Que en face d'un problème, tu as réfléchi et tu as apporté une solution, une proposition. Maintenant, ça c'est dans le domaine de offrir qu'on demande ça, oui, entrepreneuriat ou bien consort. Mais toi-même, si c'est ta propre vie et il y a un problème et que tu ne peux pas t'asseoir pour trouver une solution, une proposition, c'est que toi-même, tu es en train de dire, je ne peux pas apporter de la valeur. Qu'il faille que tu ailles trouver quelqu'un pour que cette personne puisse trouver la solution pour toi. Ça aussi, ça montre quelle estime de toi tu te donnes. Tu peux aller vers quelqu'un juste pour avoir un conseil ou bien son orientation par rapport à ce que tu es en train de vouloir entreprendre pour te sortir de la situation. C'est déjà bien, mais moi je me dis, dès lors que tu commences par avoir le doute, la peur des échecs, c'est-à-dire quand on dit échec, c'est échec, hein, que tu te dises que ce que je suis en train de vouloir proposer, et si ça ne marchait pas, c'est ça qui va faire que tu vas vouloir l'avis, l'approbation, l'autorisation de quelqu'un avant que tu ne te lances. C'est pour dire quoi? Que ça, c'est-à-dire que tu donnes plus de valeur à ce que l'autre va proposer que ce que toi-même tu es en train de traverser, et tu te dis, je vais poser telle action pour améliorer. C'est là. Vous voyez, quand on dit les signes de soi, on l'entend, mais on se dit, ah, qu'est-ce que ça peut m'apporter à moi? C'est ça. Puisque finalement, c'est moi-même, mon propre estime. Qu'est-ce que le fait de m'estimer à telle valeur, ou bien le fait de m'accepter, ou bien de me percevoir comme ça, qu'est-ce que ça m'apporte? Est-ce que ça m'apporte le courage de construire, le courage de faire quelque chose de nouveau, ou bien ça me laisse être affecté par le fait que qu'est-ce que l'autre dira? Et si je n'arrivais pas? Et si ça ne marchait pas? Ainsi de suite. C'est pas facile. Mais si nous devons travailler, puisque c'est un travail à faire sur soi-même. Et puis en le faisant, ça va aussi construire ta confiance. Si tu ne le fais pas, tu peux beau dire que tu as confiance en toi, ça se fera voir dans tes actes, dans tes paroles. Donc, nous avons du travail à faire sur nous-mêmes. Et comme on l'a dit, c'est être honnête avec toi et te poser des questions à pouvoir mieux te connaître. Parce que c'est de là que tu vas pouvoir voir comment est-ce que je m'estime. Quand je dis mieux se connaître, on n'a pas besoin de parler de mon nom et prénom. Non, non. Quels sont, comment est-ce que je m'identifie? Quelles sont mes forces? Quels sont mes points faibles? Qu'est-ce que je peux apporter? Est-ce qu'il y a quelque chose qui qui m'impressionne ou bien qui fait que je sens que je vis.
0: Tout ça.
1: Ah oui, oui. Tu sais, on a appris à ne pas sentir même notre propre présence. Et on a appris. C'est-à-dire que sentir, si toi-même là, tu te portes bien là, comment tu te sens là, est-ce que réellement on a appris à se sentir? Non. On n'a pas vraiment appris à se sentir. Tu peux ne pas aller bien à l'intérieur, mais est-ce que tu sens en réalité que tu ne vas pas bien à l'intérieur? Sinon, pourquoi avoir une piètre estime de soi-même? C'est parce qu'on n'a pas, pris. Mais ça va aller parce que c'est vous, c'est nous et nous allons travailler parce que ça va nous aider, nous tous, chacun dans son coin et puis dans notre relation, nos propres relations. Mmh. Et ça va permettre de travailler tous ensemble pour le développement de la communauté dans laquelle nous sommes. Et puis voilà quoi. À la prochaine.
0: Voilà, à la prochaine. Il faut nous rappeler le numéro. Ton numéro.
1: Le plus 228 90 38 87 79. Plus 228 90 38 87 79.
0: Voilà, pour tous ceux qui aimeraient la rencontrer ou l'appeler, vous avez déjà le numéro. Eh bien, nous allons poursuivre avec la deuxième rubrique, les infos du palais. Alors, c'est vrai que j'ai omis de le dire en début d'émission. À 15h, nous serons avec nos invités de la lunetterie, je peux le dire comme ça, hein, la paire. Voilà, et nous allons parler d'une offre intéressante pour la rentrée scolaire. Voilà, la paire nous propose une offre spéciale, ou je peux dire une promotion spéciale. Vous aurez tous les détails à partir de 15h. Donc, restez avec nous.

Voilà, deuxième rubrique de cette émission, les infos du palais. Voici la nécrologie. Son Altesse, le prince Latevi Adon Jigulon Sonbodi, régent du trône royal à Lolo, la collectivité bénissant la famille Ahodikbe bénissant Tame Chloé et Amé. Monsieur Ahodikbe Tete Gagnon, directeur d'entreprise. Veuve Ahodikbe Maulawe Edo Aurélie. Neta Mekloé, les enfants du défunt, Daté, Vincent, Boris, Manuela et Salomon. Voilà, vive douleur de vous annoncer le décès de Ahodikbe Tete Philippe Roger, ex-commandant du port autonome de Lomé à la retraite. Décès survenu le 16 juillet 2026 à son domicile dans sa 80e année. Vous renouvelez un sincère remerciement et vous prie de bien vouloir participer ou de vous joindre d'intention aux obsèques selon le programme suivant. Du jeudi 3 au mercredi 9 septembre, sauf dimanche, les salutations de compassion ont été reçues. Alors, donc le programme des obsèques, c'est le vendredi 11 septembre à 18h, la veillée de prière et de chant qu'en présent au domicile du défunt, 6 à Yokoué, non loin du cimetière municipal de Yokoué. Samedi,

au coin du Massissi. La collectivité d'Eglo de Bopa, au Bénin, révérend Père Narcisse Bognon, curé de la paroisse Saint-Kizito de Tocoin du Massissi. La famille Tosu du Togo, la famille Hunkwe Togble. Au Bénin, la famille Kwajovi, la famille Atikpo Vincent, la famille Mama Ladani Wabi du Togo et du Bénin. Les enfants du défunt, Madame Wabi, Boussari, Nasirani, Stéphanie, son époux, et ses enfants. Monsieur Wabi, Abdou, Rafiou Lionel Togblé, Ablamedji, son épouse et ses enfants, les familles parentalisées et amies profondément touchées par les marques de sympathie et d'affection que vous leur avez témoignées lors du décès de Veuve Wabi Ablavi Marguerite Ayewanu Netosu, professeur de CEG à la retraite, décédé le 27 août 2026 à l'âge de 76 ans. Vendredi 11 septembre, c'est donc le programme à 18h, veille de prière et de chant au domicile du défunt. Samedi 12 septembre à 8h, messe d'enterrement sur la paroisse Saint-Kizito de Tocoin du Massissi, suivi de l'inhumation cimetière de Yokwe. Maison mortuaire, domicile de la défunte, c'est Tocoin du Massissi, derrière l'ancienne chapelle Saint-Kizito. Professeur Komi Selom Klassou, président de l'Assemblée nationale du Togo, Monsieur Edem Kokutenge, directeur général du port autonome de Lomé, lieutenant-colonel Nyaku, préfet de Wawo, Monsieur Pascal Dawa, ancien maire de la ville de Djakotome au Bénin, les veuves et les enfants du défunt, les familles parentales et amis, profondément touchés par les marques de sympathie que vous leur avez témoignées lors du rappel à Dieu de leur très cher et regretté Noumanvi Komada, un maçon à Bouvézian, doyen de la famille Noumanvi, décédé le samedi 14 mars 2026. À la clinique de l'espérance de Lomé dans sa 130e année. Vous renouvelez le sincère remerciement et vous prie de vous unir aux intentions funéraires selon le programme ci après vendredi 11 septembre, 18h à 21h, veillée de prière de chant au complexe scolaire Jésus et la solution de Bové Marché Corps Présent. 12 septembre, le samedi, de 8h à 11h, culte d'enterrement au complexe scolaire Jésus et la solution de Kbové, suivi de l'inhumation cimetière de l'église Jésus et la solution de Kbové-Zion. 12h sortie de deuil, dimanche 13 septembre, culte de remerciement à l'église Jésus et la solution de Kbové-Zion. Maison mortuaire, maison de mon vie à Kbové-Zion, préfecture du Wao. La famille Edor, la famille Anani, la famille Yasunu Akba, la famille Johnson, les enfants de la défunte, Baby Simon, Persis, Syriac, Papa, Eric Gito. On la profonde douleur de vous annoncer le décès de notre cher regretté, Edor, Meyevi, Joséphine, dite Da, veuve Yasunu, rappelée à Dieu le 24 août 2026, dans sa 92e année. Vous renouvelez le sincère remerciement et vous prie de vous unir d'intention ou de prendre part aux obsèques selon le programme suivant vendredi 11 septembre, 18h30, veillée de prière à l'église Saint-Antoine de Padoue, corps présent. 12 septembre, samedi, à 6h, chapelle ardente, 8h30, levée du corps. 9h, messe d'enterrement à la même église, suivie de l'inhumation au cimetière de Bekpota. Après inhumation, les salutations d'usage sont reçues au domicile de la défunte. Maison mortuaire, maison feu Pierre Zigan, Nyasunu 259 rue Assima, ex rue Georges Maintenant, deuxième rue à droite, après le temple méthodiste Salin de Alcopé, en venant de la CNTT. La famille Eusebio du Bénin, de la Côte d'Ivoire, du Togo et de la diaspora, la famille Amé.

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les familles parentales et amis, profondément touchés par les marques de sympathie et d'affection que vous leur avez témoignées lors du rappel à Dieu de notre cher regretté Eusebio Habib Florent, Oladele, agent de promotion sociale d'État décédé le 3 août 2026 au CHU Sivanus Olympio dans sa 34e année. Il a été inhumé le 15 août 2026 à Atueta. Vous renouvelle le sincère remerciement et vous prie de bien vouloir assister ou de vous unir d'intention au culte du 40e jour qui se déroulera le dimanche 13 septembre 2026 à l'église méthodiste paroisse Galilée de Bogan à 9h. La Radio Canal et son personnel présentent leurs sincères condoléances aux familles endeuillées. Nous passons au divers. 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La Haute Autorité de la Qualité de l'Environnement, à travers le comité togolais d'agrément COTAG, met à la disposition des entreprises togolaises des outils pratiques destinés à faciliter la compréhension des exigences de certification, à renforcer leurs capacités, puis à mieux valoriser leurs produits, services ainsi que leur système de management. 6 guides pour accompagner les entreprises. Ces guides portent notamment sur les procédures harmonisées de traçabilité, le commerce équitable, le référentiel BRCGS, une norme internationale de référence en matière de sécurité, de qualité et de maîtrise des procédés dans la chaîne alimentaire, l'agriculture biologique selon les référentiels UE, NOP et JAS, correspondant respectueusement aux exigences des marques de l'Union européenne, des États-Unis et du Japon, la certification des produits, services et produits et procédures, les systèmes de management selon les normes ISO 9001 et ISO 22000, conçus comme de véritables outils d'orientation, des guides permettent aux entreprises, notamment aux TPME, cherchant à exporter leurs produits, de mieux comprendre les démarches à suivre et de se préparer aux exigences de certification, puis s'inscrire la qualité au cœur de leur développement. Des programmes adaptés au profit, aux produits et services locaux. Des programmes de certification couvrent également plusieurs secteurs à fort potentiel, notamment l'ananas séché, le jus d'ananas, les boissons alcoolisées locales, telles que le sodabi, le chukuchu, le vin de palme, le chakbalo ou le fiodi ya, les jus de fruits, les sirops de fruits, les jus de gingembre, bissap et baobab, l'eau en sachet ainsi que des services de restauration et d'hôtellerie. Ces outils constituent des repères concrets pour améliorer
les pratiques, renforcer la confiance des consommateurs et mieux positionner les produits et services togolais sur les marchés. Ce message s'inscrit dans le cadre d'une campagne médiatique de la AROC visant à mieux suivre le site www.aroc.tg et s'adonner aux pages Facebook et LinkedIn de la AROC afin de rester informé des outils et faciliter des disponibilités. 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
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La compagnie énergie électrique du Togo CET informe son aimable clientèle qu'en raison des travaux de maintenance prévus au niveau sous-régional sur les équipements de la West African Gas Pipeline Company, l'approvisionnement en gaz naturel destiné aux centrales thermiques sera interrompu du 28 août au 21 septembre 2026. Cette situation sous-régionale affectera à la fois la production des centrales implantées sur le territoire national ainsi que l'importation de l'électricité en provenance des pays voisins. Afin de préserver au mieux la continuité du service, la CET a fait le choix de recourir sur cette période au combustible liquide plus onéreux plutôt que de réduire davantage l'offre disponible. L'ensemble des dispositions prises permettront de limiter les perturbations attendues sans toutefois les éliminer totalement. Certains quartiers ou localités pourraient donc connaître les interruptions ponctuelle que la CET s'efforcera de minimiser. À cet effet, la CET recommande que sa clientèle de toujours garder les appareils débranchés pendant les périodes de coupure et de les remettre au retour de l'électricité. La direction générale présente ses excuses à sa clientèle pour les désagréments occasionnés par cette situation indépendante de sa volonté et la remercie pour sa bonne compréhension. 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
1: Voilà, nous sommes de retour après la pause commerciale obligatoire. Nous allons poursuivre avec les infos du palais, la page des divers. L'Institut national de la statistique et des études économiques et démographiques, INSEED, à l'instar des instituts nationaux de statistique des autres pays membres de l'Union économique et monétaire ouest-africaine, réalise en collaboration avec la Commission de l'UEMOA et la Banque mondiale la collecte de données de l'enquête principale pour le compte de la deuxième vague de la troisième édition de l'enquête harmonisée sur les conditions de vie des ménages. Cette opération se déroulera du mois de septembre au mois de décembre 2026 sur toute l'étendue du territoire national. Les agents retenus pour cette collecte de données sont identifiables par leur t-shirt et badge à l'effigie de l'enquête EHCVM3 lors de leur passage dans les ménages. Pour la réussite de cette importante opération, dont les résultats contribueront au développement du pays, les populations des localités concernées sont priées de bien vouloir réserver un bon accueil aux agents de collecte et de leur fournir des informations de qualité qui seront traitées dans l'anonymat et la confidentialité conformément à la loi statistique en vigueur au Togo. Nous recherchons des volontaires. Si vous avez 50 ans ou plus et vous êtes en bonne santé, nous recherchons des volontaires pour participer à cette étude scientifique conduite par les chercheurs togolais sur le fonctionnement du cerveau et de la mémoire. Nous voulons comprendre comment la mémoire et la réflexion évoluent avec l'âge chez le sujet togolais. En participant à nos tests cognitifs de Gimbe, vous contribuez directement à cette recherche. Votre participation volontaire et gratuite aidera les chercheurs togolais à mieux comprendre le cerveau humain et à améliorer la santé cognitive des Togolais. Alors, prêt à mettre votre mémoire au service de la science? Inscrivez-vous au 92 53 16 42 ou au 98 03 17 81. Vous pouvez participer si vous êtes âgé de 50 ans ou plus, de nationalité togolaise et en bonne santé. Une étude approuvée par le comité de bioéthique pour la recherche en santé du ministère de la Santé, de l'hygiène publique et de la couverture sanitaire universelle et des assurances. Sous le haut patronage du Saint-Esprit, le ministère de la Résurrection du Saint-Esprit, encore appelé Oto Oto, vous annonce l'arrivée du Père, l'apôtre Charles et Maman Blandine Passo, dénommés Papa et Maman Oto Oto au Togo, précisément à Lomé, ce 11 et 12 septembre 2026 sur le terrain du lycée d'Agoué, centre non loin du carrefour de Lyon. Programme vendredi 11 septembre 17h30, miracle et guérison. Samedi 12 septembre 8h à 11h, réception et impaction des partenaires et piliers de Power TV. 17h30, prophétie et guérison, prière pour le Togo, population du Togo, où tu es, ton heure de restauration a sonné. Le bulldozer Oto Oto est au Togo pour restaurer des vies. Avec la présence du Saint-Esprit, les malades seront guéris, les aveugles verront et les sourds entendront. Viens voir et prendre part à la manifestation de la puissance de Dieu avec le Père des Nations, l'apôtre Charles Passo. Téléphone 92 45 16 81 97 67 94 88. Je suis à la recherche du personnel pour m'aider à vendre dans mon établissement. Toute personne intéressée doit envoyer son nom, âge, niveau d'études et quartier au 72 18 72 78. Nous recrutons un ou une secrétaire, des serveuses pour un bar logement assuré, des filles et des garçons pour des kiosques de Miss Bayas et Flouze, des agents de sécurité filles comme garçons, gérants de bar, des garçons ou filles pour les transactions de Western Union, RIA, MoneyGram, secrétaire comptable, logement assuré, gestionnaire comptable, des filles pour les boutiques, logement assuré. Il faut être disponible pour commencer le travail en même temps. Pour tout renseignement, appelez le 90 18 30 38. Un restaurant, Cisanou Cafou, cherche un livreur à temps plein. Profil, être ponctuel, sérieux, responsable et présentable, est à l'aise avec l'utilisation de la géolocalisation, posséder un smartphone Android, avoir le sens de la gestion. Être un homme ou une femme, l'intéressé doit habiter quartier Noukafou et environ. Si ces conditions sont remplies, priez à déposer un dossier au secrétariat de Canal FM. Le dossier doit être composé d'une copie de la carte nationale d'identité équivalent du candidat, une copie de la carte nationale d'identité de la personne garante, un curriculum vitae, une lettre de motivation et une photo passeport. Quelques tissus kaki ont été retrouvés sur le tronçon de Jralawi en allant sur le contournement devant un terrain de football. Prière au propriétaire de passer à Canal FM pour le retrait. 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Offre d'emploi enseignante maternelle femme pour un contrat CDD, lieu Lomé, email latermitière2021@gmail.com. Vous pouvez appeler le 96 09 49 49 73 18 50 40. Vous êtes passionné par la petite enfance et l'éveil pédagogique? Rejoignez la Termitière SARU pour offrir un environnement d'apprentissage stimulant, bienveillant et sécurisé à vos plus jeunes apprenants. Mission principale, concevoir et animer des activités ludiques et pédagogiques adaptées au développement cognitif et moteur des enfants de la maternelle, assurer le suivi individuel des élèves, veiller à leur sécurité affective et physique et maintenir un dialogue constructif avec les parents. Profil, niveau de formation, être obligatoirement diplômé et ressortissant de l'ENI, École nationale des instituteurs, expérience professionnelle justifiée, une expérience confirmée de 2 à 3 ans dans l'enseignement préscolaire. Aptitude requise, excellente pédagogie de la petite enfance, maîtrise des programmes officiels du préscolaire, force de proposition, créativité et esprit d'initiative, capacité à gérer les groupes et travail sous pression, disponibilité et sens aigu de l'écoute, intégrité et rigueur. Les candidats intéressés sont priés d'envoyer un CV actualisé et une lettre de motivation à l'adresse suivante, latermitière2021@gmail.com. Objet, candidature au poste de intitulé du poste au plus tard le 12 septembre à 12h. Seuls les candidats présélectionnés seront contactés pour les postes, les phases de test et entretien. Alors, si vous êtes intéressé, appelez le 73 18 50 40. Voilà, nous allons poursuivre avec nos invités de La Paire tout à l'heure après cette petite pause musicale.
0: Nous allons vous aimer et vous allez aimer l'amour dans le palais des princes et des princesses avec Sweetie Lawson.

0: Voilà, le palais des princes et des princesses poursuit son petit bonhomme de chemin. Notre invité est déjà là. Il s'appelle Monsieur Wilfried, il est obstétricien, il est non, prononcez ça à ma place.
1: opticien.
0: Obstétricien, c'est plutôt...
1: obstétrique, ça.
0: Voilà, ça n'a rien à voir avec opticien. D'accord. Le micro, s'il vous plaît.
1: Okay.
0: Voilà. D'accord. Alors, bienvenue chez
1: Merci.
0: Nous. Mais vous êtes aussi un agent
1: oui,
0: à la Perle, Togo.
1: Oui.
0: Vous faites quoi concrètement là-bas?
1: Bon, je suis opticien, formateur. Mm-hmm. Voilà, chargé de tout ce qui est formation de nos spécialistes de vue.
0: D'accord. Et vous êtes à la Perle depuis combien d'années déjà?
1: Bon, ça peut arriver 4 ans. Hein.
0: Ah bon?
1: Oui.
0: D'accord. Alors, bienvenue chez nous.
1: Merci.
0: Nous sommes là aujourd'hui pour parler de... C'est bientôt la rentrée scolaire et vous faites une promotion.
1: Oui, exactement.
0: Vous faites une promotion. Et est-ce que vous pouvez nous parler un peu de cette promotion? Pourquoi maintenant? Et de quoi est-il question exactement?
1: Ok, bonjour et bonjour encore à tous. Bonjour. Et bonsoir, pardon. Bonsoir,
0: c'est
1: cher.
0: C'est la même
1: cher,
0: chose. Le
1: voilà.
0: Micro. Le micro, toujours.
1: C'est bon, ok. Bonsoir, bonsoir à tous.
0: C'est
1: bonsoir.
0: Bon? Ça va?
1: À tous les auditeurs.
0: C'est bon? Mm-hmm.
1: Ok. Actuellement, nous sommes vraiment des nouveaux promotionnels. Mm-hmm. C'est la rentrée scolaire. La paix aujourd'hui se soucie vraiment du portefeuille de tous parents. C'est la rentrée haute. Mmh. Et l'enfant aussi doit bien voir voilà, l'école,
0: important.
1: Les parents aussi. Voilà, c'est pour cela que nous sommes de nouveaux promotionnels. Nous avons commencé depuis le 1er septembre et la promotion va jusqu'au 30 septembre. D'habitude, nous avons l'habitude de faire les promotions pendant 15 jours maximum, mais cette fois-ci, on a décidé de faire la promotion sur tout le mois de septembre.
0: Mmh.
1: Oui.
0: Donc, vous êtes à féliciter, là.
1: Oui.
0: Alors, de quoi il est question exactement, cette promotion?
1: Bon, avec la promotion, ce qui fait qu'aujourd'hui, nos verres qui est à 19 000 francs vous revient à 15 000 francs.
0: Pourquoi pas 10 000 carrément?
1: Il y a la monture. Chez nous, il faut savoir que c'est les verres avec la monture. La monture est totalement offerte.
0: Okay.
1: Voilà, donc quand vous venez, vous allez payer les 15 000 francs. C'est pas la monture seulement, c'est avec les verres aussi.
0: Les verres. Mmh. Mmh. Mmh. Donc, c'est la réduction de 19 000 à 15 000,
1: à 15 000 francs.
0: C'est ça, cette promotion. Et elle va durer jusqu'à la fin
1: de ce mois.
0: De ce mois. Mmh. D'accord. Mmh. Alors, qui est concerné exactement? Qui peut s'octroyer ces verres-là? Est-ce que c'est tout le monde? Est-ce que c'est seulement les élèves? Parce que nous avons parlé de la rentrée.
1: Oui. Bon, par rapport à cette promotion, tout le monde est concerné.
0: Tout le monde est concerné.
1: Tout le monde peut bénéficier de cette promotion-là. Mmh. Que vous soyez parents, les enfants, les étudiants, tout le monde peut bénéficier de cette promotion-là.
0: Ok. C'est pas seulement pour les élèves?
1: Non.
0: D'accord. Mmh. Alors, pourquoi est-ce qu'il est important de penser à la vision des enfants pendant cette rentrée scolaire?
1: Bon, il est important car une bonne vision est essentielle pour l'apprentissage. Un enfant qui voit mal au tableau, qui a du mal à lire, qui ressent régulièrement des maux de tête, peut rencontrer des difficultés à l'école sans forcément savoir même que c'est la vision le problème. Voilà. Selon l'Organisation mondiale de la santé, il y a plus de 44% d'échecs en milieu scolaire chez les enfants qui ont des problèmes de vision. Parce qu'aujourd'hui, quand un enfant voit mal, l'enfant ne s'en rend même pas compte que c'est la vision. Lui, selon lui, voit comme c'est normal. Or, ça peut faire que ça peut jouer vraiment sur ses résultats scolaires.
0: Ok. Mm. Alors, quels sont les signes qui peuvent alerter les parents?
1: Il y a plusieurs signes. D'abord, la démangeaison. Voilà. Si l'enfant se démange beaucoup les yeux, si l'enfant a du mal à lire au tableau, si l'enfant a du mal à lire à une certaine distance normale qu'on peut lire, voilà. Si l'enfant, en copiant les leçons en classe, il met trop la tête dans le cahier pour copier ou bien pour lire, il approche trop les yeux du cahier pour pouvoir lire. Si l'enfant a des yeux qui rougissent, le maux de tête aussi fréquent, On peut citer plusieurs signes comme ça. Une conséquence indirecte, par exemple, un enfant qui n'est pas à jour. Toujours l'enfant vient à la maison, il n'est pas à jour. Non, je ne vois pas. L'enfant n'est pas à jour. Quand l'enfant lit, tu as l'impression, tu sais que ton enfant sait lire, mais il n'arrive pas à lire, il fait les erreurs, il confond beaucoup les lettres et autres. Voilà. Si l'enfant a ces soucis-là, voilà, le parent doit chercher à vraiment envoyer l'enfant à l'hôpital pour se faire consulter.
0: Est-ce que ces signes-là sont systématiquement, peuvent être systématiquement liés au trouble de vision? Ou bien on peut l'avoir aussi dans un autre cas?
1: Non, si l'enfant a du mal à voir, l'enfant n'arrive pas à lire. C'est lié forcément au trouble de vision. Même les maux de tête, c'est vrai, les maux de tête, ça peut être lié à une fièvre, mais ça peut être lié à la vision. L'enfant force à chaque temps. Il a tout le temps les maux de tête en fin de journée. Ça peut être lié aussi à la vision.
0: Et est-ce qu'il faut attendre que l'enfant ait un certain âge ou bien dès qu'on commence à constater ces symptômes-là, peu importe son âge?
1: Bon, il ne faut même pas attendre que l'enfant ait ces symptômes-là. Okay. Il ne faut même pas attendre. Si l'enfant a déjà l'âge d'aller à l'école, il faut l'envoyer pour faire sa première consultation, voir si l'enfant voit, si ses capacités visuelles sont au top. Parce que chez les enfants, le meilleur outil de travail, c'est les yeux. D'accord. Voilà, parce que l'enfant apprend tout parce qu'il voit et parce qu'il entend.
0: Voilà. Donc, il faut pas attendre.
1: Il faut pas attendre.
0: OK. Revenons un peu à la promotion. Vous avez dit que les verres de 19 000, les verres ne sont plus à 19 000 durant ce mois de septembre. Donc, le mois que durera la promotion, mais reviennent à 15 000 francs. Alors, que représente concrètement cette réduction?
1: Bon, cette promotion, vraiment, comme je l'ai dit auparavant, c'est pour encourager aussi les parents à prendre soin de la vue de leurs enfants. Voilà, c'est une promotion vraiment symbolique pour se soucier aussi du budget de tous ces parents-là. Voilà, pour au moins réduire, c'est vrai, durant cette rentrée scolaire, c'est un peu difficile chez certains parents par rapport à la liste de fournitures ou autre. Voilà, et si l'enfant, tu sais que tu as fait le nez des enfants, et puis ça coûte encore plus cher. Donc, c'est pour, en tout cas, permettre de vraiment soutenir aussi voilà, le portefeuille des parents aussi.
0: Alors, c'est seulement les lunettes de 19 000 qui sont passées à 15 000? Parce que c'est à partir de 19 000.
1: Oui, exactement.
0: Donc, la précision est importante. Ou bien, il y a une réduction sur toutes les lunettes?
1: Oui, il y a une réduction sur toutes les gammes de types de verres. Voilà. Pourquoi 19 000? Parce que les enfants portent plus les verres de 19 000. Voilà, le verre de 19 000. Un enfant n'est pas venu, puis on va lui conseiller un verre de 54 000. En fait, ce sont les verres unifocaux, les verres 5 foyers qui sont vraiment... ce sont des verres blancs accompagnés d'un petit anti-reflet avec la monture, parce qu'on ne conseille pas le photochromique chez les enfants. Et ce type de verre chez nous à la paix, ça coûte 19 000 francs.
0: Okay. Ce qui n'est peut-être pas le cas ailleurs.
1: Ce qui n'est exactement.
0: Ok. D'accord. Alors, comment ça se passe la démarche lorsque tu arrives à la paix?
1: Bon, dès que vous arrivez à la paix, que ce soit par rendez-vous ou bien vous venez vous-même, voilà, on va vous enregistrer et puis vous allez passer au test de vue qui est d'ailleurs totalement gratuit. Voilà, le test de vue est gratuit et vous allez faire le test. Vous allez faire le test. Et après ça, voilà. Si il vous faut nécessairement une compensation, vous allez choisir le type de monture et on vous applique la réduction.
0: Donc, juste après le test, juste après le résultat, automatiquement, on vous prescrit des lunettes ou bien y a-t-il un traitement à suivre et peut-être plus tard les lunettes?
1: Oui, s'il y a le traitement à suivre, on va vous référencer. Voilà, pour s'il y a d'autres traitements, s'il y a d'autres analyses à faire, supplémentaires à faire, on va vous référencer. C'est un ophtalmologiste qui va faire ces analyses-là. Voilà, dans le cas contraire, voilà.
0: Mais vous limitez juste au test?
1: Oui, on fait juste le test de vue. D'accord. On fait juste le test de vue et c'est totalement gratuit. Voilà, tout le monde peut en bénéficier. Vous pouvez venir aussi, si vous avez une ordonnance, vous pouvez venir avec votre ordonnance et on vous fait le test.
0: D'accord. Alors, la paire, est-ce que c'est uniquement au Togo ou bien dans les autres pays environ?
1: Bon, la paire aujourd'hui est présente dans 9 pays d'Afrique parce que c'est une entreprise panafricaine. Okay. Nous sommes présents dans 9 pays, que ce soit au Togo, au Bénin, au Burkina Faso, au Mali, en Côte d'Ivoire, au Sénégal, au Maroc, voilà, et je crois la Tanzanie, l'Ouganda et autres. Nous avons vu nos dernières agences au niveau de la RDC, République démocratique du Congo, il y a moins de 3 mois.
0: Waouh, ouais, c'est bien. Et ça ne va pas s'arrêter là?
1: Oui. Il y a d'autres pays qui veulent que la paix vienne s'installer chez eux.
0: Alors, pour ceux qui nous écoutent et qui ne savent pas où se trouve l'agence La Paire, la plus proche, comment peuvent-elles obtenir ces renseignements-là? Si vous pouvez nous situer un peu.
1: Bon, au niveau des agences La Paire...
0: Mais tout d'abord, vous êtes présent sur toute l'étendue du territoire.
1: On est présent un peu partout au Togo. Nous sommes présents à Lomé, en une agence au niveau de Palémé, d'Atapamé, Sokodé et Kara. Voilà, mais à Lomé, on est présent un peu partout. On a une agence au niveau de Toti, Toti en face de l'Ecobank. On a une agence au niveau de Béchateau, qui est d'ailleurs notre première agence en face de la pharmacie Bon Samaritain. On a une agence au niveau d'Ave Pozo, c'est la grande voie d'Ave Pozo, au niveau du grand marché d'Assigamé. En face de l'hôtel du Golfe. Voilà, on a une agence aussi au niveau de Duranaway. Et Duranaway, on est collé à la banque UTB. Au marché de Duranaway, on est collé à la banque UTB. On a une agence au niveau de Dadidu Kopé, Agua Seye, Adido Gome, bon, un peu partout. Voilà, Legba Sito et autres.
0: Ah, d'accord. Ça peut le faire alors. Et les jours de consultation du test?
1: Bon, c'est tous les jours. Bon, du lundi au vendredi, de 9h à 17h, et les samedis de 9h à 14h.
0: Pas besoin de rendez-vous?
1: Oui, si vous, l'idéal, c'est de prendre un rendez-vous et venir. Voilà, mais si vous n'avez pas pu prendre le rendez-vous, vous pouvez venir et puis on fait le test.
0: D'accord. Alors, pour les parents qui doivent équiper plusieurs enfants, cette promotion peut donc être particulièrement intéressante pour eux?
1: Oui, c'est très intéressant parce que ça permet de réduire, parce que la réduction sera appliquée sur tous les enfants. Ce n'est pas fait de dire, non, bon, chaque famille a droit à une réduction. Sur tous les enfants, il y aura cette réduction-là.
0: Ah, à condition que ce soit des verres de 19 000.
1: Non, la réduction s'applique aussi si le gros paquet de ces... Oui. Ça applique aussi sur le groupe paquet.
0: Donc, si vous avez 5 enfants, vous aurez droit à 5 réductions sur 5 différentes montures.
1: Oui, c'est 5 différentes montures.
0: Ah, mais c'est bien. Et la somme varie selon la monture ou bien...
1: Non, il faut savoir que chez nous, on appelle la monture offerte. Voilà. La monture.
0: Elle est offerte.
1: Oui. Les 15 000 francs, il s'agit uniquement du vin. La monture, elle est offerte.
0: Elle est offerte.
1: Vous ne payez pas la monture.
0: Peu importe la marque.
1: Oui, peu importe. Vous ne payez pas la monture. Maintenant, si vous venez uniquement dans nos agences, vous payez uniquement la monture. Là, vous allez payer 19 000. Mais si, lorsque vous faites les verres, vous payez uniquement les verres, vous ne payez pas la monture.
0: Ah, okay.
1: Voilà, la monture, elle est offerte. Nous avons plus de 150 montures.
0: Et même après la promotion, la monture est toujours offerte?
1: Oui, la monture est toujours offerte à la paix. La monture est gratuite, le test de vie est gratuit.
0: Ok. C'est seulement les verres?
1: C'est seulement les verres
0: qu'il faut payer. Ok. Alors, est-ce que vous avez un conseil à donner à ces parents-là qui hésitent encore à faire des lunettes ou à amener leurs enfants faire un test? Parce qu'il y en a qui se disent, ça va passer, non, prends juste des paras. Des calmants, c'est ta tête, ça va. Parce que mot de tête, c'est pas toujours synonyme de mal Dieu ou bien problème Dieu. Voilà, quel conseil vous pouvez leur donner?
1: D'accord. Chers parents, il faut savoir que la vue de votre enfant, sa vue, c'est son meilleur outil de travail. Donc, vous, en tant que parent, il faut prendre soin de cet outil-là. Donc, même si l'enfant ne se plaint pas, de douleur oculaire ou bien l'enfant n'a pas tous ces signes-là, il faut quand même amener l'enfant faire le test de vue. Il fait une consultation, que ce soit chez nous à la paix, que ce soit chez l'ophtalmologiste, vous pouvez faire une consultation et voir la vision de l'enfant. Car c'est vraiment important, c'est ce qui va lui permettre d'avoir plus les meilleurs résultats scolaires, parce que sans la vue, son année sera très difficile. Donc je vous encourage, actuellement nous sommes en promotion, voilà, donc que vous passez et bénéficiez de la réduction.
0: D'accord. Alors, nous avons des jeunes aujourd'hui, la jeunesse, sont toujours scotchés sur le téléphone, sur les écrans et tout. Quels conseils vous pouvez leur donner?
1: Au niveau des écrans, c'est vrai, aujourd'hui, on peut pas s'empêcher d'utiliser ces écrans-là, mais il faut adopter de bons gestes, il faut avoir une bonne hygiène visuelle. Lorsque votre enfant travaille trop sur les écrans, ou bien vous m'entendez que parents ou jeunes, vous êtes trop devant les écrans. L'écran émet beaucoup de rayons ultraviolets. Et ces rayons ultraviolets-là endommagent petit à petit les cellules de l'œil. Les écrans émettent beaucoup de rayons ultraviolets. Et ces rayons ultraviolets endommagent petit à petit les cellules de l'œil. Ça perturbe aussi le sommeil. Ça peut faire que vous n'allez plus arriver à bien dormir parce que ça perturbe la mélatonine qui est l'hormone responsable du sommeil. Donc, il faut adopter de bons gestes. Il faut prendre des pauses régulières, au moins chaque 2 heures lorsque vous travaillez sur les écrans. Appliquer la règle des 20-20-20. Protégez-vous les yeux avec les verres anti-lumière bleue. Mettez les filtres sur les écrans dessus, c'est un ordinateur, pour mieux protéger l'œil contre tous ces rayons ultraviolets.
0: La règle de 20-20-20, là, c'est quoi?
1: C'est-à-dire, chaque 20 minutes de travail, soulever légèrement la tête pour regarder à une distance d'environ 6 à 7 mètres, 20 pieds, 6 à 7 mètres, pendant au moins 20 secondes. Ça permet un peu de relâcher les muscles de l'œil et de soulager l'œil. C'est vraiment important pour la vision.
0: Wow. Même si c'est un téléphone?
1: Oui, même si c'est un téléphone. Même si c'est un téléphone. Voilà. Est-ce que rester couché même sur son téléphone même,
0: c'est pas,
1: même si c'est un téléphone, voilà, vous pouvez.
0: Donc après un temps, on laisse tout ça.
1: Oui, voilà.
0: On regarde une distance.
1: Voilà, vous regardez une distance.
0: Pendant 20 minutes.
1: Non, 20 secondes.
0: 20 secondes. Ok, pendant 20 secondes.
1: Oui.
0: Et on revient encore à.
1: Oui, vous pouvez continuer à travailler. Après 2 heures, il faut prendre au moins quelques minutes de pause. Voilà, c'est vraiment important.
0: C'est important. Oui. Ça, c'est très important d'être. Oui. Parce qu'il y a des gens qui sont accrochés du matin au soir à des téléphones.
1: Oui.
0: Voilà. Donc, c'est ça la règle des 20-20-20.
1: Oui, exactement.
0: Alors, donc, pour ces parents qui préparent la rentrée actuellement, est-ce que vous avez un mot à leur dire? Est-ce qu'il faut attendre d'abord la rentrée pour faire consulter ses enfants? Ou bien il faut le faire à tout moment?
1: Oui, actuellement, nous sommes en promotion, il faut le faire. Même pendant les vacances aussi, il faut le faire parce qu'il y a plus le temps. Pendant la rentrée, les enfants n'ont pas trop le temps, les parents aussi, donc c'est un peu difficile, souvent les samedis, tout ça. Donc, pendant les vacances, vous en profitez, vous faites la consultation. Maintenant, si la rentrée est arrivée, il faut le faire, trouver un temps, voilà, et faire la consultation pour voir la santé oculaire de vos enfants.
0: Je peux dire à quelle fréquence est-ce qu'on doit se faire consulter les yeux?
1: Au moins chaque 2 ans. Au moins chaque 2 ans. C'est vraiment important. Si vous-même, en tant que parent, vous-même, vous savez que vous avez le problème de vision, voilà, il ne faut pas attendre. Parce que le cas de la myopie, comme ça, elle est héréditaire. Voilà. Donc, il y a une probabilité que votre enfant soit atteint de la myopie. Donc, il faut le faire consulter, on ne sait jamais. Voilà, ça va l'aider.

0: témoin. Donc, j'encourage tout parent, tout étudiant à passer, faire le test de vue et bénéficier de cette promotion. Voilà. Pour nous jeunes, c'est très simple. Pour ceux qui vont se dire que, bon, c'est, vous êtes situé où, c'est un peu difficile et autres, avez posé ses vers quel côté. On est en contact. Aujourd'hui, on est disponible sur tous les réseaux sociaux. On est sur Facebook, Instagram, TikTok et autres. Même si Google, vous tapez 3 fois W la paix Africa, vous aurez toutes les informations.
1: Voilà. On tape W.
0: 3W la paix Africa.com.
1: Ok. D'accord. Et un numéro de téléphone?
0: Le numéro, c'est le 91 99 36 36.
1: 91 99 36 36.
0: Et ça, qu'on soit à Lomé ou à l'intérieur, ou bien c'est seulement valable pour ceux qui sont... Non, c'est le service call center. Okay. Que vous soyez à Lomé ou vous soyez à l'intérieur. Une fois que vous appelez ce numéro, les agents vous indiqueront l'intérêt de l'appel la plus proche en fonction de votre lieu d'habitation ou bien en fonction de votre travail et autres.
1: D'accord. Alors, merci. Je crois qu'on a fait le tour des questions essentielles. Ce qu'il faut retenir, c'est qu'il y a une promotion qui a commencé depuis le 1er septembre et qui se poursuit jusqu'au 30 septembre.
0: Oui.
1: Voilà. Et que les lunettes de 19 000 sont passées à 15 000 francs CFA. 15 000 francs CFA. Voilà, je suis une bonne élève, non?
0: Oui, oui, exactement.
1: D'accord. Ouais. Mais en dehors de cette promotion, les tests continuent.
0: Oui,
1: c'est gratuit.
0: Oui, les tests sont totalement gratuits. La moitié, elle est offerte.
1: Donc, il faut juste acheter les verres.
0: Oui, les verres.
1: OK. 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
1: Voilà. Merci à vous.
0: Merci aussi à vous, madame.
1: Merci d'être passé chez nous.
0: Merci.
1: Donc, les auditeurs sont priés ou les parents. Hein, faites un tour. Et on a dit, ce n'est pas que pour les enfants. Hein.
0: Oui, oui.
1: Voilà. Ça aussi, il faut préciser, c'est pour tout le monde.
0: C'est pour tout le monde.
1: C'est pour tout le monde. Donc, vous pouvez vous rendre... bon, il a cité presque toutes les agences qu'il y a sur le territoire. Vous pouvez vous y rendre pour bénéficier de cette promotion. Vous avez encore quelques semaines, donc... n'hésitez surtout pas. Et surtout, les enfants, prenez soin d'eux, prenez soin de leur vision. Parce qu'ils en ont besoin pour réussir leur année scolaire. Voilà. Alors, monsieur Uffi, votre mot de fin.
0: Merci. Merci encore à tous les auditeurs qui nous écoutent. Voilà. Passez chez nous à la paix. On est très chaleureux, on est accueillant. Et autant. Donc, n'hésitez surtout pas à passer. N'hésitez pas. Surtout pas à poser les questions à nos spécialistes et autres pour prendre un peu d'informations sur votre santé oculaire et sur la santé oculaire de vos enfants. Et je vous souhaite encore une bonne rentrée scolaire.
1: Merci. Voilà. Ah, on peut aussi poser des questions, d'autres questions?
0: Oui. Vous pouvez poser toutes sortes de questions,
1: pour
0: votre santé oculaire.
1: D'accord. Merci à vous.
0: Merci.
1: Et bonne continuation pour la promotion.
0: Merci.
1: Voilà, c'est fini pour cette partie. On va aller en pause musicale et on se retrouve juste après pour la dernière ligne droite.
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1: Nous sommes là. C'est vrai, on a eu un cortège musical, mais on n'est pas parti, hein, on est là. Et l'émission tire petit à petit vers sa fin. Mais comme on l'avait dit, on va faire beaucoup de thèmes et thèmes et thèmes et thèmes et thèmes et thèmes. Oui, parce qu'il y a aussi des thèmes, des réalités auxquelles nous devons toucher. Je fais un coucou à Tata Thérèse, si elle est à l'écoute en ce moment. Je vais te répondre après. Alors, ils sont là, les princes et princesses. Pourquoi tu me regardes comme ça? Maîtresse aimée est là. C'est quoi?
2: Maîtresse, moi.
1: Ah, maîtresse aimée est là, bienvenue.
2: Merci, bonsoir le plateau.
1: On vous salue.
3: Bonsoir.
2: Sinon, je suis là. Est-ce que c'est comme maîtresse ou bien, voilà?
1: Ah, c'est dans quelques jours, hein. Donc, commence à te mettre dans le bain.
2: Non, je ne veux pas.
1: Tu as vu ta vie?
2: Je ne veux pas, parce que c'est maintenant que j'essaie de profiter des vacances.
1: Quelles vacances?
2: Malheureusement. En tout cas.
1: Adieu, comment on dit même?
2: Bonjour, bonjour. C'est fini.
1: Voilà.
2: Fille, garçon, pas de tristesse. Mm-hmm. Vite au travail sans paresse.
1: Voilà.
2: À l'école, on s'amuse.
1: Tu vois?
2: Aussi.
1: Elle est pressée, hein? Alors,
2: elle
1: sans le savoir.
3: Alors que tu es triste.
1: Et toi, tu retrouves tous tes collègues. Voilà, tu vois qu'elle est pressée. Elle, directement, elle est pressée. C'est juste le stress. Ok. Momo, tu sais quoi? Tu fais des drudes, tu veux faire quoi sur ta tête?
3: Oui, je veux faire Rasta.
1: Hi. Ah, est-ce qu'on t'a donné la permission?
3: Ok, les mots.
1: Point d'interrogation, mais tu as compris mon message. C'est un fêtard, hein. Chaque fois quand tu le sollicites, lui, il est en pleine fête. Bienvenue.
3: Pas en fête, hein.
1: Ah, tu étais en fête.
3: En plein travail. Je salue les auditeurs et auditrices. Hmm. Hier était mon anniversaire.
1: Ah! Tu vois ta vie?
3: Je profite pour remercier une princesse qui a su rendre ma journée d'hier.
1: Une princesse?
3: Exceptionnelle.
1: Donc tu étais le prince à côté d'elle.
3: Dommage qu'on n'ait pas la télé, sinon les auditeurs verront l'habit que j'ai porté. C'est un cadeau.
1: De la princesse?
3: Si.
1: Ah.
3: Donc, je salue le plateau. Bonne arrivée. Balbina,
1: comment? Hey, attention, hein, c'est ma petite fille.
3: Je retire le nom.
1: Non, c'est Balbina, c'est une femme qui l'a baptisée comme ça. On va l'appeler en espagnol, on va plus l'appeler Balbina en français.
3: Ah, okay.
1: Señora Balbina.
3: Señora.
4: Bonsoir, maman.
1: Bienvenue.
4: Sur le plateau, bon. Joyeux anniversaire à Imam d'abord, c'est mon beau.
1: Mm-hmm.
4: C'est mon beau-père, hein. Attention. Donc, il n'est pas encore là, mais joyeux anniversaire. En fait, aujourd'hui, je me suis dit, dans le groupe, tout le monde avait oublié. Donc, je me dis, là, ça serait bien si on vient à la radio. Et puis, là, on lui souhaite, parce que dans sa tête, il va se dire qu'on a oublié tout ça, là. Donc, Imam, là où tu es, je sais que tu es dans ta voiture, tu nous écoutes, donc, joyeux anniversaire à toi. Je te souhaite, qu'est-ce que je peux te souhaiter? Mais amène à tes propres voeux.
1: Mm-hmm, c'est ça.
3: Sinon, les natifs de septembre.
4: Donc, joyeux anniversaire à toi aussi, monsieur.
3: Merci.
1: Monsieur
4: Afro, début d'Afro Modeste. Joyeux anniversaire à toi. Amène aussi à tes propres voeux.
1: Tu as le prénom de mon DG. Hein.
4: Merci.
1: Donc, tu dois être un boss aussi.
3: À la princesse.
4: Merci à la princesse. On ne sait pas si c'est une princesse ou bien c'est quoi. C'est princesse de quoi?
3: C'est une princesse.
4: Du palais?
2: Princesse de Momo.
4: Du palais?
3: Elle est princesse.
4: Du palais?
2: Princesse.
3: Pourquoi tu veux savoir si c'est du palais ou pas? Je dis une princesse.
4: Mais c'est une précision.
3: Remercie-la.
4: Juste une précision.
1: Donne-nous son nom, comment? On va la remercier comment? Il y a beaucoup de princesses.
4: Oui, moi-même, je dis quoi?
3: Elle se connaît.
1: Ah!
4: Tu vois la chose comme ça?
1: Si elle se connaît et qu'elle est à l'écoute.
4: Donc, merci à toi, princesse. Tu as rendu notre prince beau ce soir.
1: Voilà.
4: Donc, j'espère que il viendra chez toi pour que tu puisses voir la vie, pas chez une autre fête.
1: Tiens, toi là,
3: tu vois déjà, non?
1: Elle veut créer
4: C'est juste pour vous dire que vous êtes nombreuses. Moi, je dis la vérité.
1: Joyeux anniversaire, Momo. Pourquoi tu nous as rien dit? Donc, après l'émission, on aura After Work.
3: After Work.
1: Ah, c'est important. Quand tu fais, tu nous invites, nous, on vient célébrer avec toi. Mais on te souhaite quand même. Qu'est-ce que toi-même, tu as souhaité pour toi?
3: Plein de choses.
4: Que les cheveux poussent.
1: Tu sais, quand on te souhaite plein de choses, plein finalement, de choses. On n'a rien.
3: Non.
1: Sois fixé sur deux ou une chose.
3: Vous savez que l'homme propose, Dieu dispose. Si tu te fixes pour sur un, si ce que tu mets là, Dieu n'a pas encore mis ça dans ton programme.
1: Il faut le souhaiter.
3: Il faut le souhaiter. Donc, il faut souhaiter beaucoup pour que Dieu me fasse son choix.
1: C'est une erreur, ça. C'est une erreur. Parce que Dieu te connaît. C'est lui qui sait ce qu'il te faut.
3: Voilà.
1: Donc, dis-lui ce que tu veux. Okay. Laisse tout ça. Parce que... On n'a jamais tout ça en même temps. On a ce qu'il faut, l'essentiel, c'est ça que tu
3: veux. Des fois, ce que tu cherches là, même tu ne trouves pas.
1: Tu trouves mieux que ça, si tu as foi en Dieu. Non, on ne va pas faire ce débat-là, parce que là, je vais oublier.
3: Okay.
1: Tu vas aimer comment ça arrive. Elle-même me connaît sur ce plan-là. Donc, fermons ce débat-là. D'accord. Et revenons à l'essentiel. Bon, en tout cas, moi, je souhaite que... C'est que Dieu a un plan pour nous tous. Il commence son œuvre en chacun d'entre nous. Ce qu'il a commencé en toi, pour sa gloire, si cela le glorifie, voilà. Qu'il poursuive et termine ça.
3: Amen.
1: Mais moi, je te souhaite d'avoir une partenaire à côté. Une femme pour te stabiliser, pour te coiffer ses cheveux-là. De temps en temps. Pour que tu sois plus stable, parce que tu es un travailleur, tu es quelqu'un de sympa, donc tu as besoin d'une bonne femme à côté.
3: Merci.
1: C'est ce que je te souhaite.
3: Amen. Amen.
1: Voilà.
2: Moi aussi, je profite pour souhaiter.
1: C'est quoi tu attends avant après
2: mon joyeux anniversaire à mon ami.
1: C'est qui ton ami?
2: Mon meilleur ami, Alain. Il est à l'écoute. Je lui souhaite un joyeux anniversaire.
1: Ah, joyeux anniversaire à lui. Hein. Joyeux anniversaire à lui. Qu'est-ce que je dois dire pour lui? La paix du cœur.
2: Voilà.
1: Toi, je te souhaite la paix. Cette paix qui surpasse toute autre chose.
2: Ouais, c'est ça.
1: Voilà, c'est cette paix que je te donne. Que tu la retrouves enfin et que tu puisses avancer. Voilà, maintenant l'anniversaire du jour. Il se fait désirer, mais il est quand même là.
3: Il fait son entrée.
1: Joyeux anniversaire.
5: Ah bon?
1: Bienvenue.
5: Merci la reine.
1: Joyeux anniversaire. Le faux imam.
2: Joyeux anniversaire.
1: Quand je dis voilà.
4: Joyeux anniversaire.
1: C'est pour toi, hein.
5: Merci beaucoup.
1: Oh, mais on va pas en direct, on va pas chanter pour rien.
5: Joyeux
2: anniversaire.
1: Ah.
5: Les gens sont français, hein. Je... Ah, ouais. Ça, c'est vrai, hein. Je suis là.
1: Attention, c'est sa belle-fille, hein. C'est sa belle-fille.
3: Dommage. Dommage.
5: Merci.
1: Voilà.
5: Merci.
1: Voilà, joyeux anniversaire à toi.
5: Merci, Irène.
1: Qu'Allah te bénisse.
5: Amin.
1: Et prospérité dans tout ce que tu fais.
5: Merci.
1: Plus de sérieux.
5: Oui.
4: Il a toujours été sérieux.
5: Voilà.
1: Tu vois, non, elle défend sa place.
5: Donc, voilà. Merci, la reine. Merci, le plateau.
1: Qu'est-ce qu'elle a encore fait?
5: La maîtresse, comme vous l'avez dit. Déjà, Momo.
1: C'était hier son anniversaire.
5: Oui, j'étais au volant et. Joyeux anniversaire, même si c'est en retard. Mais avant d'arriver, je savais que c'était un anniversaire parce que la princesse que tu dis là a déjà posté qu'elle est heureuse parce que tu as rendu sa vie heureuse.
1: Ah,
5: elle a déjà posté que j'ai vu ça.
1: En tout cas.
5: Oui, je suis de la CIA.
4: Il y a les uns, il y a les autres.
1: Il y a les uns, il y a les autres. Hein. Nous, on est où dans tout ça?
5: Oh, là, et voilà. Balbin m'a souhaité tout ça là. Sauf que je voulais rappeler aux auditeurs aussi, parce que demain les gens vont dire, oh, c'est l'imam même qui a fêté son anniversaire. Hein.
1: Il ne fête pas.
5: L'islam ne fête pas l'anniversaire. Et je n'ai jamais fêté l'anniversaire.
1: Mais
5: aussi,
1: avec
5: également.
1: Nous, là, il va fêter.
5: Avec les amis. Et bon, c'est ce que les amis veulent, puisque ce n'est pas un shirk. Shirk, c'est-à-dire je n'associe rien à Dieu. Alors, si c'est de dire d'aller adorer l'idole, tout ça. C'est, maintenant, comme ça, c'est... une joie partagée entre les amis. Comme moi, je serai heureux, je vais les appeler. Lors de mes événements heureux, je les appelle, ils viennent fêter avec moi. Malheureux, ils viennent
6: te soutenir.
5: Me soutenir de la même vice-versa. Voilà. Donc, merci pour ceux qui se sont rappelés de moi. Moi-même, toujours mon anniversaire, j'ai oublié, c'est les gens qui me rappellent ça. Et dans ça, je souhaite aussi joyeux anniversaire à un homo qui s'appelle Alain. Et lui, chaque année, je me rappelle toujours de lui. Parce que son histoire me touche beaucoup. Et je suis sûr que sa grand-sœur est au courant. Elle est à l'écoute. Elle nous suit de chaque fois. Parce qu'entre lui et sa grand-sœur, il y a 18 ans. C'est-à-dire que même père, même mère, quand le couple s'est marié, ils ont eu la grand-sœur là. Pour avoir le second, il y a eu 18 ans. Vous voyez? Les gens devaient être découragés, mais eux, lui, après il est venu. Je ne sais pas si c'est un mois, deux mois, sa maman est enceinte encore pour donner. Mais malheureusement, le papa nous a quittés comme ça, ce qui fait que le petit là ne connaît pas son père. Et là, donc, ça me touche toujours quand l'anniversaire vient, que nous sommes toujours ensemble. Voilà, joyeux anniversaire. Lui, il est chrétien.
1: Ok, voilà. Donc, joyeux anniversaire à tous les natifs du mois de septembre.
5: Voilà.
1: Ok. Mais on ne va pas souhaiter anniversaire cadeau. Hein.
5: Donc, vous êtes de ça, profite là.
1: Ah oui, toujours. Ok, bon, c'est un petit courrier quand même, et on va essayer de le traiter. Bon, j'espère qu'on pourra le finir, sinon on continuera la semaine prochaine. Alors, il s'agit d'un couple, un foyer, un monsieur, sa femme et leurs enfants. Il dit, ce jour-là, lorsque le truc s'est passé, mon mari est rentré à la maison. J'ai laissé tout ce qui est en haut. Mon mari est rentré à la maison sans prévenir, accompagné de l'un de ses amis. Moi, j'étais dehors, dans la cour, occupée à ramasser les habits sur le fil. Donc, elle avait fait la lessive, sûrement. Et j'avais un simple paille noué autour de moi. Une bassine pleine, posée sur la tête, comme toutes les femmes le font. Soudain, j'entends mon mari m'appeler. Viens saluer mon ami. Alors, je n'ai même pas eu le temps de réfléchir. Au même moment, notre enfant de 3 ans, cherchant à attirer mon attention pour je ne sais quoi, a tiré sur mon pagne. En une seconde, je me suis retrouvée complètement nue, debout, face à mon mari et à son ami. Mémé était occupée puisqu'elle avait la bassine sur la tête et la bassine était encore sur ma tête. J'ai perdu de précieuses secondes avant de pouvoir me couvrir. Donc, et c'était des secondes de trop. Des secondes de honte, le mari s'étant fâché, décida de la bouder et même de la chasser de la maison. Parce que pour lui, bon, vous connaissez les traditions. Qu'est-ce qu'il y a dans ma gorge?
6: Un gros chat.
1: Voilà, un gros chat vraiment, qui doit sortir. Donc voilà. Elle nous dit dans ce cas-là, qu'est-ce qu'il faut faire? Elle n'a pas prévu que le mari allait rentrer avec un ami, ni que son enfant allait tirer sur son pagne, ni la suite de tout ce qui va se passer. Mais ce qu'elle sait, c'est qu'elle était dans la cour, elle dit, occupée à ramasser les habits. Et j'avais un simple pagne noué autour de moi, une bassine pleine posée sur la tête, comme toutes les femmes le font. Alors soudain, j'entends mon mari m'appeler, « Viens saluer mon ami. » Elle n'a même pas eu le temps de réfléchir ni à quoi que ce soit, mais au même moment, elle dit, notre enfant de 3 ans, cherchant à attirer mon attention pour je ne sais quoi, a tiré sur mon pagne. Et en une seconde, je me suis retrouvée complètement nue, debout, face à mon mari et à son ami. Mémé était occupée, la bassine était encore sur ma tête. J'ai perdu de précieuses secondes avant de pouvoir me couvrir. Elle dit, des secondes de trop, des secondes de honte, et depuis ce jour, le mari a décidé de la chasser de la maison. Il l'a boudée pendant un bon moment et puis il a décidé de chasser, soi-disant que, voilà, elle a mangé son coup. Voilà, donc, que lui... elle dit, il ne me regarde plus jamais comme avant. Donc, elle n'oubliera jamais ce jour. Et finalement, le monsieur a décidé de se séparer d'elle. Voilà. Parce que... Voilà. Elle a fait une chose qu'il ne fallait pas faire. Iman, pourquoi tu me regardes comme ça? C'est pas moi. Hein?
5: Non, mais non, c'est pas toi. Mais l'histoire, c'est rocambolesque. L'histoire, je sais pas si c'est moi qui va commencer.
1: Comment si tu as déjà le micro?
5: Vraiment, d'abord, la femme ne savait pas. c'est clair. Si elle a perdu, comme elle a précisé, de précieuses secondes avant de se retrouver, ça veut dire qu'elle était choquée elle-même. Elle ne se retrouvait plus. Le monsieur devait comprendre qu'elle ne se retrouvait plus. Elle a bassine sur sa tête. Et voilà l'enfant. Oui, l'enfant ne savait pas. Elle, l'autre, peut-être, elle est à la maison, elle est en train de faire ces trucs-là. Histoire de se préparer un peu, prendre sa douche, tout ça là. Et c'est arrivé comme ça. C'est une honte, vraiment.
1: Vraiment.
5: C'est une honte. Ça veut dire que la femme ne s'est pas préparée. Tu sais, la maison, c'est pas pour toi seul. Les gens vont venir à tout moment. C'est pour ça que je vous, les Arabes, vous savez comment ils construisent. Ils construisent quand vous rentrez dans la maison, vous ne trouvez jamais les femmes. Les femmes sont derrière. C'est en deux étapes. Ils scindent la maison. Les femmes sont de l'autre côté. Vous rentrez, vous rencontrez d'abord les hommes.
1: Ensuite, les femmes.
5: Et après, bon, vous pouvez aller voir. C'est pour éviter certaines choses comme ça. Maintenant, lui aussi, c'est lui qui avait appelé sa femme de venir.
1: Voilà. Laisse-lui le temps.
5: Voilà. Non, quand il a appelé sa femme de venir. Bon, lui-même, il peut servir le monsieur, puisqu'il savait que la femme faisait, ou il ne savait pas. Bon, c'est arrivé, je pense qu'il peut comprendre. Moi, mais je serais à sa place, j'aurais la honte du monde.
1: Toi, en tant qu'homme.
5: Oui, je serais la honte du monde. J'aurais des difficultés, même moi aussi, à retrouver la femme là. Vous voyez le cœur? Quelqu'un va dire, non, c'est rien quoi. Mais moi-même, j'aurais des difficultés à me retrouver. Si j'étais l'homme, l'ami de l'autre là-même, quand ça s'est passé directement, je vais te retourner.
1: Normalement.
5: Je vais immédiatement, dans un clin d'œil, je vais retourner. Parce que je ne pourrais pas accepter que quelqu'un regarde ma femme comme ça.
1: La nudité de ta femme.
5: Oui, et moi, le pire, regarder celle d'une autre personne. Vous voyez, c'est pour ça. Il y a une femme que j'ai suivie sur TikTok qui dit « Les hommes sont très intelligents plus que les femmes. » C'est une femme qui dit ça. J'ai dit « Ah bon? Comment la femme peut dire comme ça ?» La femme dit que les hommes sont plus intelligents que les femmes. Que l'homme, un homme, quand il fait la cour à une femme, à une fille, il sait que celle-là, c'est pour marier, mais celle-là, c'est pour tripoter. Mais la femme n'a jamais l'idée que l'homme-là qui me fait la cour, c'est un homme que je vais marier ou même elle, c'est l'argent. Là où ça donne plus, c'est là où elle se donne. Alors que l'homme, lui, déjà avec tes caractères, il sait que celle-là, c'est une femme mariable. Mais l'autre-là, c'est pour tripoter, malaxer, laisser tomber. Et donc, c'est touchant. Pour conclure, oui, c'est très touchant.
1: C'est pour la première fois, je sens qu'il est touché, vraiment.
5: Et vraiment, c'est touchant. Et me rétablir, ce serait beaucoup de travail. Ce serait beaucoup de travail au fond de moi, puisque je sais qu'elle est innocente, elle ne savait pas. C'est arrivé comme ça. Donc, ça donne des précautions aux autres femmes qui nous écoutent dans cette situation. Et quand ton mari t'appelle, viens, il y a un ami, il y a des manières comment on peut se retrouver. Voilà, l'enfant, lui, ne savait pas. L'enfant, lui, voilà, et puis c'est arrivé comme ça. Bon, c'est trop compliqué. C'est pour ça qu'il ne faut pas. Il faut vous protéger.
1: Vraiment.
5: Parce que quand vous vous laissez comme ça, des fois, les amis de vos maris même, vous, elle est toute nuit, non? Peut-être elle va être comme ça, comme on dit, elle va avoir quoi. C'est tellement ça d'être quelque chose comme ça. Elle n'a pas porté. Mais le fait que tout se balance comme ça, même dans les pagnes, dans le pagne, ça peut attirer l'attention de son ami et qui peut avoir des idées. Ce qui est dommage. Je vous laisse d'abord.
1: Babil, aujourd'hui, je le félicite. Je ne sais pas si c'est parce que c'est son anniversaire.
4: Non. Oh, en fait, le courrier, il y a une réalité, c'est une vérité, au fait. Et moi, Imama a essayé d'éclaircir quelque chose que nous-mêmes, il a été, je ne sais pas aujourd'hui, mais moi, le point de vue, mon point de vue, c'est quoi? C'est juste pour dire à toutes les femmes que quand nous sommes à la maison, il faut toujours bien s'habiller, au fait. Moi, je le dis, je le répète. Au fait, c'est une éducation. Hein. Il y a dans des maisons, quand je réveille, c'est toujours le pagne qui est noué du matin jusqu'au soir. C'est une éducation aussi. Mais il y a aussi dans des maisons, quand tu te réveilles, tu t'habilles avant de sortir de ta chambre. Il y a ça aussi. Mais ici, je me dis, c'est une maison où il n'y a pas de sonnerie, il n'y a pas ces choses-là. Ou bien le monsieur avec la clé.
1: Donc,
4: on ne sait jamais. Mais aussi, mais ici, au fait, la réaction du monsieur, c'est la honte, au fait, devant son ami. Il faut être courageux et fort pour... Je le comprends. Vous savez, les hommes sont très jaloux. Donc, il se dit, mais ce que moi, je vois dans la chambre, c'est ce qu'on a exposé. Ouais, mon ami a vu tout ça là-bas. On ne sait pas. Parce qu'entre les hommes aussi, leurs amitiés, on ne sait pas le degré de ce côté-là. Donc, nous, les femmes, quand on est à la maison, il y a les petits jeans, les t-shirts et autres là. Elle va se dire, bon, c'est, elle est une mère à la maison. Non, arrêtez ça. Imagine si c'était que même avec le pad, il a mis un tricot bien, un truc, un haut. Ça ne va pas arriver. Donc, le fait qu'avec quelques secondes avant qu'elle ne se retrouve, oui, c'est normal. Il y a des situations, quand ça arrive, tu prends le temps avant de réagir. Il y a ça aussi. Donc, ici, si le monsieur dit de quitter la maison, on ne sait jamais. La tradition du monsieur. Il y a des traditions même. Il y a ces gens de femmes, elles ne montent pas sur une moto. Elles ne prennent pas des gens. Donc, c'est une voiture ou bien un truc comme ça. Parce que même si tu la touches, il y a des traditions qui sont tellement avant. Je ne sais pas si c'est avancé, mais ils sont très stricts, au fait. C'est ça. C'est aujourd'hui, mais pas le passé même. Quand tu... un monsieur m'avait dit, nous les... Parce qu'en ce temps, j'avais 16 ans, 17 ans, il nous disait, même si tu prends ta mère, ton père est là, ta mère au foyer, tu prends le pagne de ta maman, tu vas chez un homme, tu reviens, c'est un problème pour ta maman. Parce que tu as pris son pagne pour aller chez un garçon. Dans la tradition... Par contre, ce n'est pas elle qui est allée. Parce que juste tu as pris le pagne de ta maman. Il y a des traditions comme ça aussi. Donc ici, ça c'est un problème à régler entre les deux familles. C'est les deux familles qui vont régler ce problème-là. Nous, le conseil qu'on peut donner, c'est à la femme. Il faut que tu aies l'éducation là en même temps et les autres femmes aussi. Quand tu es à la maison, que ce soit souvent les samedis quand on est à la maison... On sait devoir faire le ménage et autres là. Tu sors avant, si tu te douches là, si tu n'as pas ta baby là, au moins tu prends le pan même en haut, tu mets quelque chose en haut pour que tu sois sécurisé. Parce que imagine, si tu as l'habitude de faire ça même, le monsieur sera dégoûté. Parce qu'à chaque fois que le monsieur rentre, c'est quoi? Toujours pan noué.
7: Rip, papa.
4: Toujours ça va. Après, si ce n'est pas ça, c'est les tricots. Adieu papa, à Javon, à jamais dans nos cœurs. Oui, c'est ça. Ou bien parfois, c'est les tricots des sociétés. Si ce n'est pas pour la CET, c'est pour la T2. Et tout est parti. Et en bas du tricot de la CET, tout ce que tu peux lire, c'est quoi? Pour vous... La CET pour vous servir. Pour vous servir d'avantage.
7: Ou la pousse.
4: C'est des trucs comme ça. Non, aujourd'hui même, quand tu vas à Rijanaway, avec 100 francs, chaque fois, tu as des petits jeans que tu peux porter à la maison. Des polos. Oui, c'est ça. Il faut toujours être... C'est un champ de bataille. Il faut toujours être prête. On ne sait jamais. Monsieur peut rentrer à tout moment. Tu vois, le cas là, il est rentré avec son ami.
7: En plus.
4: Voilà. Ou, carrément, la femme n'a pas l'habitude de rester comme ça à la maison. Parce que le monsieur l'a appelé en premier pour lui dire, mais viens saluer mon ami. Donc, sûrement que c'est une journée que la dame a dédiée pour faire la lessive ou bien un truc comme ça. Donc, on ne peut pas aussi l'accuser, mais il faut apprendre à rester sur ces, si ce n'est pas 10 sur 10, mais 5, au moins 7 sur 10 à la maison. Il faut toujours être prêt. On ne sait pas ce qui va arriver.
7: En tout cas,
4: je reste.
7: Merci, Momo.
3: La responsabilité est partagée. Parce que, bon, je ne dis pas que l'homme aussi a raison de chasser sa femme. Hein, parce que, au moins, arriver à la maison, tu n'étais pas à la maison avant l'arrivée de ton ami. Vous êtes arrivés ensemble. Au moins, tu peux aller chercher à savoir ce que ta femme est en train de faire avant de la dire de venir saluer ton ami. Tu viens immédiatement avec ton ami. Et tu appelles ta femme. Viens saluer moi. Est-ce que tu sais ce que la femme est en train de faire? Est-ce que tu sais ce que la femme est en train de faire? Ici, on peut dire qu'il y a Fodoubé. C'est peut-être à cause de ça que l'homme aussi veut chasser sa femme. Et il sera étonné que s'il chasse sa femme là, il la retrouvera avec son ami là, en question. Sûrement. Parce que ta femme, c'est à cause de quelque chose que tu es avec elle et tu es content, elle te met à l'aise que tu es venu avec ton ami et tu veux qu'elle vienne saluer ton ami pour que ton ami voit quelle femme tu as chez toi. Peut-être que c'est à cause de certaines qualités que... Sinon, il y a plusieurs hommes qui rentrent à la maison, ils ne demandent même pas à leur femme de venir saluer leurs amis. Ils font ce qu'ils doivent faire. Et puis, si c'est pour préparer, dresser la table, là, la femme peut venir dresser. Mais si tu appelles ta femme, la femme est même étonnée. Là où la femme est, peut-être qu'elle est traumatisée même. Et en plus de ça, tu la chasses encore. Tu la chasses, ce qui n'est pas bien. Donc, moi, j'exhorte aussi les femmes. Peut-être que c'est ça là même que l'homme aime. Hein. Oui, peut-être que l'homme aime quand il rentrera à la maison, sa femme est en panne, ou il l'interdit, il lui dit chaque fois de ne pas rester en panne à la maison. Peut-être que l'homme l'interdisait ça, mais la femme, comme elle est déjà habituée, elle reste comme ça. Et c'est les conséquences qui sont venues.
1: Ok, ouais. Merci. Maîtresse aimée.
2: Pourquoi maîtresse aimée?
1: J'ai envie de t'appeler comme ça aujourd'hui.
4: Quoi?
5: Aujourd'hui, c'est ça.
2: Ok. Au fait, ici, c'est un problème un peu délicat. Dans ce sens que... Il y a des coutumes qui sont contre ça. Donc... mais voyons au-delà de ce qui s'est passé. Déjà, l'homme est arrivé tôt. Ce n'est pas dans son habitude d'arriver à cette heure-là dans la maison. Et il est arrivé accompagné. Et c'est vrai, tu es libre de faire ce que tu veux. Mais il peut aussi avoir... ce truc-là d'informer sa femme. Voilà, je viens avec un ami hein, pour venir te saluer. Je crois que s'il a pu prévenir sa femme, la femme ne sera pas comme ça avant son arrivée. Je ne dis pas... Il peut le faire, quoi, parce que tu ne sais pas comment est ta maison. Peut-être que la femme, avec les enfants, a éparpillé des choses partout et tout ça, là. C'est pas que la lessive. Mais tu viens dans ta maison avec un ami. Le mieux, c'est de dire à ta femme que j'arrive tout de suite avec un ami. Je voulais juste que tu connaisses. Comme ça, s'il y a quelque chose à faire, la femme le fait rapidement avant votre arrivée. Vous ne l'avez pas fait.
4: Maîtresse, je ne te coupe pas. Hein. Mais oui. Tu sais, parfois... C'est pas que... Peut-être c'est dans le quartier. Monsieur est en train de tourner la voiture pour rentrer à la maison.
2: Je ne
4: puis
2: refuse pas.
4: Il voit un ami. Et l'ami dit, ah, tu es rentré, donc ah, je ne peux pas passer par là et ne pas saluer madame. Mmh. Et vous rentrez. Il y a ça aussi.
2: Il y a ça aussi.
4: Est-ce que le temps là, tu penses que le monsieur veut prendre le téléphone pour venir
2: oui,
4: sa femme?
2: Pour dire que ce n'est pas totalement c'est la faute de la femme. Parce que déjà, dans le courrier, on dit que il vient tôt. Il est venu dans l'imprévu. C'est pas l'heure qu'il arrive d'habitude.
4: Est-ce que le monsieur n'est pas venu? C'est pas son heure. Mmh. Ok, d'accord. Est-ce que maintenant, la femme, c'est parce que le monsieur doit rentrer à 18h ou bien 17h qu'il est permis qu'elle reste dans le panne?
2: Non, de toute façon, elle est dans sa maison, hein. C'est vrai,
4: mais,
2: c'est
4: mais
2: vrai.
4: Tu es dans ta maison, mais tu es au foyer. Même ta belle famille peut venir chez toi.
2: Je ne refuse pas.
3: Ils vont sonner.
2: Ils vont sonner. Lui, le monsieur, a sa clé pour ouvrir. Sonner. Donc, pour dire que quoi, nous sommes dans notre intimité avant tout. Hein. Je sais que ce n'est pas dans la chambre. Hein. Mais ça peut arriver. Il y a des gens qui, d'habitude, comme tu l'as dit, l'éducation de certains, a permis que, voilà, ils ne peuvent pas sortir de leur chambre sans porter des habits. Mais d'autres, peut-être pour faire libre, pour faire vite, Il noue un panier, puis voilà, il dit, voilà, mon mari va arriver bientôt, je dois être prête pour l'accueillir. Voilà, je vais aller me doucher. Peut-être que, peut-être qu'elle est partie se doucher. Elle voulait aller se doucher, elle dit, mais mes habits sont sur, mes linges sont sur la corde, je dois aller ramasser rapidement, me doucher. Qui sait ce qui se passe en, s'est passé en ce moment? Il s'est passé beaucoup de choses à la fois que on ne peut pas définir ça comme ça. Ce qui est fait est fait. Et voilà, on peut, tu peux toutefois être prête, tu peux toutefois éviter certaines choses, mais la vie vraiment nous met dans certaines situations, devant certaines réalités que vraiment quoi, on ne peut pas. Et voilà. Donc, dans ce genre de choses, moi, je ne dis pas forcément que l'homme doit prévenir. Mais je dis qu'il peut l'éviter en faisant ça. Pour dire prochainement que tu es dans la maison, si tu veux venir avec quelqu'un dans la maison à 10 heures, je sais que mon mari rentre à 18 heures. Je veux être prête pour accueillir mon mari à 18 heures. Voilà, il est 17h30. Je vais aller à la douche. J'ai déjà préparé. Je vais aller à la douche. Ah, mes linges sont sur la corde. Je dois les ramasser. En ce temps-là, il peut se passer quelque chose comme ça. Donc, pour dire que c'est, ce qui est arrivé, c'est dommage, c'est déplorable. Mais, Modeste l'a dit, les réalités sont, les faits sont partagés en fait. On ne peut pas dire que c'est la femme qui a tort à 100%. On ne peut pas dire que c'est l'homme. Personne ne souhaiterait pas que... Moi, je ne peux pas souhaiter qu'un homme me voie comme ça.
4: Moi,
2: mes rêves les plus... Je ne peux pas.
5: Ce que tu dis là, c'est vraiment... J'ai voulu rentrer dedans avant que tu ne commences ça. En fait, au 21e siècle, aujourd'hui, moi, je ne peux jamais rentrer à la maison avec un ami sans prévenir ma femme. Mmh. Sauf que je disais que peut-être il peut appeler, comme c'est l'habitude des femmes, elles mettent leur portable dans le sac, dans le sac, et on met ça dans la chambre à coucher, et on est au salon ou en cuisine. Mmh. Je peux dire c'est ça. Sinon, en aucun cas, moi, je ne peux jamais aller à la maison.
4: Comme ça.
5: Ce qu'il a dit, ce n'est pas dans le quartier qu'ils se sont retrouvés. Mmh. Non, tu dois appeler ta femme. J'ai un ami, parce que tu ne sais pas comment est le salon, surtout avec les enfants. Moi, j'étais avec un officier comme ça, supérieur. J'étais parti, il m'a pris, on est parti chez lui à la maison. C'est à ce moment qu'il a enlevé le soutien-gorge sur ça. Il dit...

0: nous sommes des malades. Il y a des médicaments, même peut-être, qu'elle est sur la table, au salon, tout cela. Comment est-ce qu'il y aura des amis, même paracétamol, elle va enlever là-bas. Donc, elle va arranger le salon pour qu'un clin d'œil. Nous, au moment, quand tu les appelles ou tu les avertis, j'arrive avec un ami, dans un clin d'œil, il va essayer de mettre le salon au moins acceptable. Tu ne sais pas dans quelle condition. Tu ne peux pas te débarquer comme ça et dans la maison sans prévenir la femme. Ça, c'est ça. Si c'est dans le quartier même que tu l'as pris, ça. C'est pour ça que le Coran, lui, il est allé loin en disant que vous ne rentrez jamais dans une maison sans demander permission. La permission pour rentrer dans une maison te dit assalamu alaikum wa rahmatullah, que nous disons que la paix et la bénédiction de Dieu soit avec toi, soit avec vous. Et la personne te répond. Si tu réponds, tu ne donnes pas l'autorisation de rentrer. Je te dis assalamu alaikum wa rahmatullah, c'est-à-dire que la paix et la bénédiction de Dieu soit avec vous. Tu me dis wa alaikum salam wa rahmatullah, c'est-à-dire que la paix et la bénédiction de Dieu soit avec vous aussi. Mais je dois te dire ok, faites. Vous voyez les Français, voilà, eux ils disent faites. Tu dis excusez. Il te dit oui, mais il te dit pas fait. Là, voilà. Tu restes. Il t'a fait signe pour que tu saches qu'il a écouté, qu'il est là.
1: T'as donné la permission.
0: Mais il doit te donner la permission en disant que fait. Oui. C'est pour ça que le Coran, quand tu reçois le salut là, il te dit mais tafadhal, c'est-à-dire faites et vous rentrez. Mais dès que je ne te dis pas de rentrer, tu ne peux pas rentrer. Il dit parce que tu ne sais pas que la personne là, c'est une obligation d'abord quand tu rends on te salue en islam de rendre le salut. Mais hein, peut-être la personne qui te rendait le salut là est nue.
1: Voilà. Tout peut arriver.
0: Je te dis, c'est dans les cours que nous avons reçus dans les écoles islamiques, on te dit que personne, peut-être la personne est nue, mais la personne est obligée de te répondre par ton salut. Parce qu'il est interdit de ne pas répondre à ce salut. Là, quand je réponds au salut, mais je suis nu. Donc, tu attends mon autorisation pour rentrer dans la
1: c'est mais c'est pas ce qu'on voit aujourd'hui. Quand tu dis oui, dès que tu dis oui, avant de dire c'est qui même.
0: Les gens disent, mais j'ai dit oui, non, j'ai dit, est-ce que tu m'as donné oui, j'ai dit, je corrige les gens. Disent, voilà. Tu as répondu, mais tu ne m'as pas donné l'autorisation de rentrer. Peut-être tu es nu. Moi, je prends toujours le cours là pour dire, peut-être tu es nu. Ou c'est à ce moment, tu viens chez quelqu'un, la personne ne sait pas. Tu cognes au point de quoi, oui.
1: Allô, on dit parfois Agolaho, mais Amé. Quand on dit Amé, est-ce qu'on a dit rentre?
0: Non, c'est ce que les gens ne comprennent pas. Quand, même si c'est conseil de l'entente, dans la maison conseil de l'entente, il n'y a pas de sonnerie, tout ça. Vous rentrez, tu cognes chez moi, je suis à l'intérieur. Je dis oui, tu rentres chez moi. Alors que quand peut-être c'est à ce moment, je t'ai mis par le rideau, quelque chose comme ça, je suis en train de porter. Peut-être j'étais en culotte. Maintenant, je ne voulais pas que tu me vois en culotte, je suis en train de porter pantalon. Tu rentres chez moi. Ou en ce moment, le monsieur est en train de tripoter sa femme au salon, parce que c'est là, et ils sont en train de faire des petits jeux. C'est à ce moment, la femme va fuir pour rentrer dans la chambre, ils sont au salon, et toi tu vas rentrer. Non, tu dois
1: attendre
0: que la personne te donne la permission. C'est pour ça qu'on dit, tu attends la permission de la personne. C'est la personne qui te donne la permission. Donc, c'est le monsieur qui l'a enduit dans l'erreur, et parce qu'il n'était pas averti. D'habitude, moi, je peux dire que peut-être il a appelé, s'il avait appelé que la femme ne décrochait pas, je pourrais comprendre. Donc, c'est pour cela même, vous voyez l'islam, il dit même quand vous êtes en face de la porte, c'est-à-dire, je prends l'exemple de maison conseil de l'entente. Quand vous êtes à l'entrée du portail, vous cognez coco coco, la personne dit oui, l'islam t'interdit de regarder l'entrée, quoi. Il te dit de mettre ton visage comme ça. De tourner un peu ton visage. Parce que dans la précipitation, tu ne sais pas comment. Il y a quelque chose qu'il ne veut pas que tu vois. Ou il y a des circonstances là où tu ne devais pas voir. Donc tu tournes la tête, tu cognes ici. C'est-à-dire que par exemple, c'est à l'est. Toi, tu regardes le sud ou le nord. La personne va te dire mais en fait, non, viens. Et maintenant, prochaine fois. Toi, tu sais. Comme ça. Voilà. Alors que c'est en tout moment, quand tu as connu qu'ils ont commencé à arranger, à enlever même le slip de l'enfant sur la chaise et tout cela pour te mettre à l'aise. Donc, dorénavant, c'est ce qu'il faut faire.
1: Non,
0: à part ça, les femmes aussi, il faut être truc là, il faut être clévasse, éveillé et smart, quoi. Parce que quand ton mari t'a déjà averti en disant « Viens saluer mon ami », ça veut dire qu'il est avec quelqu'un. Fait, il faut prendre des dispositifs.
2: Il est en train de parler à la femme indirectement.
1: Voilà, viens saluer.
0: Oui, il y a ça, ce que l'a dit. Peut-être,
1: oui, mais moi,
0: il sait comment elle est.
1: Voilà.
0: Il dit « Viens saluer mon ami, tu dois prendre tes dispositifs. »
1: Je voudrais qu'on refasse un peu la scène. Il est rentré. La femme a dit, j'étais dehors, dans la cour, bassine sur la tête, le pain noué. Maintenant, le mari est rentré. Quand il dit, viens saluer mon ami, il était où par rapport à la femme? Ou bien, quand il a appelé, la femme n'a pas répondu et il s'est dirigé dans la cour? Ou parce que je ne comprends pas. Selon

0: Le message, parce que elle avait le pain noué.
1: C'est leur maison seule à eux, on ne sait pas.
0: Voilà.
1: Ou c'est le conseil de l'entente,
0: si on ne sait pas. C'est le conseil de l'entente, souvent, l'accord est quelque part ici, où tout le monde a accès.
1: Oui.
0: Maintenant, si elle, elle est là-bas avec son enfant, peut-être, comme Emile a dit,
1: ou l'arrière-cour,
0: ramasser les choses rapidement, parce qu'elle met la bassine pour que l'enfant ne dérange pas. L'enfant peut vouloir mettre le sable.
1: Non, tout. Elle a déjà ramassé, donc, elle a déjà ramassé. Elle a mis sur la terre pour mettre à l'intérieur.
0: Elle allait à l'intérieur.
1: Oui, c'est à l'intérieur. Oui, elle ne voulait pas saluer son ami dehors.
0: Ah, c'est à l'intérieur. J'ai pas compris.
1: Oui.
0: C'est à l'intérieur qu'elle allait.
1: Oui.
0: Maintenant, qu'est-ce qu'elle avait dans la main? Parce qu'elle a dit ma main était occupée.
1: Certainement que. Elle tenait les deux. Parce qu'elle ne peut pas laisser la bassine là comme ça.
2: Donc,
1: elle
2: c'est l'enfant qui a
0: c'est
2: créé
0: l'enfant
2: tout ça.
0: Qui a créé tout ça.
1: Oui. Oui, c'est l'enfant.
0: Donc, c'est lui qui sort de n'importe où. Oui.
1: Non, c'est normal. Un enfant de 3 ans. Oui. Il faisait ses. Lui, il savait pas ce qu'il faisait. C'est normal. Il veut peut-être chatouiller sa maman. Il veut ça là. Maman, viens, ne pars pas. Quelque chose comme ça. Et puis, c'est arrivé. Sauf que la maman là-même, peut-être elle passait au salon pour aller déposer le truc à l'intérieur.
0: Voilà, elle s'habillait peut-être.
1: Oui, quand elle a le truc là, comme ça, l'enfant l'a tiré.
0: Même ça. Si l'enfant l'a tiré, le pain, il peut se défaire.
1: Oui, c'est défaire, non?
0: C'est ça, non, si même l'enfant n'a pas tiré. Oui. Parfois, le pagne même, oui. Quand on noue, on noue pas bien, ça peut se défaire.
1: Voilà, je voulais même revenir.
3: La reine... Pas se défaire rapidement.
1: Non. La reine vient de m'éveiller. Je voulais parler de ça.
0: Oh, non, bah, vois quoi.
1: Elle peut se défaire. Reine, c'est pas toi. Les filles d'aujourd'hui, là, sont habituées à jean.
0: Voilà, elles
1: savent pas nouer le pagne. C'est ça le problème. Moi, j'avais mis un professeur d'anglais, une femme, qui ne peut jamais nouer pas épargne. Quand on se moquait d'elle, elle disait que, oh, comment ça, moi, elle a fait le Ghana. Donc, elle porte toujours jean.
0: Voilà.
1: Et, ou, si le jour, elle a, rare fois, elle ne peut pas épargne, c'est lors des cérémonies, des trucs là, qu'on la rencontre en ville, elle prend panne et corde.
0: Et puis, moi-même, je prends corde.
1: Non, nos mamans d'ici. Non. Vous savez, on peut le faire. Même nos mamans du sud-est, attention, elles n'ont même pas besoin de corde.
2: Stratège.
1: Oui, elles n'ont pas besoin de ça. Elles font ça mieux que. Vous voyez les femmes sénégalaises, maliennes et ivoiriennes, tout ça là. Même quand on fait panne là, on continue avec corde. Pour pouvoir nouer. Bon, nous, et malgré ça, on voit entre leurs jambes.
0: Oui. Je veux relire. J'étais
1: nous,
0: dehors.
1: Là, c'est bien fait et c'est nickel. Hein. On n'a pas besoin de ça.
0: J'étais dehors, dans la cour, occupée à ramasser les habits. J'avais un simple pagne noué autour de moi. Une bassine pleine posée sur la tête, comme toutes les femmes le font. Bon. Soudain, j'entends mon mari m'appeler. Donc, est-ce que ce n'est pas au moment où le mari l'appelait qu'elle s'est tournée pour pouvoir y aller?
1: Oui.
0: Viens saluer mon ami. Donc, elle dit, je n'ai même pas eu le temps de réfléchir. Et au même moment, notre enfant de 3 ans, cherchant à attirer mon attention, pour je ne sais quoi, a tiré sur mon pagne. En une seconde, je me suis retrouvée complètement nue, debout, face à mon mari et à son ami. Voilà, mes mains étaient occupées. À quoi? Maintenant, la bassine était encore sur ma tête. Et j'ai perdu. Bon, ça, c'est normal. Quand le pain tombe, le temps même d'enlever la bassine, toi-même, tu es.
1: Non, si la reine ne va pas enlever la bassine, on jette.
3: La reine, ça, la même. Le mari même a conduit son ami jusqu'à la cour.
0: C'est ce que moi aussi, je voulais dire.
1: Vous savez comment
0: parce
1: est la maison.
0: Parce que c'est trop.
1: La maison, tu passes par la cour avant de rentrer. Moi, j'ai essayé d'imaginer.
0: Moi-même, c'est ça, j'imagine.
1: J'ai imaginé que c'est une cour. Où il y a le gazon, et dans le gazon, là, le petit jardin, là, il y a ces cordes-là. Mais là, on doit passer là-bas avant d'accéder là-bas. Peut-être la dame était à la droite, où il y a le jardin. On est monté, en montant vers la maison. Bah, le monsieur s'est retourné là, vu que sa femme est là. Il dit, mais madame, viens saluer mon mari. Donc, c'est dans la cour, et eux, ils sont en train de monter là.
0: C'est
1: passé. Donc, le voilà, parce que, comme ça,
0: on peut pas comprendre. Ah, parce que si c'est au salon, tu peux dévier. Voilà. Même les habits que tu as lavés, tu peux porter un rapidement. Bon, tu n'as pas le temps de porter le soutien et tout, mais là, je crois que c'est arrivé spontanément.
1: C'est spontané, voilà. Parce que le ciel était naïf.
0: Et l'ami devait tourner la tête au moins. L'ami aussi,
3: l'ami là-même.
1: Est-ce que vous
3: l'ami là-même.
1: Non, est-ce que vous savez qu'il n'a pas tourné? Il a tourné la tête, certainement.
0: Qui sait?
1: Non, elle, conscient, il peut le faire. Le fait que tout est. Les deux. On dit, viens saluer mon ami. Les deux regardaient la femme, qui est tout est déballée comme ça. Même si le mari. Le monsieur ne peut plus continuer à voir ça.
3: C'est avant
1: que. Si même mon ami, tu continues à voir ça, ça veut dire que c'est fini. Moi-même, avec toi, peut-être, elle va partir avec blessure à la maison. Parce que c'est sûr que quand le monsieur a vu ça, ouh, il a déjà vu. Il va faire comme ça.
0: La femme ne peut plus regarder les yeux de cet ami-là.
2: Il peut aller rapidement.
0: Parce que si le monsieur était au salon, comme vous dites, tu laisses l'ami au salon. Tu viens voir ce que ta femme, dans quelles conditions elle est. Je suis venue avec un ami. Change-toi. On se l'est dit.
1: Oui.
0: Avant de venir saluer. Mmh. Mais ça, là, c'était dans la cour, je crois. Mmh. L'action s'est passée. Et l'enfant aussi était là.
1: Ce sont les maux de tête qui rentrent dans la famille. Ça, là.
0: Vraiment, comment on va expliquer cette situation?
1: Oui, c'est compliqué. J'accuse l'homme.
0: Et la femme aussi. Il est temps que nous arrêtons ça.
1: Il faut nouer le pain. Nouer le pain, c'est bon. Tu es à la maison, il faut nouer.
0: Dans la chambre.
1: Mais, oui.
0: Sauf si c'est une maison propre à vous. Vous mettez le crochet.
2: La maison, là, si ce n'est pas propre à eux, d'autres personnes vont voir.
0: Aussi. Tu vois encore.
1: C'est pour ça, nous les musulmans. Chez nous les musulmans, je parle de la jambe féminine. Tu ne vas pas trouver la femme là, sauf il y a d'autres. Sinon, quand tu fais ça, avant de sortir, même si elle a noué le pain, elle va aller chercher. Pour se couvrir. Et c'est les gens, il faut nouer pain là, il faut avoir la certitude que tu as bien fait. Il y a des femmes, à chaque seconde, elles refait ça. Elles ne savent pas comment faire. C'est ça le problème. C'est pour ça que tu les vois, elles sont plus nouées avec les culottes, avec les trucs là.
0: À un moment donné, parfois quand on sort des toilettes, tu peux nouer le pain.
1: Oui, même à la maison,
0: tu peux nouer le pain. Il y en a qui le font. Mais au moins, on porte des petites choses.
1: Tu peux le faire dans ton salon, là, avec ton mari. Voilà. Sauf que quand il y a avertissement, il y a quelqu'un qui vient, on prend des mesures de sécurité.
0: Mais parfois, la personne te surprend aussi. C'est pour ça que je te dis, quand on dit à Golarome, on dit Amé, seulement tu vas rentrer.
1: Non,
0: parce que dès qu'on dit Amé, les gens rentrent.
1: Oui.
0: Et tu dis, oh, Mbane, c'est là, maintenant, toi-même, tu es embarrassé, tu sais pas quoi faire, tu as les cheveux papillés.
1: Chez les gens, il y a sonnerie. Quand il y a sonnerie, on vient voir. Si c'est la maman même qui devait sortir, venir voir, elle prend des mesures de sécurité. Oui. Mais si c'est quelqu'un, c'est un enfant qui va aller voir. On va voir. Si c'est qui, là, les parents sont là-bas. La maman est là en train de guetter. C'est qui? Dans quelles conditions je dois être pour... Tu vois, elle va fuir pour aller rentrer comme ça. Oui. Mais là, il y a eu des erreurs de part et d'autre.
0: Voilà. Mais là, le monsieur...
1: Eh oui, renvoyer aussi, c'est trop. Voilà. Mais moi, je ne me retrouve pas... renvoyer ma femme comme ça, mais j'aurais des maux de tête. Ce sera difficile que je me retrouve aussi.
0: Même cet ami-là, tu vas l'éviter pendant un bon moment.
3: Lui-même, il doit éviter le
1: couple. Là.
0: Mais là, s'il allait le rapporter quelque part.
3: Il
0: va le dire.
1: Non, c'est ça, les gens qui n'ont pas de pudeur.
3: Voilà, il va le dire certainement.
2: Ça dépend de l'éducation. Comment tu vas dire ça?
4: C'est un truc qui ne se dit pas.
0: Ah, il va dire.
1: Il y a des pervers, quoi.
0: Oui,
1: je suis d'accord.
0: Et les gens vont dire, on me filme.
1: Voilà.
4: C'est la mentalité.
0: Oui.
1: Et aussi, vous avez oublié que ces femmes-là devaient faire beaucoup d'attention. Parce que moi, en tout cas, dans ma maison, je ne me retrouve pas avec ma femme sortie, même de la cour. Parce qu'il y a des maisons à étage chez vous.
0: Ça.
1: Quand tu sors comme ça, les autres seront là.
0: Tout le monde regarde.
1: Oui.
0: Les gens veulent du spectacle. Quand tu leur offres du spectacle, ils vont regarder. Tu vois?
1: C'est choquant. En tout cas, depuis l'histoire de Corée, moi, j'ai eu le mot de tête ici. Parce que je ne me retrouve pas. Comment je peux...
0: Tu imagines?
1: Oui, si c'est mon cas.
4: C'est pourquoi moi, j'avais dit au début que tout ça là pour éviter tout ça, si c'était que la femme était bien habillée ou autre là, il n'y aura pas ce problème. Donc à toutes les femmes, même si vous êtes à la maison,
0: il est temps.
4: Il faut que vous vous habillez bien.
1: Même s'il avait porté rip papa,
4: c'est mieux ça. Ça va la protéger un peu. Il y a ça au moins. Mais si tu veux toujours être en paille, au moins quand tu mets le pagne, tu mets. Si c'est un tricot,
1: c'est l'occasion de dire aussi aux femmes qui prennent
4: des
1: motos.
4: Il y a des
1: robes. Il y a des femmes qui portent des motos et entre
0: des petits collants.
1: Non, au moins.
0: Des
1: quand tu veux porter quelque chose, une femme chez nous, tu peux pas porter, une musulmane ne peut pas porter un truc au genou. Ça va descendre. Ça veut dire que tu vas porter des collants comment? Jusqu'au. Oui.
4: Mais si tu veux. Si tu as une moto, si tu portes quelque chose là où tu
0: peux
4: dois...
0: mettre un pagne aussi.
4: Voilà. Tu mets le pagne avant de monter sur la moto.
1: Quand le pagne là, tu veux descendre de la moto, c'est un problème. Couvre-toi, protège-toi.
0: C'est mieux même.
1: Peut-être Aimé peut descendre d'une moto convenablement. Nos filles là, comme ça. Mmh. On ouvre comme ça pour descendre des motos. Donc, il y a beaucoup de précautions.
0: Non, attends, quand la fille ouvre, ça, c'est qu'elle a une autre pensée. Hein.
1: Ah, oh, non, sinon, il y a d'autres des naïves aussi.
0: Mais il y en a même qui mettent le pagne et qui tirent encore le pagne jusqu'ici.
1: Oui, parce que...
0: Elle se dit à quoi bon.
1: Non, ce n'est pas des pagnes. Ce sont des... Oui,
0: non, parce y que des pagnes ou des
1: jupes.
0: Tu vois le
1: jupon et des jupes. Parce que c'est serré.
2: Il faut éviter tout là. Il faut laisser ce truc-là de pagne là. Mettez des robes. Mettez des culottes, mettez des pantalons et puis vous êtes à l'aise.
1: Non, on peut faire. Nos mamans prenaient des pannes et montaient sur leur motocam, les bébés de nos papas.
0: Ah, nos mamans, il y avait la pudeur en ce moment. Yeah. Aujourd'hui, c'est elle-même qui dit, regarde-moi. Parce que quand, c'est ça le marché, quand tu ne regardes pas, comment est-ce qu'elles vont trouver des clients? Ah, donc, c'est en cherchant des clients, donc c'est elle-même qui tire le pas. Parce que tu vas voir certaines, quand elles se lèvent de la moto, tu vas voir une robe longue. J'ai dit, mais pourquoi tu as plié la robe juste...
1: Oui, parce qu'avec ça, la robe là, c'est serré.
2: C'est serré.
1: Elle ne peut pas porter ça. Elle ne peut pas monter sur ça. Elle est obligée de...
0: Tirer jusqu'ici.
1: Non, maman, avant
3: avec les pannes... robes là qu'ils cassent nos clignotants.
1: Non, maman avait des robes, des jupes là qu'elles appelaient machine ou bien comment avant.
0: Ah bon?
1: Oui. Des jupes
0: paysannes.
1: Ça là. Façon, là. Là, maman, je m'en souviens que ma maman peut défaire encore.
0: Elle
1: refait encore des jupes avec ça. Mais aujourd'hui, vos hautes coutures dont vous appelez là. Coupe tout dedans. On tient tout dedans. Serre. Alors que notre morphologie change. Aujourd'hui, tu peux avoir un peu de forme. Après l'accouchement, tu grossis un peu de temps. Tu reviens encore. Avec même pagne, on joue. On serre un peu. On ouvre. Mais aujourd'hui, le monsieur a tout taillé dedans.
0: Je t'assure.
1: Il dit que c'est haute couture.
0: Couture floue.
1: Voilà, c'est ça. Couture floue.
0: Quand c'est flou, c'est normal que tu me pousses quelque chose comme ça.
4: Non, couture floue, c'est pour les gens qui font Onyanga comme autres là.
0: Non.
1: Comment ça?
4: Il y a ça aussi.
1: Couture floue, c'est sur mesure.
0: Voilà.
1: C'est sur mesure.
0: Taco.
1: Oui. C'est sur mesure. Moi, je dis à mon gars, même si tu me fais ça là, laisse un peu dedans.
0: Voilà.
1: Laisse un peu
0: c'est
1: dedans.
0: Mon pagne.
1: Et on fait ce filage un peu de ce côté. Il y aura des moments où je vais. Et des fois, on fait. Tu es obligé de payer, de chercher sachet de 5 francs là pour pouvoir mettre.
4: C'est ça. Et même, ils mettent ça, mais avant de porter, tu entends les bruits.
1: Et ou bien tu portes dans des mouvements seulement. L'homme
0: même ne veut pas la paix. On se complique la vie.
1: Ils sont têtus aussi des fois quand tu dis à ce couturier, ne fais pas. Ne fais pas ça. Tu viens, c'est comme la
2: fille. Que c'est à la mode.
1: Non, oui. Non, elles prennent la mesure. Et tu acceptes. Maintenant, à la fin, tu vois quelque chose qui te sert. Pas possible. Quand tu veux parler, on te dit que...
4: Et puis, il marche d'une manière que je ne comprends pas. C'est le pantalon qui l'a serré comme ça.
2: C'est manichéen.
0: Il est déjà l'heure. On va conclure la semaine prochaine. Voilà, on va dire comme ça. Et courage à toi, ma soeur. Bon, on a dit ce qu'on peut dire, hein, l'essentiel. Mais le monsieur Tempérance de grâce, malheureusement, c'est pas lui qui envoie le courrier. Donc, Tempérance, c'est pas de sa faute. Mais on va y revenir et changer ses mauvaises habitudes, comme tous nous l'avons dit. C'est pas parce qu'on est dans une maison qu'on va se laisser. Tu es dans ta chambre, tu peux dormir comme Adam et Ève, si tu veux. Mais une fois dehors, au moins. Aujourd'hui, on a les culottes, c'est vrai, on a les... C'est vrai qu'on n'a plus les... Comment on les appelait? Les jupons et autres.
1: Les jupons, oui.
0: Ah, de nos mamans.
1: Il y a des gens qui utilisent ça jusqu'à
0: présent. Jusqu'à présent.
1: Ah,
4: oui. Les jupons, ça sert toujours. Hein.
0: Je n'en vois plus.
1: Voilà, tu vois, là où elle vient, non? D'où elle vient.
4: Oui, ça, c'est ça. Il y a des robes, quand tu veux porter ça...
0: Tu dois mettre des jupons. Parce qu'il y a des filles d'aujourd'hui qui ne connaissent pas les jupons.
1: Non, jamais.
0: Elles n'ont jamais entendu parler des jupons. Même les collants, il y a des collants qui sont longs. Mais c'est les petits collants là qu'elle veut porter.
4: Les petits collants, c'est pour les petites robes.
0: Ah, tout.
1: C'est pour.
0: Nos comments.
1: Comme vous avez dit, c'est pour attirer. Alors que. Moi, ce qui me tient à cœur aussi, c'est la rentrée.
0: Voilà.
1: L'examen, c'est à partir de lundi le 14. C'est pas en juin.
0: C'est
1: pas en mai.
0: Ah oui.
4: Ouais.
1: Quand maîtresse me dit que c'est maintenant elle veut profiter de sa vacance, je n'ai rien compris. Comment tu veux? C'est la fin.
0: Allez, merci à tous et à bonne soirée.

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4: Il est 17h.
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entreprises, économie, monétaire, banque, finance et fiscalité. Management des ressources humaines, Bakudo, transformation organisationnelle, marketing stratégique, données et politiques publiques, droit et fiscalité de l'entreprise, droit maritime, Bakudo, activité portuaire ou droit de la propriété intellectuelle du numérique, droit des collectivités territoriales, Bakudo, management public, droit des marchés publics, Bakudo, partenariat public-privé, 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

0: 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ouvrages publics, management, Bakudo, gestion des territoires, génie électrique, télécommunication, énergétique, énergie renouvelable, électrotechnique, électromécanique, système et réseau informatique, développement d'applications, communication, marketing, comptabilité, gestion des entreprises, finance, contrôle et audit, ressources humaines, administration des entreprises, assistance 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
11: Il est 18h.

0: Monsieur Zedam, bonsoir et bienvenue dans cette nouvelle tranche d'information sur Canal FM. Et c'est l'actualité en continu sur votre radio et c'est un plaisir pour moi de vous savoir à l'écoute de cette édition. Il est 18h et quelques secondes ici dans nos studios à Hanoukopé, même heure dans le canton d'Aouda, dans la préfecture de Sotoboa. Vous êtes à l'écoute de la grande édition du soir sur Canal FM. Vous êtes en direct et voici le sommaire. Enlèvement présumé d'un journaliste au Togo, le patronat de la presse togolaise s'insurge contre l'apartheid. L'organisation dénonce cet acte et exige l'ouverture d'une enquête pour faire toute la lumière sur les faits. Elle a réagi à travers un communiqué rendu public hier à Lomé. Le ministère de la Santé renforce la sensibilisation des médias face aux risques épidémiques. Une rencontre a permis de renforcer les connaissances de ces acteurs médiatiques sur la prévention et la riposte aux fax, aux mpox, à la dengue et à Ebola. Des détails et précisions à suivre tout à l'heure dans cette édition. Rentrée scolaire 2026-2027, les dons de kits scolaires se multiplient à travers le territoire togolais. Une action pour accompagner les élèves et soulager les charges des familles. Nous en parlerons également dans ce journal. Et puis les sports boucleront ce journal du soir. Messieurs et dames, c'est tout pour les titres. Le développement des titres, c'est dans une fraction de seconde.
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0: Mesdames et messieurs, une fois encore, bonsoir et bienvenue à l'écoute de la grande édition du soir sur Canal FM, votre radio d'information et de proximité. Nous sommes particulièrement heureux de vous savoir au rendez-vous de l'actualité sur la 93.5 FM. Nous débutons cette édition du soir avec cette condamnation du patronat de la presse togolaise. En effet, le patronat de la presse togolaise, PPT, condamne l'enlèvement de Roland Yaovi Kodjo, reporter de Tempa TV, survenu samedi dernier à Guérin-Kouka, alors qu'il assurait la couverture de Pontre Ndak, la fête traditionnelle des Bassar Kokomba. Selon le témoignage du journaliste, rapporte le PPT, il a été intercepté par des hommes en civil dont l'un portait une tenue de police. Sous la menace, les individus l'auraient contraint à monter dans un véhicule banalisé. Menotté, les mains dans le dos et les yeux bandés, le reporter affirme avoir été conduit à plus de 55 km du lieu de son enlèvement. Il dit également avoir subi des violences durant le trajet avant d'être abandonné, toujours les yeux bandés en pleine brousse. Ses ravisseurs lui auraient expliqué l'avoir confondu avec Francisco Cossi Napokura, directeur de publication de Tempa Express et promoteur de Tempa TV, qui serait leur véritable cible. Face à ces faits, le PPT dit constater avec préoccupation la multiplication des menaces et violences visant les professionnels des médias. L'organisation condamne fermement cet acte et demande l'ouverture immédiate d'une enquête afin d'identifier et de traduire les auteurs en justice. Le patronat de la presse togolaise appelle également les autorités à renforcer la sécurité des journalistes, y compris ceux en mission à l'intérieur du pays, et invite les organisations de défense des droits humains ainsi que la communauté internationale à se mobiliser pour la protection des professionnels des médias. Nous quittons les médias pour le ministère de la Santé, de l'Hygiène publique, de la couverture sanitaire universelle et des assurances qui renforce la communication autour des maladies à potentiel épidémique. À travers la division de la promotion de la santé, avec l'appui du programme CESCU, financé par la Banque mondiale, le ministère a organisé hier à Lomé une séance d'information à l'intention des communicateurs et professionnels des médias de la région Grand Lomé. La rencontre a porté sur la préparation et la riposte face au mpox et à la dengue et à Ebola. L'objectif est de renforcer les connaissances des acteurs des médias afin de contribuer à une meilleure prévention et à la diffusion d'informations fiables auprès des populations. Nous écoutons Koku Ayanlé, il est le chargé de la communication à la division de la promotion de la santé.
2: Il faut dire que lorsqu'on parle d'une maladie à potentiel épidémique, de façon générale, c'est des maladies qui sont hautement contagieuses. Alors, lorsqu'il y a une maladie à potentiel épidémique, nous avons trois phases. La phase de préparation, phase de riposte et la phase de relèvement. Lorsque nous sommes en phase préparatoire, qu'est-ce qu'on fait? Nous essayons, sur le plan communicationnel, d'élaborer les outils un plan de communication, les outils de communication, les affiches, les dépliants, tout ce qui concerne donc ces maladies. Alors, on vous a réunis pour vous parler de trois maladies à potentiel épidémique. D'abord le Mpox. Après Mpox, c'est Ebola et puis la dengue. Il faut dire que ce n'est pas ces trois maladies-là seulement, mais ce sont ces maladies-là qui, dans ces moments-là, font ravage. Surtout la dengue, qui dans chaque district, vraiment, et on a des cas. Là, il va falloir quand même que vous ayez des informations sur la dengue. Mpox également, on a eu aussi des cas. Donc, il faut qu'on vous donne des informations essentielles sur ces maladies-là. C'est pour cette raison qu'on vous a réunis. Étant donné que vous êtes les relais, c'est pour aller relayer donc ces informations-là à la communauté. Quelles sont les mesures à prendre pour éviter donc ces maladies?
0: Face donc à ces maladies épidémiques qui frappent à nos portes, les responsables recommandent également à la population de rester attentive et à l'écoute des sources officielles afin de ne pas tomber dans la désinformation ou la mésinformation. Koku Agnale, que nous retrouvons.
2: Les mesures par maladie, mais il y a des mesures qui se regroupent. Par exemple, le lavage systématique des mains. Lorsque tu salues un ami que tu penses qu'il est en bonne santé, alors qu'il présente les virus, tu le salues, automatiquement tu es contaminé. Alors, le lavage systématique des mains va te permettre donc d'éviter au maximum donc la contamination donc de ces maladies. Lorsque quelqu'un rend visite, par exemple, à un malade à l'hôpital, vous voyez que si tu rends visite à un malade à l'hôpital, on a tendance à s'asseoir à côté de la victime pour la consoler. En ce moment-là, on peut contracter aussi la maladie. Et aussi, la manipulation des animaux de brousse. On a l'habitude, lorsque tu vas au champ, tu trouves un agouti mort quelque part, tu prends pour venir manger. Vraiment, lorsque ces épidémies-là, nous sommes dans ces épidémies, ces maladies à potentiel, il va falloir qu'on évite donc ces pratiques. Il y a aussi le lavage ou bien la gestion des corps, des décès qu'on a l'habitude de faire au niveau communautaire. Les spécialistes sont là pour faire un enterrement sécurisé, digne. Donc, il faut se confier donc à ces techniciens-là. Et il faut dire au finish aussi que lorsque on a des cas, ou bien on soupçonne des cas comme ça, il faut vite amener donc la personne dans une formation sanitaire pour être prise en charge de façon adéquate.
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0: Encore quelques jours et c'est la rentrée des classes. Le terrain du CG Adekpamé a servi hier de cadre à une importante opération de distribution de kits scolaires au profit des enfants et jeunes du quartier. Une initiative qui intervient à l'approche de la rentrée scolaire et vise à permettre aux bénéficiaires de démarrer l'année dans de meilleures conditions. L'opération a été rendue possible grâce au groupe Toufan en soutien aux élèves ayant suivi les 6 jours de formation initiés par la jeunesse en mission pour le développement GEMD et par Néparatogui Lanclévi Adiko Premier. Au total, 12 000 kits scolaires ont été distribués. Ils sont composés de cahiers grand format et petit format à l'effigie du groupe Toufan, d'ensembles géométriques, de règles, de crayons, de couleurs et de gommes. Nous écoutons Maseradios, partenaire de l'initiative.
3: Il faut rappeler que ça fait une semaine que nous étions ici pour une formation, sur l'entrepreneuriat et pas mal de choses. Et je faisais partie des formateurs. Et j'ai constaté une chose qui m'a vraiment touché ici à Adekpamé, c'est que les formations qui étaient censées se terminer à 14h, se terminaient à 16h. Et je vois que les jeunes étaient vraiment présents pour suivre cette formation. Vraiment partager beaucoup de choses avec ces jeunes. Et nous sommes aussi à la veille de la rentrée. Donc ce sont des jeunes qui sont venus d'abord apprendre et à nous, les grands frères, de les accompagner avant la rentrée. Donc on s'est dit pourquoi ne pas partager les cahiers, quelques petits fournis. C'est de petites choses, hein, parce que vous savez, c'est pas toutes les familles qui ont peut-être la possibilité d'envoyer même les enfants à l'école, qui ont cette possibilité de pouvoir acheter les fournitures de rentrée aux enfants. Raison pour laquelle on s'est dit de faire un truc général, histoire d'accompagner les familles. Aujourd'hui, pour moi, la jeunesse doit savoir qu'elle n'est plus le maillon faible et doit avoir des possibilités partout. Très bonne rentrée et sachez qu'il y a vos parents, vos familles, vos amis qui sont derrière vous. On l'a dit à nos grands frères, il y en a qui disent aujourd'hui, on a fait tenter mais ça ne donne rien. Mais c'est toujours bon de s'instruire, de s'armer pour pouvoir saisir les opportunités.
0: Et les jeunes bénéficiaires n'ont pas manqué d'exprimer leur reconnaissance aux initiateurs et partenaires pour ce geste qui vient les accompagner à l'entame de la nouvelle année scolaire. Nous écoutons quelques réactions de ces jeunes.
4: Mes impressions, je suis très content d'avoir reçu ce cadeau et je remercie beaucoup à tous les personnes qui nous ont donné ce cadeau. Pour réussir, je dois bien apprendre mes leçons. Je dois avoir des informations. Pour bien réussir à l'école, je dois être attentif en classe copier tous les cours que les professeurs nous donnent et bien apprendre les leçons, tester tous les exercices et faire honneur à tous les personnages qui nous ont donné ces cahiers.
5: Moi, je remercie Togbi Adjikoun Lanklivi Première qu'il nous a fait une formation gratuite. Il nous a donné des cadeaux, cahiers pour bien travailler à l'école. Donc, je me sens bien. À l'école, je dois bien apprendre mes cours que les professeurs nous donnent. Et je dois apprendre ça bien pour réussir.
0: L'association Ebenezer Tout est Grâce a organisé à son tour mardi dernier à la Maison des Jeunes de Vaugan la 11e édition de sa distribution de kits scolaires et alimentaires. Cette action de solidarité en faveur des enfants orphelins et démunis a permis de soulager 115 élèves du CP1 à la terminale, placée sous le signe de « Aucun enfant ne devrait être privé des moyens nécessaires pour apprendre et construire son avenir ». La cérémonie s'est déroulée en présence des autorités administratives traditionnelles et religieuse de la localité. Le sénateur à l'Oignon, Casimir, y a également pris part. Pour les responsables de l'association, il est essentiel de nourrir les enfants et les équiper et de leur offrir des conditions dignes afin de garantir leur réussite scolaire. Nous écoutons Oseni Bello, président de l'association Ebenezer Tout est Grâce, sur la portée de ce geste.
6: Vous savez, ces enfants aussi ont besoin d'aller à l'école. Ce n'est pas parce qu'ils sont démunis et qu'ils n'ont pas droit comme les autres enfants. La raison pour laquelle l'association Ebenezer Tout est Grâce a pris sur lui ses engagements pour pouvoir soutenir ses enfants à faire la rentrée scolaire comme tous les enfants. Aujourd'hui, ils sont au total 115 enfants. Ils vont recevoir 115 kits scolaires. Et les kits scolaires, comme vous le savez, sont composés de fournitures scolaires comme cahiers, stylos, tout ce qu'il faut pour un enfant pour faire la bonne rentrée scolaire. Et vous voyez aussi que dans les kits, il y a aussi le kit alimentaire. Comme on le dit souvent, le ventre enflammé n'a point d'oreille. Les enfants ont besoin de manger. Parce que si on leur donne des kits, et s'ils ont faim, ils ne peuvent pas étudier ni apprendre pour réussir comme on le souhaite. Et notre but, c'est de contribuer à l'amélioration de leurs conditions de vie, comme tout autre enfant. Et notre activité n'est pas seulement la rentrée scolaire. Les enfants, surtout les enfants qui n'ont pas de parents, ni père, ni mère, sont pris en charge à 100%.
0: Oseni Bello, président de l'association Ebenezer Tout est Grâce, que vous venez d'écouter à l'instant, le préfet de Vaud, Jérôme Kokou Legede, a salué et apprécié la pérennisation de cette tradition de don de kits scolaires et alimentaires. On l'écoute.
7: Ce matin, nous avons assisté à la remise de dons de kits scolaires et kits alimentaires à l'endroit des enfants de la préfecture de Vaud. Ces kits sont offerts par l'association Ebenezer Tout est Grâce. C'est la 11e fois, bien 11e année consécutive, que Ebenezer Tout est Grâce est dans la préfecture de Vaud pour soutenir les enfants qui sont dans les établissements scolaires et des enfants qui n'ont pas de soutien, qui n'ont pas de parents. Donc Ebenezer les soutient en leur fournissant des fournitures scolaires et aussi en les appuyant en vivres. Sur toute l'année, ça veut dire que les enfants sont pris en charge totalement par l'association Ebenezer Tout est Grâce. Et nous sommes arrivés ce matin, vous nous voyez, nous en tant qu'autorité, ça veut dire que nous sommes derrière cette action. Les autorités administratives que traditionnelles. Et toutes ces actions-là appuient les actions du gouvernement, les actions de notre président du conseil qui ne veut pas que les enfants soient laissés pour compte. Donc l'éducation pour tous est soutenue par l'association Ebenezer dans la préfecture.
0: Émus, les bénéficiaires ont exprimé leur profonde gratitude à l'endroit de l'association pour ce geste qui vient alléger les charges des parents en cette période de rentrée. Nous écoutons quelques-uns d'entre eux.
8: Je tiens à sincère merci à l'association Ebenezer Tout est Grâce pour nous avoir donné les kits scolaires.
9: Et ce matin, nous sommes ici pour une remise de kits scolaires aux enfants des orphelins et orphelines. Je veux dire seulement que Dieu aide, que ce travail que Dieu nous fournit chaque année, que Dieu leur donne des bénédictions. Je vous remercie sincèrement à l'ONG Ebenezer Tout est Grâce
0: Alors, de Vogan, nous allons directement à Dangpen, où l'UNICEF et ses partenaires renforcent l'appui au secteur éducatif à quelques jours de la rentrée scolaire. L'organisation a apporté un important lot de kits scolaires et de matériel pédagogique au profit des élèves et des établissements scolaires de la préfecture de Dangpen et de la Kéran. L'appui comprend notamment la distribution de kits scolaires à 9000 élèves du matériel pédagogique à 48 écoles primaires, des équipements à 16 jardins d'enfants publics, ainsi que des manuels scolaires à 10 établissements secondaires. Une action qui vient renforcer le matériel dans les inspections et dans les établissements scolaires de la région. Pati Bouyou Kirong, directeur de cabinet au ministère de l'Éducation nationale.
10: Au-delà des infrastructures scolaires au profit de la petite enfance, au-delà des formations, au-delà des manuels et des kits, alors cet événement vient renforcer en tout cas les efforts du gouvernement dans la scolarisation des élèves, mais surtout de la jeune fille. Parlant de matériel didactique, il vient renforcer le matériel dans les inspections, dans les établissements scolaires, afin de permettre aux enseignants d'accomplir aisément les gestes pédagogiques.
0: La cérémonie a également été marquée par la célébration de l'excellence. 10 jeunes filles lauréates du CEP 2026 ont reçu des bourses pour soutenir la poursuite de leur scolarité. Nous écoutons une d'entre elles.
11: Nous remercions le président du conseil et son gouvernement pour tout ce qu'ils font pour la promotion des élèves togolais en général et surtout celle des filles en particulier. Nous vous promettons de faire bon usage du cadeau et réussir brillamment pour devenir les futurs cadres du pays.
0: Nous allons observer une petite pause et juste après on revient pour la suite de cette édition du soir sur Canal FM, la radio la plus écoutée de Lomé.
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0: Les sports. La page sportive pour le compte de cette édition, elle porte la signature de Grégory Messin.
15: Les éperviers du Togo connaissent les contours de leur première sélection sous Patrice Neveu. Le nouveau sélectionneur national a dévoilé sa préliste pour les deux premières journées. Le Togo évoluera donc dans le groupe I, aux côtés de l'Algérie, du Burundi et de la Zambie. Pour débuter cette campagne, les éperviers recevront le Burundi le 27 septembre, avant un déplacement en Zambie le 29 septembre. Deux rendez-vous rapprochés pour Patrice Neveu, qui va disputer ses premières rencontres à la tête de la sélection togolaise. L'objectif est donc de retrouver la Coupe d'Afrique des Nations. Après plusieurs campagnes sans qualification, le technicien français devrait donc rapidement trouver la bonne formule et lancer les éperviers sur une dynamique positive dès ces deux premières journées. À Tchaoudjo, la zone Tchaoudjo 3 est disqualifiée du tournoi des zones. La décision a été prise ce jeudi 3 septembre par la commission de discipline après le match disputé dimanche dernier contre Salimde. En cause notamment l'utilisation d'une poudre sur la pelouse pendant la rencontre. Un geste considéré comme contraire au règlement de la compétition. Le match avait déjà été marqué par une autre situation inhabituelle. Les deux équipes avaient chacun laissé un joueur en dehors du terrain durant toute la première période. À l'issue du temps réglementaire, Tchaoudjo s'est imposé au tir au but, mais cette victoire est finalement annulée sur le plan disciplinaire. Après examen des rapports des arbitres et du commissaire du match, la commission a décidé de mettre fin au parcours de la zone. Théodore III ne disputera pas donc le prochain tour. La zone Koulounde qui devrait l'affronter en quart de finale est directement qualifié pour les demi-finales. Assez Massi, de son côté, un nouveau président prend les commandes du club. D'Aboya Touré Disso a été porté à la tête des guerriers de Tchaoudo ce 5 septembre à l'issue d'une assemblée générale extraordinaire. Ancien premier vice-président Sou Nassouma Abdoulaye démissionnait à la fin de la saison dernière. D'Aboya Touré Disso prend ainsi la suite de l'ancien dirigeant.

0: Merci à toi Grégory Messin pour cette page sportive. Mesdames et messieurs, nous voici au terme de cette édition du soir sur Canal FM. Merci à vous pour votre attention et votre fidélité. La rédaction vous donne rendez-vous demain matin dès les premières heures sur la 93.5 FM pour de nouveaux rendez-vous avec l'actualité d'ici et d'ailleurs. En attendant, je vous souhaite à toutes et à tous une excellente soirée, pleine d'énergie, de courage et surtout de belles réussites dans vos différentes activités. Prenez soin de vous, prenez soin de vos proches. La vie est précieuse, il n'y a qu'une. Alors, sachons apprécier chaque instant, chaque rencontre et chaque nouvelle opportunité qu'elle nous offre. Et pour votre méditation, retenez cette pensée. Si la vie nous offre un nouveau départ, assurez-vous de ne pas écrire la même histoire. Si la vie nous offre un nouveau départ, assurez-vous de ne pas écrire la même histoire. Mesdames et messieurs, fréquentez les gens heureux car le bonheur est contagieux. Entourez-vous de ceux qui vous inspirent, vous élèvent et vous donnent envie d'aller plus loin. Sur ces mots, toute la rédaction vous souhaite une excellente soirée et merci d'avoir été avec nous. Bonne condition, bonne continuation de vos programmes sur Canal FM, la radio la plus écoutée de Lomé.
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4: Vous êtes bien à l'écoute de la West Africa Démocratie Radio, nouvelle édition d'information en français. Bonsoir à tous, soyez les bienvenus. À la une de l'actualité ouest-africaine ce soir, en Gambie, le président Adama Barrow annonce la fin de la crise énergétique d'ici à la fin du mois d'octobre prochain. Il s'est adressé à la nation après les manifestations nationales contre les coupures intempestives d'électricité.
5: La population perd patience. Plutôt, le gouvernement s'attaquera à la crise de l'électricité, mieux ce sera pour lui.
4: Oui, vous le président gambien que vous écouterez en début de ce journal. Au Niger, les autorités lancent le recrutement de 11 000 enseignants contractuels sur 5 ans. Une décision saluée par les syndicats du secteur de l'enseignement qui se félicitent de l'aboutissement d'une lutte acharnée. On parlera aussi au Nigeria de ce sommet sur le genre et l'inclusion. La ministre nigérienne des Affaires étrangères appelle à placer les femmes au cœur de la stratégie de développement du Nigeria. À suivre encore dans la seconde partie de ce journal, dans un peu plus d'un quart d'heure, le dossier de la rédaction ce soir, l'invité et l'actualité des sports.
6: Alpha Aboubakar.
4: Le président gambien Adama Barrow annonce des mesures pour régler la crise énergétique dans le pays. Il s'est adressé à la nation hier mardi après les manifestations nationales contre les coupures intempestives d'électricité. Le chef de l'État gambien promet que la situation sera réglée d'ici à la fin du mois d'octobre prochain. Plus de précisions de Sani Moumouni Sebou avec notre correspondante à Banjul, Rose Samarake.
5: La crise de l'électricité alimente une frustration croissante au sein de la population gambienne. Plusieurs Gambiens affirment que les coupures fréquentes d'électricité nuisent à l'activité économique et à la vie des ménages. Entre lundi soir et mardi matin, des Gambiens, majoritairement des jeunes, ont bruyamment manifesté dans plusieurs régions du pays pour réclamer une énergie électrique stable, ce qui a poussé le président Adama Barrow à effectuer une descente sur les sites de production de Cotou et de Brikama. Adama Barrow reconnaît la frustration de ses compatriotes. Il présente des mesures correctives. Le gouvernement achève bientôt l'installation d'un générateur supplémentaire de 24 MW à la centrale électrique de Brikama. Celui-ci sera mis en service d'ici fin octobre. C'est une puissance suffisante pour améliorer la disponibilité de l'électricité dans vos foyers. Je vous dis ce que le gouvernement peut faire. Nous travaillons à ce que l'approvisionnement en électricité dans le pays s'améliore d'ici fin octobre 2026. Alors que le pays attend l'arrivée des générateurs promis par le président, l'analyste politique Brian Guy estime qu'Adama Barrow n'a pas trop de marge de manœuvre. La population perd patience. Plutôt, le gouvernement s'attaquera à la crise de l'électricité, mieux ce sera pour lui. Lorsque les gens sont en colère et ont désespérément besoin d'un approvisionnement fiable en électricité et que la quantité produite est insuffisante, la frustration ne fera que croître. Les Gambiens attendent désormais de voir si les mesures correctives sont efficaces. Cette question pourrait avoir des conséquences importantes sur l'élection présidentielle de 2026. Adama Barrow veut régler au plus vite la question. La présidentielle gambienne, c'est dans quelques semaines et le président sortant veut éviter des situations qui pourraient entacher ses chances de se faire réélire.
4: Au Niger, cette fois, les autorités lancent le recrutement de 11 000 enseignants contractuels sur 5 ans. L'annonce a été faite par la ministre nigérienne de la fonction publique et de l'emploi. Les syndicats du secteur de l'enseignement se réjouissent de cette décision, fruit selon eux d'une lutte acharnée. Correspondance à Niamey de Yacouba Abiboulaye.
7: Les enseignants sélectionnés exerçaient déjà dans le secteur de l'enseignement et de la formation. Ils sont les candidats les plus méritants parmi les 50 000 dont les dossiers ont été examinés par la Commission nationale de sélection. C'est Abdoulaye Tondi, ministre nigérien de la fonction publique et de l'emploi.
8: 54 889 dossiers enregistrés, dont 198 non-enseignants contractuels, 958 enseignants contractuels de moins de 4 ans d'ancienneté, 2237 enseignants contractuels ont entre 42 et 47 ans éligibles, et 51 946 enseignants contractuels éligibles.
7: Cette décision de recrutement des enseignants contractuels est le fruit d'un combat acharné des structures syndicales du secteur de l'enseignement qui comptent renforcer la vigilance pour que le processus se déroule selon les normes. Maman Salia Ibrahim est secrétaire générale du syndicat progressiste des enseignants du Niger.
0: Nous avons des représentants dans le comité qui nous informent pas à pas de l'évolution des travaux. Il faut définir les tranches, il faut que toutes les catégories soient concernées. Nous reconnaissons vraiment les efforts du gouvernement.
7: À noter que le Niger compte plus de 60 000 enseignants contractuels. Ce recrutement de 11 015 enseignants à la fonction publique se fera sur 5 ans.
3: Et on va marquer une courte pause avant de poursuivre ce journal.
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3: Parlons cette fois au Nigeria de ce sommet sur le genre et d'inclusion organisé par le Centre d'innovation politique. Lors de la rencontre, la ministre nigériane des Affaires féminines et du développement social a affirmé que les femmes doivent être placées au cœur de la stratégie de développement du Nigeria. Elle précise que les politiques et les innovations doivent être évaluées en fonction de leur impact sur les populations défavorisées. Plus de détails avec Aziz Adam Soulé.
10: La ministre nigériane des Affaires féminines et du Développement social, Iman Suleiman Ibrahim, affirme que le Nigeria ne pourra pas avancer si les femmes restent en marge du développement. Pour elle, les femmes doivent passer du statut de bénéficiaire d'intervention à celui de détentrice d'actifs productifs. Iman Suleiman Ibrahim explique

0: les décideurs politiques, des agences de développement et des acteurs du secteur privé venus du Nigeria, de certaines régions d'Afrique et d'ailleurs. Parmi les intervenants figurent Patrick Achi, président de l'Assemblée nationale de la Côte d'Ivoire et ancien Premier ministre, Jumoke Oduwole, ministre nigériane de l'Industrie et du Commerce et de l'Investissement. Selon les organisateurs, le défi consiste désormais à passer à des engagements politiques aux résultats mesurables pour les communautés les plus défavorisées.
1: Autre rencontre, celle à Dakar au Sénégal, visant à renforcer l'implication des jeunes dans les instances de prise de décision. Cette conférence régionale sur l'inclusion des jeunes dans la démocratie en Afrique de l'Ouest réunit pendant 3 jours les émissaires de l'organisation ouest-africaine, la CEDEAO, mais aussi des représentants de la jeunesse de la région. Compte rendu de Aïssa Touka.
2: Au début des échanges, une idée commune à plusieurs intervenants a émergé, celle qui considère qu'il est, je cite, « inconcevable de parler d'inclusion démocratique sans prendre en compte les jeunes sur un continent où la jeunesse représente 60% des populations ». Fin de citation, Naomi Tiakpe, du Réseau africain pour le maintien de la paix, une organisation basée au Bénin, explique ce qui empêche les jeunes à s'engager pleinement sur les questions de démocratie.
3: Aujourd'hui, quand on prend les questions de politique, il faut être vraiment assis financièrement parce qu'on te demande un montant donné pour pouvoir financer la procédure.
2: Une idée que relaie le représentant de l'ambassade d'Allemagne au Sénégal, Jonas Tilewski, affirme que cette chancellerie est prête à aider les jeunes et les leaders africains à lever les obstacles à leur pleine participation au débat démocratique.
4: Nous apportons du soutien technique et financier, mais surtout faciliter un échange de faire venir des jeunes de la région et d'offrir un espace assez démocratique.
2: Babatunde Afolabi, directeur des affaires politiques de la CEDEAO.
5: Promote responsible participation and strengthen public trust.
6: Premièrement, nous devons promouvoir une participation responsable et renforcer la confiance du public. Deuxièmement, nous devons identifier et réduire les obstacles juridiques et financiers à la participation des jeunes. Troisièmement, l'engagement des jeunes doit commencer avant les élections, se poursuivre pendant et après, grâce à la formation et au dialogue.
2: Les débats se poursuivent aujourd'hui et demain sur les moyens de lever les barrières à l'inclusion politique des jeunes. Il est aussi attendu des participants des idées en termes de création d'opportunités.
1: On parle cette fois d'un tout autre sujet. Justin Kone Katsina est entendu à la préfecture de police d'Abidjan. Le vice-président du PPACI, parti politique de l'ex-président Laurent Gbagbo, est interrogé en présence de ses avocats sur ses déclarations sur l'orpaillage illégal dans le pays. Alors que le sujet fait débat en Côte d'Ivoire depuis plusieurs mois maintenant, l'opposant a déclaré que le pouvoir en place a transformé, je cite, les cours d'eau en lait. Plus de détails avec notre correspondant à Abidjan, Marcel Ariston-Blé.
7: Lors de la 52e tribune de son parti, le proche de Laurent Gbagbo avait vivement critiqué la gestion de ce phénomène par le pouvoir RHDP avec une formule devenue virale. Jésus a transformé l'eau en vin, le RHDP a transformé nos cours d'eau en lait. Pour l'analyste politique Serge Dessouza, ses propos relèvent du débat politique, mais celui qui s'estime diffamé demeure en droit de saisir la justice.
8: Généralement, les débats politiques, on dit les choses pour attaquer l'adversaire, pour décrire, pour critiquer, dans le souci d'avoir un débat constructif. Mais cela n'empêche qu'il revient de droit à celui qui se sent diffamé de faire recours au levier de la loi. Et je me dis qu'on est dans un espace avant tout réglementé par la loi.
7: Une position que ne partage pas Félix Bonny, directeur d'Aquaba News. Il redoute une judiciarisation du débat politique et appelle les autorités à préserver la liberté d'expression.
9: La politique ne s'accommode pas des procédés judiciaires. Et la démocratie, c'est la liberté d'expression. Et si on devrait mettre quelqu'un en prison pour ses propos tenus, je crois qu'il n'y aura aucun politicien qui existerait sur la place. Que ce soit au RADP, au PDCI, au PPACI, personne n'est. Je crois bien qu'il y a des propos aussi qui ont souvent été tenus aussi par des cadres ou des actes qui ont été posés par des cadres ou militants du RADP qui sont tout aussi graves que les propos tenus par Justin Katina Kone.
7: Cette convocation intervient dans un contexte où l'opposition et une partie de la société civile dénoncent régulièrement des poursuites visant leurs militants. Une situation qui, selon certains observateurs, pourrait alimenter les accusations d'inféodation de la justice au pouvoir exécutif. Marcel Ariston-Blé, Abidjan pour la West Africa Democracy Radio.
1: En Mauritanie, 17 personnes ont été arrêtées vendredi dernier dans une affaire présumée de trafic d'armes près de la frontière avec le Mali. Parmi les suspects figure une ancienne personnalité dans

0: Tardine, groupe terroriste intégré au JNIM qui opère au Sahel. Plus de détails avec Cheikh Ndiaye.
1: Des sources sécuritaires citées par RFI confirment que les 17 suspects ont été transférés à Nema pour être interrogés dans le cadre de l'enquête. Parmi eux, Sanda Ouldou Bouamama, connu également sous le nom de Sidi Mohamed Ouldou Bouamama. Ancien porte-parole d'Ansar Dine, il est recherché par la justice malienne depuis 2013 pour des accusations de crimes de guerre, meurtre et terrorisme. Sanda Ouldou Bouamama détient la double nationalité malienne et mauritanienne. L'homme s'était rendu aux autorités mauritaniennes en 2013 avant d'être libéré en 2015. Les forces de sécurité ont par ailleurs récupéré deux pick-up transportant des armes et des munitions. Toujours selon les mêmes sources, les armes proviendraient du nord du Mali et pourraient être liées à des groupes rebelles actifs dans cette zone. Les enquêteurs cherchent désormais à déterminer la quantité exacte d'armes saisies, leur destination et les éventuelles ramifications du réseau. Pour l'heure, les autorités mauritaniennes n'ont pas communiqué officiellement sur cette opération. L'enquête se poursuit pour faire toute la lumière sur cette affaire de trafic présumé d'armes à proximité de la frontière malienne.
0: Précision signée Cheikh Ndiaye, qu'on retrouvera dans un instant pour le dossier de la rédaction. Ce soir, on parlera bien évidemment des violences conjugales dans la région ouest africaine. Mais avant, le rappel des titres. Et si vous nous rejoignez maintenant, sachez que l'actualité ouest-africaine ce soir reste marquée d'abord par la Gambie, où le président Adama Barrow annonce la fin de la crise énergétique en octobre prochain. Il s'est adressé à la nation après les manifestations nationales contre les coupures intempestives d'électricité. Au Niger, les autorités lancent le recrutement de 11 000 enseignants contractuels sur 5 ans. Une décision saluée par les syndicats du secteur de l'enseignement qui se félicitent de l'aboutissement d'une lutte acharnée. On a également parlé dans ce journal de ce sommet au Nigeria sur le genre et l'inclusion. La ministre nigériane des Affaires féminines appelle à placer les femmes au cœur de la stratégie de développement du Nigeria, pays le plus peuplé d'Afrique.
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0: Dans le dossier de la rédaction, ce soir, on parle d'un sujet assez sensible et crucial, les violences conjugales dans la région ouest-africaine. Au Sénégal, en Côte d'Ivoire, au Mali ou encore en Gambie, les violences conjugales restent une réalité préoccupante. Selon l'Organisation mondiale de la santé, elles touchent une proportion importante de femmes, souvent dans le silence. Face à cela, des voix s'élèvent pour exiger des réformes juridiques et une meilleure protection des victimes. C'est un dossier signé Cheikh Ndiaye.
1: Les violences conjugales demeurent une réalité préoccupante dans de nombreux pays d'Afrique de l'Ouest. Elles touchent toutes les catégories sociales, des foyers les plus modestes aux femmes cadres, et peuvent parfois conduire à des drames irréversibles, les féminicides. Derrière les chiffres et les faits, il y a des histoires, des parcours marqués par la peur, l'emprise et le silence. Pour Aïcha, un nom d'emprunt, tout bascule après le mariage.
3: Tout a commencé il y a pratiquement une vingtaine d'années. J'ai été mariée très jeune avec un homme qui paraissait trop sérieux, trop gentil, qui parlait de principes de vie juste quelques semaines après notre mariage. Il s'est transformé en une autre personne. Je disais oui à tout ce qui se passe par peur d'entendre des mots très blessants. C'est là où j'ai constaté d'exercer sur moi de la violence. Alors, je ne disais rien à mes parents parce que j'étais sûre qu'ils allaient prendre la décision à ma place. Et à chaque fois qu'ils me frappaient, ils venaient par la suite me demander pardon, m'acheter des médicaments pour...
1: Mais sortir de ce cycle n'est pas seulement une question de volonté individuelle. Dans de nombreuses sociétés, le poids de la tradition pèse parfois plus lourd que les blessures visibles. Mariama en a fait la mère expérience.
4: Je suis dans une situation où mon entourage, d'abord, me dit que j'ai une grande part de responsabilité dans ce qui m'arrivait. Et que la vie de femme, elle est ainsi faite, chacun avec son lot de difficultés, et que c'était la mienne, je devais faire face à cela, supporter, au point d'avoir la tête qui chauffe pratiquement tous les jours à force de penser, de voir comment est-ce que je peux m'en libérer.
1: Pour Fatou, le silence a failli être mortel. Son corps a fini par céder avant sa volonté.
3: Le jour où j'ai décidé de prendre les choses en main, c'est le jour où j'ai eu un AVC. À un certain moment, je me sentais incapable de faire bouger ma main droite, mon pied, une paralysie faciale. Et c'était très dur à supporter. Vous savez ce qu'il a fait? Il m'a emmené chez les parents en me disant texto, voilà que tu es devenu handicapé, personne ne va plus jamais te voir. J'ai pris la décision de prendre les choses en main, de ne plus subir. Parce que finalement, j'ai perdu ma santé et par conséquent, mes enfants aussi. Il a engendré chez moi des sentiments de peur, un manque de confiance en soi.
1: Pour les associations de défense des droits des femmes, cette réalité est largement sous-estimée. Le premier besoin exprimé par les victimes reste souvent l'écoute.
5: Leurs premières attentes, c'est une oreille qui va écouter sans juger. Et c'est surtout une oreille qui ne va pas leur dire « tu es obligé d'aller porter plainte ». Souvent, elles veulent juste qu'une personne inconnue les écoute dans leur douleur. Parce qu'elles ont tellement honte qu'elles ne prennent même pas le risque d'en parler à une amie, à une collaboratrice, de telle sorte que ça ne va pas. Elles me disent, je ne suis pas seule. Aujourd'hui, si je porte plainte, est-ce que pour que j'obtienne justice, je préfère juste que vous m'écoutez, que je me soulage et que au moins que vous sachiez que voilà ce que traverse certaines femmes.
6: En fait, ce qui est déplorable dans notre contexte, c'est que la victime est toujours celle qui est insultée. En fait, la parole d'une victime est la seule parole non crédible dans notre communauté.
1: Sur le plan juridique, des dispositifs existent pour protéger les victimes de violences conjugales, mais leur mise en œuvre reste souvent insuffisante. Pour l'avocat Maître Diallo, le vide n'est pas juridique, mais structurel.
7: Il faut premièrement qu'il y ait une législation protectrice des jeunes filles. Il faut vraiment une juridiction, des lois qui puissent vraiment dissuader toute personne qui voudrait s'adonner à ces gens. Il faut aussi, au-delà des textes, il faut que les affaires de harcèlement puissent connaître des aboutissements avec des condamnations si cela est prouvé. Cela va encourager la frange jeunes filles et femmes de pouvoir savoir que la justice de leur pays est capable de leur rendre justice quand elles sont harcelées. Après cela, il faut sensibiliser les jeunes. Et pour cela, il faut que les organisations de défense des droits humains, de protection, puissent aussi travailler en collaboration avec les associations nationales qui œuvrent dans ces domaines, afin que la communication, la sensibilisation puissent être détaillée. Et que le gouvernement aussi s'implique dans ce genre d'éducation au respect de l'autre.
1: Les témoignages recueillis montrent une réalité complexe où la peur, l'emprise et le silence entretiennent la violence. Pour les acteurs de terrain, la priorité est claire. Écouter les victimes, renforcer la protection et briser le cycle avant qu'il ne soit trop tard. Car derrière chaque chiffre, il y a une vie et parfois une vie brisée.
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0: Hier mardi, le Parlement sénégalais a donné le feu vert au gouvernement du nouveau Premier ministre pour dérouler sa politique. Aminou Lo, le chef du gouvernement, faisait sa déclaration de politique générale. Un discours centré sur la mise en œuvre de la vision Sénégal 2050, cher au parti PASTEF, majoritaire au Parlement. Un discours d'apaisement et un cap sur l'amélioration du climat socio-économique du pays qui ne peut se faire, selon le Premier ministre, sans la patience, la compréhension et la retenue dont feront montre tous les acteurs de la vie politique et les populations. Abdoulaye Mbo, analyste politique sénégalais, décrypte ces déclarations de politique générale du Premier ministre à Aminou Lo avec Sani Momouni Seibou. Il est l'invité de la rédaction ce soir.
9: Bonjour Abdoulaye Mbo.
10: Oui, bonjour à vous.
9: Le Premier ministre sénégalais Aminou Lo a passé avec succès l'exercice de déclaration de politique générale. Est-ce que vous êtes tenté de dire qu'il y a eu plus de peur que de mal en ce qui concerne le vote de censure qui était agité?
10: L'essentiel, c'était véritablement de parler de manière très claire et par rapport à la déclinaison de la vision économique et globale véritablement du président de la République. Je crois bien bien qu'il y ait allé avec la manière. On ne devrait pas avoir peur véritablement de faire face à l'un ou l'autre camp lorsqu'il s'agit véritablement de parler du Sénégal, de l'intérêt du Sénégal, de l'intérêt justement des Sénégalais.
9: Est-ce qu'on pourrait dire que l'ambiance a été détendue en raison du fait que le Premier ministre a axé son discours sur la vision Sénégal 2050 qui est chère au chef du PASTEF et aux députés du PASTEF?
10: Non, insister sur la vision Horizon 2050, à mon avis, ce n'est pas cela qui a permis une telle déclaration de politique générale. Quelque part, oui, on peut rappeler que le Premier ministre a beaucoup insisté sur notamment le parcours et le travail abattu par son prédécesseur actuel et président de l'Assemblée nationale, mais quand même, il est allé dans le sens de faire des révélations. Et ce sont ces révélations qui ont poussé certains députés justement à aller dans le sens de commentaires assez pointus, de questions assez pointues par rapport véritablement à l'avenir économique du Sénégal. Parce que le Premier ministre l'a dit, le Sénégal véritablement est dans une forme d'hécatombe économique et financière. Donc, de ce point de vue, oui, et c'est tout à fait normal que moi, Sénégalais, que nous autres Sénégalais, que nous soyons un peu frileux par rapport véritablement à des lendemains qui pourraient ne pas être des lendemains assez meilleurs par rapport à la situation économique actuelle.
9: Mais il a dit qu'il va falloir se préparer, que ça ne sera pas facile les années à venir.
10: Oui, et justement, je crois bien que ça, c'est un secret de polichinelle. Mais cependant, je crois bien qu'il y avait, en tout cas, des pas en avant qui avaient été fait depuis 2024. L'accord avec le FMI, en attendant qu'il soit entériné par le conseil d'administration, ça peut également être une bouffée d'oxygène par rapport notamment au replacement du Sénégal face justement à ses partenaires techniques et financiers à travers le monde. Donc, il faut quand même que toutes les institutions, autant le Parlement, autant l'exécutif, puissent véritablement se donner la main et travailler par rapport véritablement à la résorption véritablement de ce gap et que l'exécutif mette ce qu'il faut pour aller dans le sens de Nicolas, de trouver les fonds qu'il faut. Et de ce point de vue, les députés ont joué pleinement leur rôle et le Premier ministre également est allé dans les réponses. Oui, je crois bien que sa carrière, il est revenu là-dessus, il a beaucoup insisté sur les chiffres. On peut être d'accord comme on peut ne pas être d'accord, mais on attend sous peu véritablement qu'il puisse aller dans le sens d'une traduction de toutes ces idées soulevées lors de sa déclaration de politique générale, de tous ces projets dont il parle, des perspectives pour qu'on puisse effectivement, en tout cas, dire que le Sénégal, après avoir perdu la queue du diable, est arrivé à tenir le bout de la queue du diable.
9: Est-ce que le contexte économique peut faciliter l'adhésion des Sénégalais à l'appel au paiement des impôts et taxes?
10: Ben, il faut, on le dit tout le temps, pourquoi véritablement être frileux quand il s'agit de la communication. Et aujourd'hui, avec la déclaration de politique générale, ben on découvre, en tout cas, notre Al-Aminou Lo qui paraît être en avance et par rapport à certains de ses ministres, qui, à mon avis, montre certaines carences, autant sur le plan des choix de la démarche et véritablement de l'option de la communication, et justement, autant les départements ministériels, autant les directions doivent aller dans le sens d'une communication adressée au Sénégal. Il faut quand même que les autorités parlent véritablement aux Sénégalais. Ce sont les Sénégalais qui les ont élus. Il faut qu'ils parlent aux Sénégalais. Par rapport à l'électricité, il faut communiquer avec les Sénégalais. Mais il ne s'agit pas de produire un communiqué écrit et de balancer.
9: Est-ce que, vu le discours d'apaisement qu'il a tenu et vu la proximité qu'il a montrée avec le président de l'Assemblée, Ousmane Sonko, est-ce qu'on peut, sans risque de trop se tromper, dire qu'il peut rapprocher davantage Ousmane Sonko et Bassirou Diomaye Faye, qui, rappelons-le, sont quand même en froid ces derniers mois?
10: Ah, ils sont en froid. Le président Diomaye a créé son parti politique, parce qu'il est véritablement dans sa logique par rapport à ce qu'il avait promis et lorsqu'il cherchait le pouvoir. Maintenant, El Aminou Lo, qu'il puisse jouer ce rôle, autre Sénégalais occupant véritablement en tout cas, un secteur d'activité peut également jouer ce rôle. Il y a le secteur, il y a le cercle religieux, il y a le cercle économique, il y a les cercles sociaux, mais chacun peut jouer son rôle. L'essentiel, à mon avis, c'est que chacun puisse aller dans le sens de prendre en main son destin politique en travaillant à la massification de son parti, en parlant aux Sénégalais lorsqu'il s'agit d'affaires politiques et véritablement accepter, en tout cas, la situation et travailler ensemble pour que l'on puisse en tout cas voir le bout du tunnel.
9: Je vous remercie Abdoulaye Mbow.
10: C'est moi qui vous remercie.
0: Actualité des sports, avant de refermer ce journal, on commence par du futsal féminin. Le Sénégal fera son entrée en lice aux Jeux Olympiques de la Jeunesse Dakar 2026 face aux Fidji le 1er novembre au complexe Ibama Diop de Dakar. Les Sénégalais sont dans le groupe A avec la Colombie et l'Ukraine. Le tournoi se déroulera du 1er au 12 novembre. Les demi-finales et la finale sont prévues à la Dakar Arena de Djamnadjou. En football, cette fois-ci sur les pelouses, le Marocain Achraf Hakimi et le Sénégalais Sadio Mané figurent parmi les nominés au Ballon d'Or 2026. Le joueur du Paris Saint-Germain, le Marocain Achraf Hakimi, a réalisé une saison remarquable, tandis que le Sénégalais Sadio Mané, qui évolue à Al-Nassr en Arabie Saoudite, s'est également illustré, notamment lors de la Coupe d'Afrique des Nations. Au Maroc, chez les femmes, l'attaquante malawite Temwa Chawinga figure également parmi les nominés après une excellente saison avec Kansas City et une belle performance à la dernière Coupe d'Afrique des Nations féminines. La deuxième édition des Jeux de la Confédération des États du Sahel s'est ouverte depuis hier à Ouagadougou. Elle réunit cette deuxième édition, les jeunes athlètes du Burkina Faso, du Mali et du Niger. Cette édition est placée sous le signe de l'unité et de la fraternité. La cérémonie d'ouverture s'est tenue au Palais des Sports de Ouagadougou. On arrive donc au terme de ce journal. Merci à vous tous de nous avoir suivis. Merci à vous, Moustapha Seck. À la partie technique, vous étiez accompagné par Joassigno Kappa Gomis. Bonne fin de soirée à l'écoute de la radio du dialogue.
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0: Mesdames et messieurs, mes auditeurs de la West Africa Democracy Radio, bienvenue dans ce nouveau numéro de 50/50.
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0: Alors aujourd'hui, nous parlons donc d'une question essentielle, l'éducation des filles qui reste un enjeu majeur en Afrique de l'Ouest, mais dans les zones confrontées à l'insécurité et aux difficultés économiques, leur accès à l'école devient encore plus fragile entre fermeture d'établissements, déplacement des populations, pauvreté, travail domestique ou encore mariage précoce. Les crises peuvent éloigner durablement les filles des salles de classe. Dans la région des savanes au nord du Togo, les collectivités locales tentent de sensibiliser les familles et de maintenir les enfants, notamment les filles, sur le chemin de l'école. Pour en parler aujourd'hui dans 50/50, nous recevons Combat Damdjouin Fidèle, que je laisse le plaisir de se présenter.
2: Je suis Fidèle Combat Damdjouin. Je suis conseiller municipal au niveau de la commune de Thône 1, dans la préfecture de Thône, région des Savanes, dans l'extrême nord du Togo. Je suis comptable gestionnaire et administrateur des collectivités territoriales.
0: D'accord. Aujourd'hui, le thème du jour, c'est l'éducation des filles face aux crises sécuritaires et économiques. Donc, Monsieur Combat, vous êtes au conseil municipal de Thône 1 sur le terrain. Quelle est aujourd'hui la situation de la scolarisation des filles dans votre commune?
2: Merci bien. Donc, vous parlez de la situation des jeunes filles en situation de crise, comme la crise sécuritaire que traverse le Nord Togo depuis bientôt 4 ou 5 ans. C'est un défi énorme parce que avec l'instabilité, les populations se sont déplacées en masse, tant au niveau interne qu'à l'externe. Je m'explique. Vous savez que la région des Savanes fait frontière directement avec le Burkina Faso. Et les zones attaquées par les djihadistes dans le Burkina Faso font directement frontière avec le Togo. Donc, une grande partie de notre région frontalière avec le Burkina Faso subit également des attaques terroristes. C'est ce qui fait que les populations burkinabées qui sont à la frontière sont obligées de se déplacer pour venir se réfugier au Togo, et également les populations togolaises qui sont dans les localités qui subissent les attaques sont obligées de se replier rapidement sous forme de déplacés internes vers les lieux un peu plus sécurisés. Alors, quand il y a ces mouvements des populations, cela va sans dire que ça doit poser des problèmes d'existence. Cela pose des problèmes d'existence, et notamment les couches les plus vulnérables, les femmes et les enfants, parce que dans des situations pareilles, c'est eux qui sont exposés. Les hommes, les jeunes notamment, arrivent à voyager et à aller se chercher ailleurs. Mais les femmes et les enfants, les jeunes filles, sont obligées de faire avec tous les défis que cela comporte au niveau de leur lieu d'accueil.
0: D'accord. La région des Savanes fait face à des défis sécuritaires. Et quel impact cette situation a-t-elle sur la scolarisation, particulièrement des filles?
2: L'impact peut être perçu sur deux volets. D'abord, le volet social. Le volet social parce que la scolarité de ces jeunes filles qui ont quitté leur lieu naturel d'existence se retrouvent dans des familles d'accueil à l'intérieur de la ville de Dapan et de ses environs. Maintenant, la capacité d'accueil même de ces personnes pose des problèmes parce qu'ils sont dans des maisons qui préalablement étaient construites pour habiter peut-être avec femmes et enfants, et on accueille des fois 4, 5, 6, 10, voire 20 personnes dans la même concession où on peut trouver peut-être 3 ou 4 chambres à coucher. Vous comprenez le risque que ces enfants sont exposés. Maintenant, les structures d'accueil, les écoles notamment. Les écoles aujourd'hui sont débordées par ces déplacés internes et ils sont exposés à tous les risques. Je parlais du volet social parce que d'abord, comment se loger, comment se nourrir et comment se mouvoir. Vous voyez ça? Et le volet économique, c'est des populations qui pratiquaient l'agriculture de subsistance. Donc, c'était des paysans qui cultivaient la terre juste pour manger et subvenir à leurs petits besoins. Maintenant qu'ils ont quitté leur terre, depuis des années. Ils n'ont plus d'activité génératrice de revenus. Imaginez comment ils vont arriver à se prendre. L'État fait des efforts, mais les efforts sont annulés par le nombre important de populations déplacées. Donc, le volet économique également est un souci majeur pour ces populations-là.
0: Et vous l'avez dit tantôt, la peur et les déplacements donc dus à l'insécurité poussent certaines familles à retirer leurs filles de l'école ou limiter tout simplement leurs déplacements. Mais à côté de cela, il y a également la pauvreté donc que vous venez tout à l'heure de citer, l'aspect économique. Comment la pauvreté influence-t-elle les décisions des familles concernant surtout la scolarisation des filles?
2: Oui, vous savez que face à de telles situations, les familles déplacées ou les réfugiés n'ont plus d'autre choix que face aux besoins persistants, ils sont obligés d'envoyer les enfants soit pour servir dans des maisons, soit pour faire n'importe quelle activité qui puisse leur apporter un temps soit peu de revenus pour pouvoir subvenir aux besoins des autres. Donc, c'est ce qui fait que surtout les jeunes filles sont exposées aux violences de tout genre. Parce que lorsque on est acculé par le besoin, on n'a plus de réflexe de pouvoir s'abstenir face à des avances des jeunes garçons. Vraiment, les jeunes filles sont exposées et ils éprouvent des difficultés. Il y a des ONG internationales qui interviennent de façon spontanée pour aider, mais j'avoue que l'aide qu'on les apporte n'est pas encore à la hauteur de leurs attentes parce que, vu leur nombre, c'est carrément insignifiant.
0: Est-ce qu'on peut dire également que dans un contexte surtout de crise, les filles sont exposées au mariage précoce, donc ce qui pousse souvent à l'abandon scolaire?
2: Oui, s'il faut prendre des statistiques, les filles en âge de puberté qui sont victimes des attaques terroristes qui sont déplacées s'exposent à tout. Les mariages précoces, les abandons de classe, par faute de moyens, l'exploitation de ces jeunes filles par des personnes voreuses qui les utilisent pour des activités domestiques, des activités commerciales, comptent pratiquement rien. Et donc, ces filles qui n'ont plus un cadre de vie idéal, vous conviendrez avec moi que c'est fini, ils ne peuvent plus aller à l'école. Parce qu'ils vont rester où pour aller à l'école, avec quoi? Voilà la question qu'on se pose. Donc, le gouvernement togolais essaye aussi de récupérer certains, mais j'avoue que la plus grande partie sont exposées à plusieurs risques. C'est des faits réels sur le terrain que nous nous battons tous les jours en tant qu'autorité locale de pouvoir essayer de conjurer. Mais ce n'est pas facile.
0: Et est-ce qu'on peut dire également que l'insécurité risque de faire reculer les progrès réalisés dans l'éducation des filles, surtout dans le nord du Togo?
2: C'est la conséquence immédiate, c'est le résultat même des attaques terroristes. Parce que le taux de scolarité, moi d'abord j'ai enseigné pendant 12 ans à l'école primaire, je sais ce que c'est. On avait atteint un taux de scolarisation de la jeune fille qui tournait autour de 70-80%. Mais avec la situation actuelle que nous vivons, la crise sécuritaire, ce taux a considérablement chuté parce que, comme je le disais tantôt, c'est les jeunes filles qui sont exposées parce que les garçons, eux, ils arrivent à s'en sortir. Mais les jeunes filles sont exposées et ça fait vraiment diminuer le taux de scolarisation de la jeune fille et même le taux d'alphabétisation. S'il faut le dire ainsi.
0: Vous aviez au total combien de pourcentage si on doit évaluer en fait dans cette partie du pays?
2: Je crois que depuis les années 2000, il y a eu des efforts de sensibilisation qui ont été faits et plusieurs ONG et le ministère de l'Action sociale avaient fait vraiment ce chantier-là, son cheval de bataille, au point où pendant 10-15 ans, le Togo, surtout dans la partie septentrionale, a engrangé vraiment des résultats probants. On avait arrivé à un taux acceptable de scolarisation de la jeune fille et de l'autonomisation de la femme. Mais la crise sécuritaire a visé les couches les plus vulnérables, notamment les femmes et la jeune fille. Ce qui fait qu'aujourd'hui, on ne peut plus avoir, je n'ai pas les statistiques réelles en main, mais ce que je peux dire par rapport aux réfugiés Il tourne autour de 50 000 personnes dans la région de Savane, c'est-à-dire les réfugiés venus du Burkina Faso. Mm-hmm. Et environ 80% de ces réfugiés sont des femmes et des enfants, des jeunes filles. Voyez-vous? Et quant aux déplacés internes, le chiffre aussi n'est pas trop loin de 50 000. Et c'est les mêmes statistiques. Près de 80% sont des jeunes filles et des femmes parce que les hommes ont réussi à migrer, à quitter le pays pour aller soit dans le Ghana, soit au Mali, soit en Côte d'Ivoire, dans les mines d'or. Vous verrez que sur les réseaux sociaux, la plupart de ces jeunes qui sont dans les mines d'or sont des jeunes chassés des zones emprunt au terrorisme et autres. Donc, ils ont pu migrer, mais en laissant derrière eux les femmes et les enfants, les jeunes filles, notamment en âge de puberté. Mm-hmm. Donc, ce fléau, c'est un fléau qu'il faut, il faut le dire, a considérablement réduit le taux de scolarisation, les résultats de l'autonomisation de la femme et de la jeune fille.
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0: D'accord. Quel est le rôle des communautés, des leaders traditionnels ou religieux dans le maintien des filles à l'école?
2: Et je crois que dans les projets que je citais tantôt, que ce soit des projets portés par le gouvernement togolais en termes de la scolarisation de la jeune fille, et les leaders communautaires, notamment la chefferie traditionnelle, les responsables des communautés villageoises de développement, les élus locaux, avaient été associés pour la sensibilisation afin de pouvoir atteindre un taux normal de la scolarisation de la jeune fille, de l'autonomisation de la femme. Et les leaders communautaires, comme tu le disais, ont beaucoup apporté. Ils ont été eux-mêmes formés et sensibilisés pour que certains présentateurs sociaux soient abandonnés au profit de la scolarisation de la jeune fille. Mais malheureusement, avec la crise sécuritaire, ces taux ont régressé. Et aujourd'hui, on s'efforce avec les sensibilisations, ça et là, pour pouvoir maintenir ou bien remonter la pente. Mais le défi reste énorme parce que c'est des questions de moyens, c'est des questions d'existence, c'est des questions de milieu de vie. Hein. Vous voyez, quand les gens quittent leur milieu habituel de vie, c'est difficile qu'on puisse parler de l'autonomisation, de la scolarisation de la jeune fille dès lors que les gens n'ont même pas de moyens de se loger, de se nourrir, de se vêtir.
0: Et justement, c'était même la question que je voulais vous poser, parce que lorsqu'on parle de sensibilisation et que une famille donc qui n'a pas les moyens de nourrir ses enfants, est-ce qu'elle peut réellement faire de l'éducation des filles une priorité?
2: Il est évident que lorsque on a des soucis de se loger, de se nourrir, de se vêtir, que les questions de sensibilisation par rapport à l'éducation de la jeune fille et l'autonomisation des femmes soient reléguées au second plan. Parce que le besoin essentiel, c'est d'abord trouver un cadre de vie idéal, de pouvoir s'offrir 2 repas par jour. Alors, si cet idéal n'est pas atteint, il est normal qu'on puisse utiliser abusivement la jeune fille comme un instrument de recherche de moyens de subsistance. Alors là, l'école n'a plus son sens en ce moment. Je veux dire simplement par là que un parent, un déplacé interne qui vient et qui se retrouve avec une jeune fille et le reste, c'est des gamins, des petits-enfants qui ne peuvent pas encore faire quelque chose. Les grands ont fui et sont allés en aventure. Peut-être là-bas, ça ne marche pas pour qu'ils puissent envoyer quelque chose pour pouvoir aider leurs parents qui sont restés dans les lieux d'accueil. Alors, celui qu'il faut sacrifier naturellement, c'est la jeune fille qui se retrouve avec eux. Soit on l'envoie servir dans un restaurant, dans un bar, ou être femme de ménage dans une concession. Et c'est, comment on appelle, les fonds qu'il gagne qui vont servir à sa famille de pouvoir subsister. Et donc, c'est le risque de ces jeunes filles que j'évoquais tantôt. Donc, ils sont exposés à plusieurs phénomènes, dont l'exploitation de tout genre. Parce que quand ils sont dans des familles d'accueil, vous comprenez qu'ils sont obligés d'obéir aux injonctions de leur maître et de leur entourage.
0: D'accord. Mais lorsque vous participez à des campagnes de sensibilisation sur la scolarisation des enfants et notamment des filles, j'aimerais savoir, qu'est-ce que vous dites aux parents pour les convaincre?
2: Pour les convaincre. Une chose est de parler, l'autre chose, c'est de pouvoir convaincre.
0: Mm-hmm.
2: Nous leur parlons de l'égalité de chance.
0: Mm-hmm.
2: L'égalité de chance entre l'éducation de la jeune fille et l'éducation du jeune garçon. L'égalité de chance parce que de nos jours, les femmes sont à même de faire les mêmes activités que les hommes. Et nous leur demandons de quitter l'idée féodale, ancestrale,
0: mm-hmm.
2: qui voulait dire que c'est seulement le jeune garçon qui peut être scolarisé et non la jeune fille. Aujourd'hui, nous voyons des femmes leaders, nous prenons des femmes leaders comme exemple,
0: mm-hmm.
2: hein, qui réalisent des activités à même de porter des plus-values, non seulement au niveau de leur famille, mais au niveau de notre société. Et vous savez que chez nous, ça n'en manque pas. Les femmes leaders, ça se crée au fil des temps. Et donc, nous prenons ça comme exemple. Mais, quelle que soit la teneur de notre message devant le besoin, le résultat est tout autre. Donc, les efforts sont conduits par, comment on appelle, les autorités locales, par les ONG, mais face à l'urgence des besoins, parfois, nous n'avons pas les résultats escomptés.
0: Mais sensibiliser ne suffit pas toujours. Y a-t-il des solutions concrètes que votre commune propose pour apporter aux familles les plus vulnérables leur contribution ou leur aide?
2: Malheureusement, nos communes, ce sont des communes naissantes, s'il faut le dire, parce que nous sommes à la deuxième promotion de conseil élu. Et donc, ce n'est pas des communes nanties qui ont suffisamment de ressources pour pouvoir faire face aux problèmes sociaux. La plus grande partie de l'apport dans le cadre de soutien en vivre et en non-vivre est apportée soit par le gouvernement, soit par les ONG. Mais nous, notre commune, qu'est-ce que nous faisons? Nous venons en appui de ces deux structures-là, c'est-à-dire l'État et les ONG, pour pouvoir les aider à faire en sorte que les offres qu'ils donnent, que cela puisse arriver aux vrais bénéficiaires. Et nous mobilisons également les communautés à la base, surtout les communautés d'accueil, pour qu'ils puissent offrir un accueil à toutes ces personnes demandeurs de place ou bien d'insertion. Ce n'est pas facile, cela nécessite beaucoup de coûts et nous faisons avec nos moyens de bord, mais le besoin reste énorme sur le terrain.
0: D'accord. Mais est-ce que également vous entrez souvent en contact avec leur pays d'origine pour essayer surtout de trouver d'autres solutions?
2: Oui, moi particulièrement, et à ma qualité de conseiller, originaire d'un village frontalier directement avec le Burkina Faso, j'ai eu la chance de travailler avec les autorités du Burkina Faso. Personnellement et aussi participer à des réunions conjointes entre les autorités togolaises et les autorités burkinabées sur ces thématiques-là, la gestion des réfugiés burkinabés qui sont sur notre sol. Et de façon coordonnée et concertée, il y a eu même des populations dont l'accès était difficile dans le Burkina Faso. Les autorités burkinabées ont passé par le Togo sous escorte militaire conjoint du Burkina Faso et du Togo pour apporter des vivres et des non-vivres à des populations qui ne pouvaient plus accéder à la ville pour pouvoir avoir de quoi manger.
0: D'accord, mais au-delà de l'urgence, que faut-il vraiment faire ou que faut-il changer pour garantir à chaque fille le droit à une éducation, même en période de crise?
2: Le concept éducation est un défi pour les pays africains. Dès lors qu'il y a encore des pesanteurs sociaux qui bloquent l'éducation à certains niveaux. Et il y a également des problèmes liés à l'emploi. Mais est-ce que nous nous interrogeons? Est-ce que c'est les curricula de l'éducation qui ne sont pas adaptés au marché de l'emploi? Qu'est-ce qu'il faut faire? Parce que dans certaines contrées, jusqu'au jour d'aujourd'hui, il y a toujours des problèmes d'infrastructure d'accueil pour la scolarisation des enfants. Il y a le problème de la désenclavation, c'est-à-dire le problème des routes, tout ça. Il y a le problème de la disponibilité des manuels scolaires pour là où même les infrastructures, là où existent les bâtiments scolaires et autres, le problème des équipements pose problème. Et donc, je pense que pour améliorer le système éducatif en Afrique en général et au Togo en particulier, surtout dans les zones de crise, il faut notamment travailler à l'amélioration des infrastructures. Des infrastructures routières, des infrastructures scolaires, l'équipement, c'est-à-dire la disponibilité des manuels didactiques et la sécurisation du personnel enseignant qui travaille dans ces zones-là. C'est fondamental parce que, au départ, ces djihadistes, quand ils arrivent dans une localité, la première des choses, c'est de tenter d'imposer la charia, la religion musulmane, par la force. Et donc, tous les enseignants, au départ, même les enseignants étaient la première cible. Parce que quand ils arrivent, pour eux, les enseignants sont des gens qui sont en train de reprendre la civilisation occidentale. Et donc, il faut s'attaquer à eux, s'attaquer aux infrastructures scolaires, les endommager pour ne pas permettre, selon leur concept, l'expansion de la civilisation occidentale. Donc, c'est des défis sécuritaires, puisque cela débouche sur des défis sécuritaires. Même s'il y a des infrastructures, il y a l'équipement, il faut sécuriser le personnel administratif, surtout le personnel enseignant qui travaille dans ces localités-là. D'accord. Voilà les défis auxquels nos pays sont confrontés.
0: D'accord. Merci. En tout cas, nous arrivons au terme de cette émission. Juste votre dernier mot avant de clôturer.
2: Mon dernier mot, je remercie sincèrement votre radio. Je remercie les partenaires techniques et financiers qui ont apporté leur soutien à nos États en difficulté. Je remercie les ONG, ONG internationales et locales, qui, depuis l'avènement de ces attaques terroristes, ne cessent d'apporter un tant soit peu de soutien aux populations vulnérables. Et je lance un appel à toutes les bonnes volontés. Nous avons des structures ici, nous avons des ONG, nous avons des associations dont moi-même je suis responsable, parce qu'au départ de cette crise, mon association avait aussi fait des dons à travers des bonnes volontés qui s'étaient manifestées pour nous soutenir. Donc je lance un appel pressant à toutes les bonnes volontés de venir à notre secours, de venir au secours des populations vulnérables, surtout de venir au secours des jeunes filles vulnérables, réfugiées ou déplacées internes, qui sont exposées à tous les risques et qui ont besoin énormément de soutien pour pouvoir aller à l'école et pouvoir s'épanouir aussi, vivre dignement comme les autres filles du monde entier.
0: Merci à vous, fidèle combat d'Amdjoy, conseiller municipal du parti Convention démocratique des peuples africains dans la commune de Ton 1, préfecture de Ton, dans la région des Savanes, dans l'extrême nord du Togo, que nous avions le plaisir de recevoir dans 50-50. Merci pour cet échange consacré à l'éducation des filles face aux crises sécuritaires et économiques. Un échange qui nous rappelle quand même qu'en période de crise, maintenir les filles à l'école, c'est investir également dans leur avenir et dans l'avenir, celui également de toute une communauté. C'était 50-50, votre espace de dialogue sur les femmes, les filles, les hommes et également les enjeux d'égalité. Merci de votre fidélité. À la semaine prochaine sur la WADR 94.9 FM Dakar. Je suis Maïmouna Fofana. Merci à toutes et à tous.
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0: Bonsoir à toutes et à tous. Bonsoir, mesdames, messieurs, et bienvenue dans cette émission En Cyclette. Le rendez-vous, c'est tous les lundis et mercredis à 19h30 sur Canal FM. Qui se sait à la réalisation et la mise en onde de cette émission? Je suis TP Pascal. Bonsoir. Qu'est-ce qui te fait rire?
1: Oh, les nez, les micros.
0: Mais oui, on va, on s'éclate, mais.

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0: 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Sors-moi fion. C'est mon qui là, Plomiba, on s'éclate à lui. Il est ni 93.5. Voilà, Milado, on s'éclate, mais.
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1: 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Il est au haut. 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
1: Ah, oui.
0: Canal FM.
1: Canal FM, Dizzy. Ah, ouais. Sauf moi, Sophie, quoi, Adjoubé. Et moi, elle, tata d'arrêt. Allez. Miomi, beaucoup pas moi, au pas au pour
0: moi. Hein? Vous avez frappé à la bonne porte.
1: Et moi, On est qui vit dans la gueule, caraca.
0: Ah, mi dans la gueule. Mi qu'on avait dit, voilà, voilà.
1: Oui, il dans la gueule.
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1: 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Il y a un tonton, mon gars, on dit, le bonheur.
0: En fil de camille.
1: Non,
0: en plus, hein. En plus.
1: Oh, mais en plus, il
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1: il y a un échange, échange non aimé.
0: Et pour moi, et pour moi, une réalité, oui.
1: Réalité, ou encore, bon, et fier, ou touché, n'est parce qu'il y a un ennemi, bémi, à nous, et dia. Parce qu'à côté, au sujet, on a dit, à Milan, on pense, on s'en tient à Mola, mi, à Mouka, Mola, yo, mi, les touchants, mi, la, bon, kaka, mi, ma, pote,
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2: 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Félicitations. Je t'envoie des forces. 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Vas-y, avance dans la vie pour te célébrer, non? 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
1: 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Pourquoi toi? Nous sommes là.
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1: 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Bonsoir à vous qui venez de nous rejoindre sur Canal FM. Vous écoutez On s'éclate. Le thème ce soir, Pascal, vous êtes à moto et vous avez rencontré votre mère et votre belle-mère en chemin. Vous êtes à moto et vous avez rencontré votre mère et votre belle-mère en chemin. Vous devez prendre une personne parmi ces deux-là. Qu'allez-vous faire, mesdames, messieurs? Entre votre mère et votre belle-mère, vous allez prendre qui? C'est le thème ce soir dans cette émission.
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0: Nouvelle des réseaux sociaux. Il y a Gladia. 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
0: 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Et fifi, à nous, qu'est-ce que lolo et Gana Messia.
1: Oh, Gana Messica.
0: Hein?
1: Gana Messia. Et pauvre. Et non, toi.
0: Oh, frère, Gana Messia. 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
2: Oui, ta femme vend là, mais son âme est beau quoi. Elle fait dans l'eau. Elle fait normal, tiens, mais yo, tiens, au lieu de couper, appelle normal, tiens. Mais c'est vraiment, Anna, on sait ta mi vilaine, on sait ta mi vilaine. Agbetom ti a mi quoi. Il y a mille ans. Je suis naître. Agbetom ni quoi.
1: Et quoi? Naître, je vois. Comment te français garde de redire? Agbetom ti a mi, je suis un naître.
0: Au tchao, au fin, viens, n'y en
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1: Non,
0: on ne peut pas dire qu'on me vide. Est-ce que toi, toi,
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0: un homme en chemin, un homme à moto a rencontré sa mère et sa belle-mère en chemin. Un homme à moto a rencontré sa mère et sa belle-mère en chemin. Et il doit prendre une personne parmi les deux. Qu'allez-vous faire, mesdames, messieurs, si vous êtes à la place de ce homme, entre votre mère et votre belle-mère, vous allez prendre qui? Le thème ce soir. 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
2: Allô?
3: Allô?
2: Oui, bonsoir. Maître Mohog Balade qui a permis.
3: Oh, ça va.
2: Appelez-moi, oui. Et nous, il dit.
3: C'est bien, de gros.
0: Yeah, apitolico.
3: Oh, ça va. C'est bien, béré. Avec j'avais élargi, ben nous, on et on a mis Yacht ou Musée, les billets.
0: Et Yacht ou Élysée. Élysée. Musée.
2: Ah, Yacht ou Musée.
3: Tu
0: es méchant.
2: Ouais,
0: maître
3: Jawa.
0: On
3: est raconte.
0: Oh, les méchants.
2: Maître Jawa.
3: Majotimo.
0: Et bon, j'irai meilleur.
3: Elle a
0: la table, elle a dit la table. Au diable, elle doit avoir mes coups, non, et ils seront à la.

0: Allô, oui, bonsoir.
1: Bonsoir, Ricky Nchobodo.
0: Bonsoir.
1: Afia me dit.
0: Il faut.
1: Répondez-moi encore, oui.
0: Zade quoi, monsieur Akpalara.
1: Yo, oh, monsieur Akpalara.
0: Agbo.
1: Agbarabobodo.
0: Dogbarabobodo.
1: Hey, ma.
0: Permettez.
1: Au fond, que.
0: Yo, quoi.
1: Au fond, l'eau. Agno, yézi.
0: Le coucou. Tout qu'un team veni et ton coup de ton et m'dogo.
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0: parce que ma maman, Miss 20 volons. Et qui dit, elle est où? On est au jeu de la dépasser. Il dit, arrête, arrête, arrête. Faire marche arrière. On est au domaine. Quand même, on va aller comme il y a, et bien, il y a le courant, tout ça. Et bon, il y a quelqu'un qui a appelé, il dit, vite avant. Maman, bonjour. Il est à Roméa. Et à Piton, il y a tous les rois, mais vous portez. Et le coco domelo. Et vous portez un nom, il est au domaine, bien, il y a.
1: Wow.
0: Ni quoi doit bondir la Roméa. Après, il y a tout le tour à neuve. Oh, garder les villes à moi. Je peux ne rien dire à mon patron en ce moment. Mais si on va les tourner, il va y avoir les motos, mais les deux
2: mois.
0: Exactement. Et là, je suis en compagnie de mon patron. Il m'a dit. Il a sous-estimé et il double mais il y a ma foi, il moi, il noté ma double donc, on a un ami qu'on sous-estime, mais qui devient un problème dans la famille.
2: Freddy,
0: en ce moment, oui.
2: Le moment est tiré. C'est vrai, et toi, Padé, ne kudo, mi abe, et te maintenant, si l'oué, Georginanto, va nous n'aimer, bajima, va problème, yade. Et pas, et dit, tobe, nous, ouo, l'aîné, le bon, adoro, rapet,
1: abdo, abdo,
2: et quoi, alors, et il veut faire tuer mal,
1: il veut faire tuer, ouais. Et il y a un léco, on a l'oura, péto, boy, il n'a pas mérité faveur, et il y a péto, on a un geste, on a un kébéwa, et tiens, il y a la tchou, si
2: bien. Bien.
1: C'est noir gomme, c'est bébé. Il y en a un blanc, les cotons, on a dit, c'est quand même, zoblo, parce que patron, on y a été trop tard. On y avait chauffeur, on t'en a encore un peu, encore beaucoup, on a fait quoi, on a fait quoi, on a
2: fait quoi, on a
1: zoblo, à trop tard, à gauche, à trop tard, à droite, à trop, il faut d'où les contrôler.
0: Nous y avons, et non, il faut l'on goût, il
2: faut.
1: Merci beaucoup, Eddie. Au pauvre et lui à America, le dernier ou la dernière. Non, nous y en a, on se gratte. Non, nous y en a.
2: Daffy Moyono.
1: Freddy, allô.
2: Daffy Moyono.
1: Freddy.
2: Dès que vous êtes.
3: C'est vraiment la vie de mon frère Eric. Nania. Il a quoi me dire? Azamé d'ailleurs. Je suis là, je vais vous dire. Maintenant, si je veux, c'est pas nous. Bon, et puis nous, maman.
1: Vangbano wa mo benu subolo. Ngbano luka, ngbano no amoji subolo.
2: Abo avaro, abo benu la bawo.
3: Mi bole mission.
1: Do anu vale o se la molo ni ni ande la babo, la babe abo chole me. O so ngbano be ele be. O pa eni antoare, c'est une grande leçon, c'est une grande école. Et n'y a pas là. Oh maman, mire à Homéa. Oh, m'ke so tchéviare. Wanda a dangé les hongé les camphiles. Et n'y a so beau si tôt les filles. Wanda tchampa.
2: Regardez le gomono et d'ibé.
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1: Kiki Sosa a assuré la mise en onde et la réalisation de cette émission. Je suis TP.
2: Je suis Pascal.
1: Mesdames, messieurs, merci à toutes et à tous de nous avoir suivis. Prenez bien soin de vous. C'était On s'éclate.

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3: Il est 21h.
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Bien, le Kenya Nodo. Il a son américain de toi, mais. Et bien, il y a Cynthia, Disalentia, Paul Kene, qui a mis le dono au champ. A me, combien ça de toi, mais bien. 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
3: Il est 23h.
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0: Je suis très heureux de vous retrouver sur La Nouvelle Génération. Bonjour, merci de nous choisir dans cette émission Club de la Presse. Vous savez que le rendez-vous, c'est de lundi à vendredi à partir de 11h sur votre radio. Il est 11h, passé de quelques instants sur la 93.5. Et là, vous comprenez que nous avons répondu à ce rendez-vous. Merci d'être aussi à ce rendez-vous, du débat sur l'actualité. Merci pour votre fidélité sans cesse renouvelée. Le patronat de la presse togolaise PPT a exprimé sa profonde indignation après l'enlèvement de Roland Yaovi Kodjo, reporter de Tampa TV. Les faits se sont produits samedi 5 septembre 2026 à Guérin-Kouka, alors qu'il couvrait la fête traditionnelle de Pontre Nkida des Bassa Kokomba. Selon le témoignage du journaliste rapporté par le PPT, des hommes en civil, dont l'un portait une tenue de police, l'ont interpellé avant de le contraindre à monter dans un véhicule banalisé de type Prado. Les mains menottées dans le dos et les yeux bandés, Roland Yaovi Kodjo aurait été conduit à plus de 55 km du lieu de son enlèvement. Le reporter affirme avoir subi des violences durant le trajet. Ses ravisseurs l'auraient finalement abandonné, toujours les yeux bandés en pleine brousse. Il lui aurait expliqué l'avoir confondu avec Francisco Cossi Gbandi Napokura, directeur de publication de Tampa Express et promoteur de Tampa TV, qui serait leur véritable cible. Et face à cette situation, le PPT dénonce une nouvelle atteinte à la sérénité, à la sécurité pardon, des professionnels des médias au Togo. L'organisation estime qu'un journaliste ne peut pas être pris pour cible du simple fait d'exercer son métier. Le sujet nous intéresse. Au Club de la Presse, nous allons l'aborder. Nous parlerons d'autres sujets liés à l'actualité telle qu'évoquée par des journaux parus aujourd'hui dans cette émission Club de la Presse de ce mercredi 9 septembre 2026. Bienvenue au Club. La coordination de l'émission de ce jour qui s'assure la mise en onde, Jérôme Dakoutsa est à la mise en ligne. Je suis Pascal Ossou au micro. Nos salutations fraternelles à vous tous qui nous suivez partout au Togo grâce à nos radios partenaires. Radio Lumière à Nero, Radio La Paix à Takwame, Central FM à Sokodé, Sky FM à Badou, Radio Daoula Bassa, Sama FM, là nous sommes à Baga près de Niamtougou et puis Radio Koktouazi à Dapaon. Vous n'êtes pas sans savoir que vous pouvez aussi nous suivre partout dans le monde grâce à nos différentes plateformes digitales, notamment notre chaîne YouTube, aussi notre page Facebook, sans oublier notre site internet www.canalfm.com et aussi nos radios partenaires en ligne Ibn Radio et Radio Les Bénins. N'oubliez pas, vous pouvez aussi nous suivre en direct sur notre compte TikTok. Il suffit tout simplement de taper Pascal Ossou et là vous avez le club en direct. Un club de la presse, vous le savez, c'est le décryptage, l'analyse, le débat sur l'actualité de notre pays, le Togo, du continent africain aussi, du monde entier. Et c'est avec mes confrères journalistes en studio avec moi. Déjà, nous sommes au mercredi. Mercredi, Sylvestre Béni est là. Sylvestre, bonjour.
1: Oui, bonjour Pascal et bonjour à toutes et à tous.
0: J'espère que vous allez bien.
1: Non, ça va pas parce que lorsque vous voyez la manière dont les choses se passent au sein de la République, ça ne peut pas véritablement nous réjouir. Tout à l'heure, avant l'entente de l'émission, tu présentais donc les faits subis par un reporter d'une rédaction de la place. Lorsque vous êtes devant ces champs de situation, vous conviendrez avec moi qu'on ne peut pas être tout heureux dans cette République-là. Donc, en conclusion, je ne vais pas bien ce matin parce que je suis véritablement amer ou en courroux. Contre ces genres d'événements. Donc, voilà quoi.
0: On reviendra là-dessus dans cette émission. On en parlera, et bien sûr, dans l'émission. Abbas Issaka, bonjour.
2: Bonjour, Pascal.
0: C'est toujours commandant, hein?
2: Oui, c'est commandant. Bon, ça va évoluer.
0: D'accord.
2: Même s'il y a des gens qui ne veulent pas que ça évolue, ça va évoluer. Bonjour à tous les studios.
0: Bonjour.
2: Bonjour à tous les auditeurs qui nous suivent facilement.
0: J'espère que vous allez bien.
2: On rend grâce.
0: C'est l'essentiel. Rendons toujours grâce quand nous avons le souffle de vie. Merci d'avoir accepté notre invitation. Je rappelle que Sylvestre Béni est le directeur de publication du journal La Manchette, La Manchette qui est dans les kiosques ce matin. Abbas Issaka, vous êtes directeur de publication du journal Le Mania Libéré. Le Mania Libéré aussi qui est dans les kiosques ce matin. Sami Ourosama, bonjour.
3: Bonjour Pascal, bonjour à tous ceux qui nous suivent sur l'ensemble du territoire national, un peu partout à travers le monde, grâce à votre présence remarquable sur la toile. Je me réjouis de retrouver, comme d'habitude, vos centaines de milliers d'auditeurs et de téléspectateurs qui nous suivent de par le monde. Pascal, merci de m'avoir invité. Et puis, vous savez, je voudrais prendre 2 minutes pour exprimer ce que la plupart de nos concitoyens vivent depuis quelques années déjà, notamment depuis quelques semaines, avec cette recrudescence de perturbations en termes de fourniture de l'électricité, notamment de dessertes en eau potable réellement. Vous vous rappelez bien, Pascal, en 2023.
0: Mais c'est comme si on a renoué avec le délestage.
3: Ah, absolument.
0: Oui, parce que ça devient récurrent.
3: Oui, mais sauf que le constat dans le secteur est tout autre. Vous vous rappelez bien en 2023, quand le président du Conseil, président de la République d'alors, il avait accordé une interview à une chaîne de télévision de la place où il disait, je vais le citer mot par mot pour que les gens comprennent la gravité de la situation. Ma conception du pouvoir n'est pas un guide qui fixe un cap, c'est plutôt une aventure collective. Nous avons mis au point le PND en 2018, mais nous avons dû l'ajuster pour qu'il réponde mieux aux attentes de la population exprimées pendant la campagne électorale. C'est ainsi que nous avons établi une feuille de route pour répondre aux besoins sociaux de nos concitoyens en termes d'eau, d'électricité, de santé, d'éducation et d'Internet au débit. Nous ne pouvons pas continuer à vivre sans ces éléments essentiels au progrès comme l'ont fait nos grands-parents, nos parents et nous-mêmes depuis 1963. Comme cela ne suffisait pas, en 2026, lors de son discours sur l'état de la nation devant le Congrès, donc l'Assemblée nationale du Sénat réunie, dans cet exercice, il a encore rappelé la nécessité également de répondre à ces préoccupations sociales qui sont des éléments essentiels pour notre économie. Mais le constat, après plus de 20 ans, quand vous regardez les investissements qui ont été faits, notamment sur la base des budgets qui se sont succédés au fil des ans, mais également la porte des bailleurs comme la Banque mondiale, comme un certain nombre de promoteurs ou d'investisseurs privés, la BOAD, la BAD, que ce soit dans le secteur de l'électricité, dans le secteur de l'eau, c'est à coups de milliards. Mais le constat, après plusieurs années, c'est que le problème persiste. Et vous savez, ce qui écœure la plupart de nos concitoyens, c'est que les sociétés, là, la société et la TDE, sont épinglées chaque jour dans des scandales de détournement de déni public. Alors, est-ce que c'est le client qui sont les citoyens qui paient régulièrement leurs factures réellement? Est-ce que c'est eux qui doivent subir la mauvaise gouvernance dans les deux secteurs-là, ou bien on doit trouver réellement une solution durable? Parce que la dernière fois, je pense que le gouvernement a organisé une conférence sur les contrats de partenariat public-privé. Les deux domaines qui sont importants, qu'il faudrait confier l'exploitation, je pense que c'est le domaine de l'électricité et le domaine de l'eau. Parce que beaucoup de nos concitoyens à qui on a confiance, c'est un nom de responsabilité, ont au fil du temps montré leurs limites, leurs insuffisances. Alors qu'en privé, on va le fixer des objectifs de performance à atteindre. Donc lui, il a en tête de rentabiliser pour pouvoir se payer réellement dans l'exploitation de ses infrastructures. Donc ça a trop duré. Il va falloir qu'on règle ce problème-là. Parce que un pays qui se veut se projeter en vision 2040, je pense que c'est la nouvelle devise, vision 2040, il va falloir que l'eau et l'électricité, qui sont des éléments essentiels à l'industrialisation, qu'on puisse répondre réellement à ces besoins essentiels.
0: Merci beaucoup, Samir. Merci pour cette interpellation. Justin Ali, bonjour.
4: Pascal, bonjour.
0: J'espère que vous allez bien.
4: Je ne vais pas bien.
0: Pourquoi?
4: Lorsqu'on vit dans un pays, dans une république, et que des gens se comportent comme, je ne sais pas qualifier, qui se donnent à des pratiques d'une autre époque, on ne peut pas se réjouir.
0: Vous voulez en venir à quoi?
4: Je fais allusion à votre introduction de tout à l'heure. Ce que le confrère a suivi, c'est pas digne.
0: Non mais on va en parler tout de suite.
4: Hein, des responsables dans un pays.
0: On va en parler, là, soyez rassurés.
4: Je ne pas bien, on va en parler.
0: Oui.
4: Je salue tous ceux qui nous suivent.
0: D'accord, merci Justin d'être avec nous. Gadiel Tourniandi, bonjour.
5: Pascal, bonjour.
0: J'espère que vous allez bien.
5: Merci le Seigneur.
0: D'accord, là, l'essentiel, c'est ça. Remercions toujours le Seigneur pour le souffle de vie. Alors, Gadiel, si vous êtes avec nous, c'est parce que le journal Santé Éducation est dans les kiosques. Et là, vous revenez bien sûr sur un certain nombre de sujets, notamment la rentrée scolaire, mais vous prenez cela sous un autre prisme et vous parlez bien sûr de conseils pour une rentrée scolaire en bonne forme. Et là, vous vous intéressez à l'alimentation des enfants à la maison et l'école, la psychologie des enfants, c'est-à-dire vous vous intéressez au suicide, l'apprentissage également, la santé de l'enseignant. Et tous ces sujets et ces paramètres vous intéressent bien sûr pour la rentrée scolaire.
5: Absolument, vous savez, la rentrée scolaire, c'est un événement très important. Parce que nous qui sommes aujourd'hui là, dans ce studio, en train de parler, on a fait les rentrées dans le temps. Et c'est très important, et pour l'enfant, et pour les parents, et pour la nation, parce qu'on va à l'école, et c'est le devenir du pays qui est en jeu. Donc, les acteurs qui entourent l'éducation doivent avoir la santé. Et pour cette parution, nous mettons l'accent sur la santé de l'élève et de l'enseignant. D'abord, l'élève, son alimentation, l'enfant, son alimentation, et à la maison et à l'école. C'est problématique, hein, Pascal, parce que ça se fait voir que la plupart de, en tout cas, une bonne partie des enfants mangent mal à la maison. Ouais, parce qu'ils ne trouvent pas forcément à manger, même s'il y a des enfants qui, peut-être, vivent cela. Mais la plupart du temps, les enfants mangent très mal. Et mangent très mal, pas forcément dans les maisons, il n'y a pas à manger, comme je le disais. C'est que les enfants mangent trop calorifique. Pour cette rentrée 2026-2027, on aimerait quand même donner un conseil aux parents. Hein, réduire les frites pour les enfants.
0: Les ça, frites. C'est pas bon pour les enfants?
5: Non, mais c'est ça qui est à la base du surpoids. Vous allez voir... Lundi, soyez quelque part à côté d'une école et voyez les enfants penser. Vous allez voir que beaucoup sont en surpoids par rapport à leur âge, le poids qu'ils ont, ils ne devraient pas l'avoir. Donc, c'est que à la maison, les enfants mangent très mal, ils mangent trop calorifique. Souvent, c'est les frites. C'est les frites, colico, igname ou bien comment on l'appelle là?
0: Patate douce.
5: Non, pas patate douce. Ils aiment l'autre, là, les pommes de terre. Voilà, les pommes de terre en frites. Et aussi les pâtes et tout. Je veux parler de tout ce qui est entoure, les macaronis et tout. C'est des plats calorifiques. Et si nos enfants mangent cela tout le temps, c'est très mauvais pour leur santé. Donc, à la maison et à l'école, vraiment, on doit mettre un accent sur cela. À l'école, il y a la particularité des cantines scolaires. Quand vous faites une visite dans plusieurs écoles, les cantines scolaires, c'est comme on est, on ne sait pas à quelle époque, parce que ce n'est toujours pas modernisé. Et les femmes et les mains qu'on peut dans ces enfants là-bas, ce n'est toujours pas cela. Hein? Donc, il faut qu'au niveau du ministère de l'Éducation, on fasse vraiment un travail de fond sur la cantine, le genre de cantine, puis l'école, un promoteur d'une école, le genre de cantine qu'il doit installer pour que les enfants aillent manger là-bas. Les femmes, bien les vendeurs, bien les revendeuses qui sont là-bas, quelle est leur hygiène de vie, dans quelle maison elles préparent avant qu'on expose à l'école. Tout ça, c'est problématique. Ce qui fait que les enfants vont à l'école et ils vont choper des maladies qui détruisent leur scolarité. Donc, c'est très important. À part cela, on parle de la psychologie des enfants, hein, Pascal. La psychologie des élèves, c'est très important. Vous savez, l'année dernière, on a connu des cas de drames, de suicides et tout. Donc, il y a un effort à faire au niveau des parents. Comment encourager un enfant, par exemple, qui a échoué à reprendre cette rentrée en toute sérénité. Hein? Donc, les menaces dès le début de la rentrée ne vont pas résoudre l'affaire parce que nous sommes d'une génération qui répondait aux menaces. Mais aujourd'hui, la génération qui est là, les menaces ne vont pas résoudre le problème. Donc, il faut pas une autre stratégie de conseil, d'encouragement accompagner ces enfants. Maintenant, il y a les enseignants. On parle très peu d'eux. Vous savez, la plupart des enseignants mangent très mal. Hein? Mangent très mal. Nous, on a fait des visites dans l'établissement. On n'a pas dit forcément qu'ils n'ont pas l'argent pour manger. Ils mangent très mal parce qu'ils tombent sur tout ce qui est à côté. Et puis aussi, même dans ces cantines-là, ils n'ont pas le temps, ils doivent aller à cette répétition et tout et tout. Donc, tous les acteurs au niveau du système, en tout cas de l'éducation, on leur souhaite une bonne santé, mais la santé, il faut vraiment sur le coin des dents et savoir comment faire pour avoir la santé et les parents et les autorités de l'école et puis les enseignants.
0: Les enseignants, d'accord. Alors, vous vous intéressez à... vous avez parlé du suicide tout de suite. Hein. C'est vrai que en parlant du suicide, il y avait une journée mondiale d'ailleurs réservée hein, pour la prévention du suicide. C'est le 10 septembre. Demain donc, et vous écrivez le 10 septembre, journée mondiale de la prévention du suicide, savoir écouter.
5: Oui, parce qu'on faisait toute une page pour cette thématique, le suicide.
4: Oui.
5: C'est demain le 10. Hein.
4: Oui, le 10, oui.
5: Voilà.
4: Demain jeudi.
5: Demain jeudi le 10.
4: Oui.
5: Journée mondiale de prévention du suicide. Parce que la situation au Togo, je crois que tout le monde doit connaître cela. C'est pas caché. Il y a beaucoup de suicides au Togo. Le Togo est classé, je pense, dans les 10 premiers hein, en Afrique. 8e pays. Voilà. Le suicide est récurrent au Togo.
4: Mais ça doit interpeller. Hein.
5: Oui, ça doit interpeller. Et cela traverse les âges. Hein. Ce n'est pas seulement forcément les adultes qui ont des problèmes, mais vous savez, ça touche aussi les enfants, les écoliers. Donc, il y a un problème. Et pour cette année scolaire, nous faisons le plaidoyer pour que on puisse donner des notions de maladie mentale parce que c'est l'une des causes de maladie mentale aux enseignants et aux enfants, même aux étudiants, parce que d'une manière générale, nous ne connaissons pas vraiment ce que c'est que les maladies mentales. Et un enfant qui est harcelé, un enfant qui a des soucis hein, de famille, peut-être des parents qui ont des problèmes, qui se querellent, l'enfant est déjà traumatisé, l'enfant est déjà stressé et tout. Donc, tout cela peut conduire au suicide. Donc, un article sur une page que nous recommandons aux familles. C'est pas bon, hein, le suicide. Hein. C'est le pire des... En tout cas, la pire forme de la mort. Que quelqu'un se donne la mort soi-même. Et le thème que nous abordons ici, c'est écouter, savoir écouter. Parce que des fois, ça saute aux yeux. On dit, c'est des propos de la personne. La fille qui s'est suicidée à Palimé, on a dit que l'année qui a suivi, l'année passée, elle avait fait une tentative de suicide. Vous voyez, donc elle avait déjà donné un langage, on devait l'accompagner. Donc, il y a des signes, des gens qui parlent, des gens qui s'isolent et tout. On doit les accompagner, on doit les écouter, on doit les suivre. Aujourd'hui, on a quand même certains spécialistes au Togo qui peuvent suivre ce genre de personnes. Donc, la liaison entre les maladies mentales et le suicide, on doit pouvoir creuser cela au Togo,
4: oui.
5: Passer par l'information, l'éducation, pour que tout le monde comprenne.
4: D'accord. Alors, vous intéressez à autre sujet, c'est ce que je lis même d'ailleurs à la une du journal. Hein. À la une du journal, vous écrivez « La sédentarité, le mal silencieux ».
5: Oui, la sédentarité, Pascal, c'est un sujet très important et je le recommande à nous tous ici, en tout cas tous les collègues autour de cette table,
4: oui.
5: Tous ceux qui nous écoutent. La sédentarité, le mal silencieux qui constitue un problème pour un problème de santé publique. Hein. Parce que c'est quoi la sédentarité? C'est quand une personne passe plusieurs heures en position assise. Est-ce que vous voyez? La personne est assise et peut-être elle travaille ou bien elle ne fait rien, peut-être elle est sur la télé ou bien, bon voilà, elle est sur son téléphone en train de zapper sur Internet. Donc, la sédentarité, c'est le fait de s'asseoir et de ne pas dépenser de l'énergie. Et d'après les études, c'est une partie qui conduit au surpoids, l'obésité, et qui peut susciter des maladies comme l'hypertension, le diabète, un certain nombre de cancers. Donc, cette thématique, elle est profonde parce que, Pascal, peut-être vous qui me faites face, vous allez dire que vous bougez, vous allez dire que vous faites un sport le matin, le soir, mais peut-être que quand vous arrivez au service, vous passez 4 heures, 5 heures de temps assis,
4: en position assise,
5: se relever. là, vous êtes sédentaire. Beaucoup sont des sédentaires. Nous sommes nombreux à être des sédentaires. J'aime toujours doiter cette cible-là. Ceux qui font le sport le week-end, hein, le sport de week-end, c'est les premiers sédentaires.
6: Ah bon?
5: Oui, parce que vous passez...
6: Ça en fait partie quand même.
5: Oui, parce que vous passez la plupart du temps assis à travailler, vous ne bougez pas. Et le samedi, vous faites le sport, vous êtes toujours sédentaire. Est-ce que vous voyez? Et nous, au niveau de la rédaction de l'éducation, nous développons une façon de comprendre la chose. Nous, Africains, nous sommes des descendants des marcheurs. Nos parents, c'est des gens qui ont marché.
6: C'est des gens qui bougeaient, là.
5: Qui bougeaient. Est-ce que vous voyez? Et notre mode de vie d'aujourd'hui ne peut pas être autre que cela. Et on doit faire un effort parce que c'est vrai que les choses ont changé. Et il y a de nouveaux métiers qui sont arrivés où il faut s'asseoir pour travailler. On doit travailler, mais il y a des conseils qu'on donne dans cet article. Comment, par exemple, un professionnel qui est dans son bureau, un ordinateur en face, peut éviter un temps soit peu la sédentarité. Beaucoup de conseils dans cet article à lire.
6: Beaucoup de conseils justement dans cet article à lire. Et autre titre qui nous intéresse, vous écrivez « Boisson naturelle contre tristesse, anxiété et stress ». Ah bon? Quand je l'ai lu, je me suis dit, mais ah donc, il y a des boissons naturelles pour lutter contre alors l'anxiété, le stress et l'angoisse.
5: Nous sommes dans un monde d'anxiété, de stress, de voilà, tout ça, ouais. Tout ce que l'information que vous avez développée avec les collègues, ça met du stress et l'anxiété dans le corps des journalistes, si vous voyez, parce que ce n'est pas sécurisant. Mais vous savez, la nature apporte toujours la solution à nos problèmes de santé. Une personne qui est triste doit prendre un certain nombre de boissons. Quand on parle de boissons, ce n'est pas ce qui est industriel, hein, il y a un certain nombre de thé, un certain nombre d'infusions. Ça peut aider cette personne. Pareil pour le stress, pareil pour l'anxiété. Donc, dans cet article, il y a des propositions de thé, d'infusion, de décoction à faire. Tout le monde peut vivre. On peut traverser le stress, à la tristesse, à l'anxiété. Tout le monde est dedans. C'est la saison, c'est notre monde. Personne n'échappe à cela. Et on le recommande à tout le monde, cet article.
6: Vous le recommandez à tout le monde. Je sais que vous recommandez même tous les articles, hein, ou le journal tout entier.
5: Tout le journal,
6: ouais, à bouffer sans modération. Alors, c'est à quel prix? Quelles sont les conditions pour l'avoir?
5: Sur le www.santé-education.tv.
6: Merci beaucoup, Gadiel Tsonyandi. Je l'ai dit, Gadiel Pao. Merci d'être passé ici et là. Vous passez une bonne journée. Nous allons nous retrouver le mercredi prochain pour, bien sûr, une nouvelle chronique santé éducation. Alors, on s'intéresse à ce premier sujet, effectivement. Chacun de mes invités voudrait vraiment se prononcer là-dessus, déjà en début d'émission, le temps que je ne leur dise tout simplement que nous allons revenir là-dessus. Justement, nous y sommes. On va parler maintenant de ce sujet, bien sûr, qui fait aussi l'actualité, le patronat de la presse togolaise, PPT, qui a exprimé sa profonde indignation, hein, après l'enlèvement de Roland Yaovi Kodzo, reporter de Tampa TV. Les faits se sont produits samedi 5 septembre 2026 à Guérin-Kouka, alors qu'il couvrait la fête traditionnelle de Pondre Nkidak des Bassa Konkomba. Et selon le témoignage du journaliste rapporté par le PPT, des hommes civils, dont l'un portait une tenue de police, l'ont intercepté avant de le contraindre à monter dans un véhicule banalisé de type Prado. Sylvestre, c'est vrai, quand nous avons appris justement cette histoire, on se dit, mais est-ce que ce n'est pas des actes alors des actes surannés, comme le dira l'autre, c'est-à-dire des choses qui ne devaient même plus se passer à nos jours?
1: Oui, en réalité, parce que c'est des comportements véritablement surannés. Nous ne sommes plus à l'époque où nous avons des états d'exception, où nous avons malheureusement connu ce genre de situation. Maintenant, si nous nous accordons à dire que nous sommes dans un pays de droit, dans un pays donc de démocratie, je crois que les choses doivent se passer sur des valeurs, des principes démocratiques. Lorsque un reporter est envoyé par son patron pour couvrir un événement qui n'a rien à voir avec la politique, encore que même si c'est la politique, est-ce que ça leur donne ce privilège là, si je peux le dire ainsi, parce que pour eux peut-être c'est un plaisir, pour eux c'est un privilège, de kidnapper donc des gens. Est-ce que cela leur offre cette occasion donc de d'abord de faire sortir un reporter sur le lieu donc de l'événement et monsieur, selon donc les informations, monsieur Subenou, on a quelque chose à vous dire. Une fois dehors, on l'a embarqué dans un véhicule, selon ce qu'on nous a dit, dans un véhicule donc de type Prado, qui est parti donc en trompe et après ils l'ont bandé les yeux. Ils l'ont menotté par le dos. Il a subi hein, beaucoup d'actes de violence au cours du trajet, parce que selon les informations que nous avions eues, il a été conduit donc à 155 km du lieu où on l'a pris. On l'a bandé les yeux. Tout ce qu'on lui demandait, il avait les yeux bandés. C'est quand il rentrait dans le véhicule qu'il a pu au moins voir qu'il y a le chauffeur. Il disait que c'est celui qui est du côté non chauffeur qui était en tenue de police, selon ce que les faits qui nous ont été rapportés. Et deux autres qui sont en arrière, donc lui qui est là. Et puis bon, voilà. Et toutes les questions qu'on lui posait, il avait les yeux bandés et tout, répondait. Et à un moment donné, bon, voilà quoi. On a dit, c'est Tampa, non. Bon, comme c'est Tampa Express, puisqu'il y a Tampa Express et Tampa TV, c'est un groupe de presse. Donc lui, il est officier pour Tampa TV. Donc voilà, c'est son patron. Nous connaissons, c'est notre confrère Napokura, bandit docteur Napokura, qui est aussi membre du PPT, sinon le vice-président du patronat de la presse togolaise. Et donc voilà. Et selon donc l'information à lui rapportée par son reporter, il disait que bon, il le confondait en fait à son patron. Voyez-vous, il le confondait en fait à son patron. Et heureusement qu'ils l'ont lâché en pleine brousse, au milieu de nulle part, toujours les yeux bandés. Ils sont partis. Quand le jeune continuait à parler, il n'y avait plus personne pour lui répondre. Donc c'est en ce moment-là qu'il a forcé donc le bandeau, il a enlevé le bandeau, il se retrouve qu'il est au milieu de nulle part. Et heureusement, il paraît qu'il y a un monsieur qui venait donc d'une ferme, hein, qui avait donc un tricycle, qui l'ont remorqué. Et après, bon, le jeune a pu se sauver. Et après, il a fait le compte rendu à son patron. Nous l'avons donné son nom, puisque depuis, il y a des gens qui spéculaient, qui voulaient savoir en réalité. Mais nous nous sommes dit, bon voilà, pour les premières informations, nous avions fait tout pour taire le nom. Mais à un moment donné, nous nous sommes dit, bon, pourquoi ne pas le donner? Peut-être que ça peut aider les autorités togolaises donc à ouvrir une enquête rapidement sur le dossier, parce que c'est ce que le PPT demande, à ce qu'une enquête soit ouverte, que ces personnes soient retrouvées et punies. Parce que vous savez, lorsque vous voyez dans l'histoire politique du pays, il y a souvent ce terme-là d'éléments incontrôlés. Alors si depuis autant donc de Narcisse Douah aujourd'hui, on a encore ces éléments incontrôlés, il est temps qu'on puisse les contrôler. Il est temps qu'on puisse les contrôler, parce que nous, si nous sommes dans un pays de droit, tout doit être fait selon les droits. Si on reproche quelque chose donc au directeur de publication, ils connaissent, il a lobé, on le sait. Il va très souvent donc puisqu'il est du milieu donc de Bassa, il va très souvent au village et tout ça. On peut lui envoyer peut-être une invitation, une convocation, si on lui reproche un certain nombre de choses. Mais si, imaginez que si c'était le patron, puisque hein, lorsqu'on fait véritablement le rapprochement, peut-être que c'est le patron qu'il cherchait. Imaginez si c'est le patron qu'ils ont kidnappé.
6: On lui avait posé la question.
1: Oui,
6: on lui
1: voilà.
6: Demandait si ce n'est pas Francis Napokura.
1: Oui, imaginez que si c'est Francis Napokura qu'ils ont kidnappé. Imaginez. Imaginez, ils ont quitté le 55 km au milieu de nulle part. Peut-être qu'on n'en serait pas ici à parler donc de la manière dont ils l'ont enlevé. Peut-être qu'on serait à parler donc d'autres choses. Je touche du bois et je ne voulais même pas le dire. Vous voyez, c'est ce comportement-là. Il y a certains qui disent que c'est un comportement de voyou. Je crois qu'il n'y a plus d'autres termes pour le dire. Il n'y a plus d'autres termes pour le dire. Voyez-vous.
6: Abbas, mais quand on écoute, c'est vrai que ça fait longtemps qu'on n'a plus écouté parler de cela, de ces choses, de ces comportements, de ces faits dans la société, surtout à l'égard des journalistes. Mais quand on écoute parler alors de cela, mais ça ne doit pas inquiéter, surtout pour la sécurité du journaliste.
2: Ça inquiète beaucoup pour la sécurité des journalistes, parce que ça, c'est des comportements d'une autre époque, révolue même, qu'on n'a jamais plus vécu. Si vous avez des reproches à faire à un journaliste, vous cherchez à l'identifier. Et d'ailleurs, Napokura, ce n'est pas un journaliste qui se cache. Vous connaissez là où peut-être il vit. Vous lui envoyez une convocation en bonne et due forme pour qu'il réponde. Mais ce n'est pas en pleine fête traditionnelle même de chez lui. Vous allez enlever sont journalistes reportés. Je pense que c'est des choses impardonnables. Ça ne peut pas aller. D'abord, ils ont voulu gâcher la fête parce que c'est une grande fête qui est suivie par tout le monde. Et par après, on apprend qu'un journaliste en plein service, en plein reportage, a été interpellé, enlevé même, c'est pas interpellé, enlevé sans aucune forme de procès. Qu'on la voit dans une brousse, on le lâche. Et le ministère de la Sécurité a interpellé pour retrouver ces gens-là, qu'on ne peut pas dire qu'ils sont des incontrôlés parce qu'on ne veut plus entendre ce mot incontrôlé. Il faudrait les rechercher et les retrouver pour dire, pour leur demander qu'est-ce qu'ils reprochent à ce journaliste. Qu'est-ce qu'ils reprochent au directeur de préparation et puis ils vont enlever un journaliste qui est en train de faire son travail. Pourquoi on ne peut pas envoyer une convocation en bonne et due forme? Est-ce qu'on lui a envoyé une convocation une fois et il a refusé de répondre? On ne l'a pas dit. Donc, si vous cherchez quelqu'un, il est en plein reportage pour une fête bien reconnue, la fête des ignames, et vous allez voir le journaliste parce que vous l'avez confondu à un directeur de publication. Mais ce n'est pas normal. C'est même des choses que moi, je n'ai plus entendu parler il y a longtemps. Aujourd'hui, ça refait surface, c'est très inquiétant. Parce que nous pouvons être là, ici, en train de finir, quand on finit de parler, quelqu'un vient nous dire que bon, est-ce qu'on veut te voir pour quelque chose? Et on te prend dans la voiture, on t'amène. On ne sait pas. Supposons que c'était un apocryphe lui-même. Aujourd'hui, c'est tellement qu'il serait porté disparu. On ne le retrouverait même pas.
1: Il y a l'exemple de Moussa Kaka du Niger qui
7: est porté disparu depuis 10 jours. Oui, depuis 10 jours. Et ouais. Le confrère Moussa Kaka du Niger. Samir, quand on voit justement ces actes, ces comportements dans la société, on se dit, mais est-ce que finalement, on a l'impression que le journaliste est un danger?
3: Mais écoutez, Pascal, vous savez que le Togo culturellement est riche. La fête des ignames en pays Bassar n'est pas la seule fête traditionnelle que nous avons. La preuve est que avant cette célébration dans la préfecture de Dankwen, au niveau de Guérikouka, puisque c'est une fête rotative, il y a eu Ekwesoso à Néo. Avant Ekwesoso à Néo, il y a eu d'autres fêtes. C'est Ewuzu à Takpamé, il y a eu Evala à Kara, il y a eu d'autres fêtes traditionnelles. On n'a pas vécu de telles histoires réellement. Donc première chose, c'est que c'est une mauvaise publicité pour la fête traditionnelle en Pays Bassar. Donc ceux qui ont posé cet acte-là ont fait une mauvaise publicité parce que les journalistes se déplacent pour faire quoi ? Pour informer l'opinion nationale par rapport à un événement. Et là, nous sommes dans un contexte d'événements culturels. Donc, au lieu que les journalistes parlent de ce qui s'est passé au niveau de la préfecture de Dankwen, au lieu qu'ils parlent de la fête des ignames, donc au niveau de la préfecture, on parle plutôt de cet incident qui a eu lieu. Donc, ça veut dire que c'est une mauvaise publicité qui est faite à la fête traditionnelle de cette localité et de façon globale à ce groupe donc de concitoyens, à ce groupe ethnique donc qui est composé de la préfecture de Bassar, de la préfecture de Dankwen. Deuxième chose, c'est que les journalistes vivent déjà une situation délicate. C'est-à-dire que leur situation, elle est précaire. L'aide de l'État à la presse est très insignifiante. Les conditions de travail des journalistes, on dénonce cela tous les jours, que ce sont des conditions inacceptables. Et maintenant, l'environnement du travail devient compliqué pour un certain nombre de journalistes de se déplacer à l'intérieur du pays. Parce que cet incident qui s'est produit, ben, ceux qui ont déjà des réserves par rapport à leur déplacement à l'intérieur, ils vont être de plus en plus prudents. Ils ne vont pas se conduire à un certain nombre d'événements à l'intérieur du pays. Et ça fait de moins en termes de relais, en termes de communication, en termes d'information de l'opinion par rapport aux événements qui se déroulent à l'intérieur du pays. Troisième chose, c'est que ceux qui ont posé ce acte-là, ils ne connaissent pas le directeur de publication, le docteur Napokoura. Sinon, s'ils connaissaient la personne physiquement, je pense qu'ils n'allaient pas se tromper. Donc, première chose, qu'ils ne connaissent pas la personne. Mais on les a juste montré que ah, c'est le représentant du journal Tampan Express. Donc ils sont dépêchés pour aller cueillir la personne réellement. Et deuxième chose, c'est que...
7: qu'il était en gilet et que finalement on l'a observé dans son gilet.
3: Non, je pense qu'il n'a, ceux qui ont posé cet acte, ils n'avaient pas assez d'informations sur la personne qu'il recherchait véritablement. Et ensuite, je pense que la sécurité de ceux qui se sont déplacés, notamment des journalistes, à ces faits traditionnels, n'a pas été conséquemment assurée. Sinon, comment comprendre qu'en en pleine célébration de la fête, que des individus se présentent comme ça, et ce n'était pas une seule personne, ce n'était pas deux personnes, qui se présentent comme ça parce qu'il y avait une sécurité qui a été déployée, qui se présentent comme ça et d'une certaine facilité, ils arrivent à convaincre un journaliste de leur suivre parce qu'ils ont quelque chose à leur dire. Et moi, ça m'amène également à ce qu'on puisse éveiller la conscience des confrères, donc des journalistes, sur un certain nombre d'attitudes qu'ils doivent avoir sur le terrain. Ce n'est pas parce que quelqu'un vient vous demander de le suivre que vous devez, quelle que soit la raison qu'il évoque, je pense que c'est des éléments en termes de sécurité. Les formations qui sont données aux journalistes sont des éléments qu'on leur rappelle. Ce n'est pas parce que la personne vous demande de le suivre, quelle que soit l'information qu'il a sur vous, que pour vous, autant pour moi, que vous devez automatiquement le suivre. Vous devez vous poser un certain nombre de questions et interroger interroger votre interlocuteur. Et de surcroît, on vous demande de monter dans un véhicule. C'est-à-dire, on vous demande de monter dans un véhicule, votre réflexe aurait été rapide en disant non, je ne vous connais pas, je ne sais pas pourquoi est-ce que vous m'en voulez. La raison pour laquelle vous me demandez de monter dans le véhicule, je ne veux pas monter dans votre véhicule. Et là, comme il est dans un lieu public, au moins il sera protégé réellement. Mais quand cela en antenne, je pense qu'il est important, dans un état comme le nôtre, qu'on assure réellement la sécurité de ceux qui travaillent de jour comme de nuit à assurer la couverture des différents événements et apporter de l'information donc au public. Et donc, je m'aligne réellement dans cette requête donc du PPT qui demande à ce qu'il y ait une enquête qui est ouverte, parce qu'on ne peut pas conclure sans avoir des éléments d'enquête. On ne peut pas dire que c'est telle personne qui est derrière ou c'est telle autre qui est derrière, parce que là on sera dans une spéculation et après on pourra nous convoquer pour nous demander les preuves de ce que nous avançons comme allégation.
7: D'accord.
3: Réellement.
7: Oui, juste un. Alors, c'est vrai que tout récemment, il y a le confrère Napokoura qui a été même victime aussi d'un vol, vol ou cambriolage même d'ailleurs, et on a volé même son sac et tout, avec son ordinateur portatif, bien sûr.
1: Il y a quelques mois avant.
7: Oui, il y a quelques mois, et avec ce fait qui s'est produit également, où déjà dans les témoignages, on comprenait que c'était lui-même d'ailleurs qu'on cherchait, mais... en quoi le conflit dérange aujourd'hui?
4: Le monde opératoire dont vous faites allusion n'est pas nouveau. Il y a d'autres confrères également qui ont été victimes de cette pratique-là, malheureusement. Quand vous me posez la question de savoir sur la vie de notre confrère docteur Napokoura, je dirais qu'il est dérangeant. Au point que ce que son collaborateur a subi.

0: ont été déjà victimes de ces pratiques. Et je dirais que c'est une pratique qui est connue de ce système, de ce régime.
1: Et sans oublier qu'il y a certains confrères qui sont en exil actuellement.
0: Ah, tout à fait. Et tout à l'heure, je réfléchissais, je me suis rappelé également du cas de David Bruce, qui était un des proches de feu Monseigneur Fanouko Kpodro dans le temps, qui, en pleine ville, a été enlevé, kidnappé comme ça. On nous a parlé des enquêtes. Depuis lors, on l'a pu retrouver. On a pu retrouver son corps. Et ça, c'est au Togo. Ça s'est passé au Togo.
1: Et les enquêtes n'ont pas été aussi concluantes.
0: Voilà, les enquêtes sont toujours ouvertes, mais n'ont pas de suite, malheureusement. Et c'est inquiétant, parce que je dis que ce qui s'est passé là, ce n'est pas seulement une affaire du patronat de la presse togolaise, mais ça doit interpeller toutes les organisations de la presse et aussi la société civile. Ceux-là qui également militent pour les droits de l'homme. Et je cite également en partie l'institution, la Commission nationale des droits de l'homme. Quand on évoque de diligenter une enquête pour trouver les auteurs de ces actes-là, de cet acte-là, je dirais, c'est une évidence. C'est une évidence au point que on ne peut pas nous dire que ce sont des éléments dont on attribue le thème incontrôlé, que ce soit dans l'armée ou dans la police ou dans la gendarmerie. Je me rappelle du temps du colonel Narcisse Yuma Djoa. Et on a connu ce genre de pratiques. On en a eu vent. La Commission nationale des droits de l'homme à l'époque, dirigée par feu Maître Yaouvia Gouibo, a dirigé des enquêtes. Et la suite de ces enquêtes ont révélé que plusieurs personnes, plusieurs personnalités ont disparu, dont on n'a pas retrouvé les corps. C'est là où je dis que c'est une pratique qui est connue de ce système, de ce régime. Donc, que la police fasse diligence pour retrouver ces éléments-là qui ont eu l'audace, l'autocrudence d'enlever notre confrère et de surcroît, de se dire après que ben, eux, ils ont cru que c'est notre confrère, leur publication. Docteur Napokoura, il croyait que c'était lui. Si c'était Napokoura, c'est la question fondamentale qu'il fallait se poser. Si c'était lui, est-ce qu'on parlerait du communiqué de PPT ce matin? J'en doute. J'en doute énormément. Donc je pense qu'on doit quand même interpeller, et je l'ai dit tout à l'heure, les organisations, et en dehors, ceux-là qui s'intéressent à la dignité humaine, notamment au plan national, mais au plan international. Parce que tel que ça se passe là, c'est la vie de tous les journalistes qui est menacée aujourd'hui. Vous ne faites pas attention, mais c'est votre vie qui sera laissée comme ça. Je me rappelle également de l'accident de notre confrère Yikini, qui travaillait Rachidi, dans le temps qui travaillait pour le journal Golf Info. On l'a menacé publiquement comme ça, et après on l'a fauché dans la circulation par un véhicule. Et c'est comme ça qu'il est décédé. Ça s'est passé ici au Togo. Donc, tout ce qu'on raconte ici et là, je dis que c'est... Et on doit agir maintenant à l'unisson face à ces pratiques-là.
1: D'accord. Alors, oui, c'est vrai qu'il y a également des précédents. Et même la semaine dernière, on se souvient de ces deux journalistes français et aussi de l'officier, M. Védomé, qui ont été libérés. Vous avez suivi également le témoignage de Gaël. Gaël est l'un de ces, bien sûr, de ces intéressés, qui a donné son témoignage.

0: alors emprisonnement, si vous voulez, alors que bon, il n'était pas quand même à la prison civile de Lomé, maintenu donc dans un lieu secret, bon, selon donc ces informations. Bon, je l'ai suivi. Bon, il disait quand même que ceux qui, bon, là où ils ont été détenus, bon, les forces l'ont quand même coopéré et tout, donc ils n'ont pas.
1: Et ils étaient à leur petit soin.
0: Oui, ils étaient à leur petit soin, voilà. C'est ce qu'il a dit, donc qu'ils ont coopéré et tout. Donc voilà, vous savez, j'ai souvent l'habitude de dire que si tu es journaliste togolais et français et que tu tombes dans le panneau Togo, ils s'en sortent beaucoup mieux que nous, hein. Vous vous rappelez donc de Thomas Dietrich. Thomas Dietrich qui a été arrêté et tout. Oui, puisque lui-même, le récit de Thomas Dietrich, c'est que heureusement que j'étais français. Oui, il a dit que c'est parce qu'il était français qu'il a quand même eu ce genre de situation. Sinon, s'il était togolais, ben, il devait savoir qu'au Togo, 12 est différent de 21. Voilà, c'est la manière dont ils procèdent. Eux, ils sont arrêtés, bon, rapidement, ils ont été libérés et tout. Donc, j'ai apprécié l'homme, c'est que, vu le récit, eux-mêmes, ils disaient que eux, ils s'étaient déjà préparés à faire cinq ans. Ici, parce que vu la manière dont les choses se passaient, on leur rappelait à chaque fois les dispositions du code pénal. Bon, ils en sortent pourtant bien. Mais je me dis peut-être qu'ils aussi s'engagent un peu diplomatique, puisque leur matériel demeure ici. Justement. Ils ont leur matériel, les roches et tout sont encore au Togo. Donc, s'ils s'amusent déjà à attirer, à bouler rouge sur le régime togolais, vous conviendrez avec moi que c'est mort. Maintenant, pour l'instant, ils tiennent des engagements diplomatiques. Mais on verra dès qu'ils auront la possession, donc peut-être de leur matériel, le ton peut changer. Là, je vous rappelle Loïc Lefort-Pligent. Vous vous rappelez donc de ce Français-là, qui a été arrêté dans le cadre de l'affaire dite d'escroquerie internationale. Quand le monsieur a quitté ici, mais arrivé une fois sur le sol français, il dénigrait le régime togolais, hein, qu'il appelait un régime du fait du prince. Hein, il a même sorti un ouvrage, Le Bouton Noir, dans lequel il a réservé une bonne page pour le Togo. Voyez-vous, donc eux, ils s'en sortent bien parce que, bon, ils ont une nationalité qui est peut-être privilégiée. Voilà que les nôtres, même sur un lieu de reportage, que sur un événement culturel, ils sont kidnappés, violentés, giflés et tout ce qui va avec. Bon, eux, ils n'ont pas quand même subi de gifles. Bon, tant mieux.
1: Eh bien, Abbas, on pourra dire avec justement cet épisode que, mais est-ce que tout ça là pour ça?
2: Oui, bon, avant ça, je voulais revenir sur un point précis qui s'aimerait relever, c'est-à-dire notre propre sécurité. Lorsque quelqu'un vous interpelle, vous ne le connaissez pas, ne le suivez pas. Nous avons des journalistes qui ont disparu comme ça. Un journaliste, il est arrivé à la maison la nuit avec sa famille et quelqu'un l'appelle au téléphone de sortir. Le journaliste est sorti, c'est au niveau de l'échangeur là-bas. Mais il est sorti, après toi, on a retrouvé son corps.
0: Oui, oui.
2: C'était Tanko, il s'appelait.
0: Tanko. Ouais. Ismaël Tanko, oui, ouais. Un journaliste togolais. Ouais. Dans le corps, on a retrouvé son corps
2: le matin. Parce que quelqu'un l'a appelé de sortir. Je pense que nous aussi, nous devons assurer notre propre sécurité. Quelqu'un vous interpelle, vous demande quoi que ce soit, vous dites, bon, je ne vous connais pas, je ne sais pas qui vous êtes, ce que vous me voulez. Si vous me cherchez, alors présentez-vous. Je ne peux pas vous suivre. Donc, nous devons aussi assurer notre procédure.
1: Justement.
2: Oui. Mm. Par rapport à la question, je pense que oui.
0: Non, ce que Abbas dit, c'est important parce que le confrère, c'est vrai que, bon, peut-être qu'il ne sait pas si c'est le coup de pression, mais il les a, selon donc, nos informations, les informations à nous rapporter, il a suivi donc, le monsieur jusqu'au. Hein, ils ont sorti du périmètre. Réservé le périmètre du cadre de la fête. Et c'est dehors qu'il voit le véhicule, on lui dit de monter. Je crois que s'il avait déjà.
1: Des inconnus.
0: S'il avait déjà, quand on lui posait la question, monsieur, je ne vous connais pas, ben, je ne peux pas vous suivre. Je crois que s'il commence déjà à peut-être à le violenter là, il pourrait ameuter le public. Donc, pour nos confrères également, si vous êtes sur ces lieux de reportage, suivez-moi, je ne vous suis pas, je ne vous connais pas. Voilà, donc il faudrait quand même qu'on assure notre propre sécurité d'abord. Mais cela ne garantit en rien donc ces incontrôlés-là de poser ces actes-là.
1: Justement. Alors, oui, Abbas.
2: Oui, je pense que pour l'arrestation, l'interpellation et la libération de ces deux journalistes, nous.

0: nous l'avons beaucoup souhaité, que au moins quand on les a arrêtés, même si on retire leur matériel, on puisse les rapatrier chez eux. Ils ont fait, je crois, ces 36 jours, de détention qu'ils ont fait. Donc, finalement, je pense qu'on a trouvé une solution. Comme on dit, l'instruction se poursuit, mais ça, puisque le premier a été libéré quand il a donné liberté provisoire parce qu'il était malade,
1: oui,
0: sous condition. Donc le second, et puis le fixeur aussi, tous sont libérés. On salue cela, cette promptitude. Sylvain disait c'est parce qu'ils étaient des Français. Effectivement, dans son récit, il a dit qu'il y a beaucoup d'interventions, de médiations. L'ambassade de France
1: est intervenue,
0: sa famille également, leur famille aussi sont intervenues pour aussi faciliter cette chose. Je pense qu'au niveau de la justice, on a compris le bien fondé de la libération, mais sous condition. Donc je pense pas, bon, diplomatiquement parlant, je pense que vous savez, les journalistes, surtout français, c'est des gens aussi qui n'ont pas leur langue dans la poche. Ce qu'il y a, ils vont te dire. Donc, et lui-même, il a reconnu qu'ils ont dépassé le périmètre où on leur avait accordé. Mais le problème, c'est qu'il disait qu'ils ne savaient pas.
1: Ils
0: étaient dans la brousse. Et donc, ils n'avaient pas la carte, la cartographie comme ça pour voir s'ils dépassaient ou pas. Mais c'est qu'en principe, en tant que journaliste, ils devaient avoir cette carte de choses-là. Là, on vous a dit. C'est ici.
2: Si je peux corriger ceci en même temps, notre confrère, ce n'est pas Ismaël Tanko, mais c'est plutôt Tanko Acha. C'est Tanko Acha de la lettre de la Cosa.
1: Voilà. Oui, mais Samir, après tout, je vous repose aussi la question. Avec cet épisode-là que nous avons suivi de ces confrères français, on pourra se dire, mais tout ça là pour ça?
3: Mais cela donne raison peut-être à nos concitoyens qui ont toujours tenu le discours qui suit. C'est-à-dire, à chaque fois que vous avez un problème avec un étranger et que vous allez devant une juridiction, vous perdez toujours. L'étranger est privilégié. C'est-à-dire, les lois de la République, lorsqu'une loi est votée, elle s'impose à toute personne qui se situe dans la situation décrite par la loi. C'est-à-dire que lorsque vous êtes accusé d'une infraction comme espionnage, la nationalité ne devrait pas vous conférer un traitement privilégié. Je ne sais pas si vous comprenez.
1: Hey, allez-y.
3: Ça veut dire que cela envoie un message aux nationaux en disant qu'en fait, avec vous, on peut se permettre tout. Mais lorsqu'il s'agit d'un Français, d'un Américain, d'un Allemand, on doit prendre les dispositions spéciales. Peut-être pour éviter un incident diplomatique ou pour protéger un certain nombre d'intérêts. Mais lorsqu'on écoute le récit qu'il a évoqué,
1: oui,
3: il a dit à chaque fois qu'il allait dans une zone, il passait les checkpoints.
1: Oui.
3: C'est-à-dire qu'il y avait toujours des barrages de militaires, de policiers et tout cela. Et à chaque fois, ils montraient l'autorisation. Et c'est à l'issue de cette vérification qu'on leur accordait donc cette autorisation de passer les différents barrages qui sont établis donc sur la voie. La deuxième chose qu'il a dite, c'est que le drone qu'on leur reproche d'avoir utilisé, qu'ils ont utilisé le drone en présence des forces de sécurité. La troisième chose que j'ai retenue, c'est que la première fois qu'ils ont été convoqués par le juge, on a vérifié leur enregistrement. Qu'on a passé tout le temps pour vérifier et on a dit qu'ils n'ont rien trouvé et on les a dit qu'ils sont libres. On les a ramenés à leur hôtel. Et c'est quand ils sont revenus à l'hôtel que peut-être que bon, vous savez, souvent dans cette situation, peut-être qu'ils ont reçu une instruction et qu'on les a dit de. Ils sont venus encore les chercher. Et c'est de là qu'on les a transférés directement à Lomé. Et vous savez tout ce qui en est suivi.
1: Ouais.
3: Donc, moi, je pense, comme le gouvernement, dans leur communiqué, à stipuler. Il faut que cela devienne, cela se reflète sur le terrain, qu'ils n'ont pas, ils n'ont pas comme vocation de nuire à l'exercice donc de la liberté culturelle, à l'exercice de la liberté de presse et tout cela. Mais en tout cas, pour les journalistes togolais, je pense que cela doit les éveiller en disant qu'en fait, le pouvoir que nous avons ou les autorités que nous avons ne nous traitent pas de la même façon que ceux qui viennent d'ailleurs. Et donc, prendre des mesures pour que tout cela se corrige. Et les autorités doivent comprendre qu'en fait, les lois qui sont votées, d'abord, c'est pour protéger les nationaux. Ce n'est pas pour maltraiter les nationaux. Ce n'est pas pour torturer les nationaux. Ce n'est pas pour leur mettre dans des conditions de détention inacceptables. Et lorsqu'il s'agit de quelqu'un qu'on accuse de la même infraction, qu'on lui accorde un traitement spécial. Donc, je pense que cela doit se corriger.
1: D'accord.
3: Et qu'on doit veiller à ce que le journaliste togolais soit protégé, quel que soit ce qu'on le reproche. Parce que vous savez, le délit de presse est dépénalisé au Togo.
1: D'accord. Ok. Oui, Justin, vous, quelle est votre analyse alors de ce fait?
4: Mais moi, je m'interroge, puisque finalement, je ne comprends plus rien. On nous a dit que les journalistes qui sont arrêtés par ordonnance sont envoyés devant le juge d'instruction. Et on parle du secret d'instruction jusqu'à ce que jugement soit fait, juridiquement parlant. Maintenant, on a écouté beaucoup de choses dans ce dossier où certaines langues ont eu à dire que le pouvoir de Lomé a fait de chantage, comme quoi, comme il a été demandé à ce que nos confrères, notamment Ferdinand et autres, qui sont de l'autre côté, dérangent, puissent être rapatriés ou renvoyés ici à Lomé avant que les journalistes soient libérés. Et par conséquent, nous, journalistes, on n'a pas le droit de se mêler dans ce dossier-là. Parce que le problème se pose au niveau de la justice et le dossier est au niveau de l'instruction. Nous savons tous que lorsqu'un dossier est au niveau de l'instruction, on n'en parle pas.
1: Ah oui.
4: Je ne sais pas par quelle alchimie. Mais on a écouté le KDC et puis la famille des journalistes interpellés ici à Lomé. Et comment est-ce que ça a évolué? On nous a parlé de la libération provisoire. Bon, je me demande, est-ce qu'ils vont rester sur le territoire jusqu'à ce que l'enquête ne soit bouclée?
1: Oui, ils sont déjà partis.
4: Ils sont déjà partis.
1: Oui.
4: Maintenant, l'interrogation se trouve la libération provisoire. C'est la première interrogation. Mais la seconde, c'est parce que nos confrères sont invités dans les émissions, sur les plateaux de télévision, même au niveau de la radio, de l'autre côté de l'Occident, pour s'expliquer sur ce qui s'est passé réellement. Et quand vous les écoutez, je ne pense pas qu'il y ait encore secret d'instruction. Hein. Attention. Tout ce qu'ils ont raconté là, les conditions, les questions que les juges ont posées, les juges ont lu les dispositions contenues dans le code pénal, vous risquez tel, on nous a demandé ceci, on nous a mis dans telle condition, nous avons payé des bottes, on nous a payé des savons, pratiquement on nous a bien traités. Bon, entre guillemets. Mais moi, ça me pose problème. Quelqu'un a eu à le dire. Si c'est comme ça, la justice doit fonctionner, ben, on s'interroge. Bon, mais en amenant les non-dits dans ce dossier, ben, où sont-ils?
1: Les non-dits, peut-être qu'ils ne sont pas aussi vérifiés.
4: Oui, mais je dis, moi, je m'interroge.
1: D'accord. C'est votre
4: je ne m'exprime pas en termes
1: oui.
4: D'affirmation, d'affirmer quoi que ce soit,
1: oui, oui.
4: Mais ce sont des interrogations auxquelles il faut quand même s'offrir pour comprendre réellement le dessous de ce dossier.
1: D'accord. Ok, merci beaucoup, Justin. Alors, Sylvestre, on va terminer avec ce sujet que vous évoquez aussi à la une de votre journal. Vous parlez de l'OTR. Et vous écrivez « OTR, la confiance en miettes ». C'est ce que vous écrivez avec justement le siège de l'OTR, qui est à la une alors du journal. Confiance en miettes?
2: Oui, confiance en miettes, parce que lorsque vous savez, l'OTR, c'est une institution qui a été créée, je crois, en 2012, non, si je m'abuse, et qui a donc moins de 15 ans d'existence. Mais les scandales financiers deviennent, je ne vais pas dire les gens, mais nombreux. Hein, c'est une institution.